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2: C'est un lieu que vous connaissez forcément si vous faites régulièrement la route entre Ébreuil et Échassières. Ce lieu, c'est l'établissement d'accueil médicalisé de NAD Les Sources Vives, un lieu qui accueille actuellement 32 personnes présentant des troubles envahissants du développement. Ce site était jusqu'en juillet dernier géré par La Page 03. La Page, c'est l'association pour adultes et jeunes handicapés qui a à la fois un siège national et une déclinaison en local. Suite à de nombreux signalements, la page nationale a donc décidé de reprendre la main pour la gestion de cet établissement. Il y a quelques jours, le site faisait une porte ouverte à destination des familles, mais aussi des élus de la commune de NAD. L'occasion pour certains de découvrir ce lieu, pour d'autres concrétiser l'avancée qui s'est produite depuis le mois de juillet 2025. Le président de la page, Jean-Louis Garcia, avait fait le déplacement pour l'occasion et il revient pour nous sur le choix qui s'est imposé à cette structure nationale.
3: Ça fait des années qu'en tant que président national, j'alerte sur la situation dans l'Allier, sous le label APAGE. Quand ça va bien, je ne bouge pas. Quand on a des inquiétudes, quand on a des préoccupations, quand on a des choses qui remontent, qui ne ressemblent pas à l'APAGE, on réagit. Et donc la réaction, c'est en direction de l'Agence régionale de santé, du conseil départemental, du procureur de la République, parce que dans ce lieu, on a des adultes en situation de handicap, et handicap qui fait qu'ils sont extrêmement vulnérables. Donc, une attention, un accompagnement à page doit être extrêmement respectueux de ces personnes, respectueux des collaborateurs qui accompagnent ces personnes au quotidien, respectueux aussi des familles. J'ai évoqué dans mon intervention les familles. Ce sont des adultes, donc ce ne sont plus les petits, mais ça reste les fils et les filles de famille. Et donc, moi j'avais la conviction forte, le conseil d'administration national aussi, que cette garantie n'était plus vivante ici. Avec l'Agence régionale de santé, avec le département, depuis des années, nous travaillons là-dessus. L'Agence régionale de santé, le département, ont diligenté des enquêtes, des visites, et ont fait un constat, il fallait arrêter. Et donc, ce qui a été proposé à la Fédération, c'est de reprendre NAD, sans savoir ce que nous reprenions. Donc, il y a eu un transfert. C'est un terme réglementaire, c'est un transfert d'agrément, et la responsabilité gestionnaire est passée de l'association départementale à la fédération au 1er juillet dernier. Je suis venu le 15 juillet, j'avais pris l'engagement de revenir, et j'ai eu honte quand je suis arrivé ici, des broussailles partout, les locaux pas entretenus. Si les locaux ne sont pas dignes, on peut se poser des questions, comment on ose faire vivre des personnes dans des lieux indignes. Et l'engagement que nous avons pris, ça a été de remettre tout ça en état, dans une situation un peu compliquée. On a les agréments, donc on a la responsabilité gestionnaire, on n'est pas propriétaire des lieux, et alors que nous souhaitons payer un loyer, le propriétaire, qui est la page de l'Allier, ne veut pas nous consentir un loyer raisonnable par rapport à ce que ça représente. Donc voilà la situation dans laquelle nous sommes. Nous avons fait tous les travaux qui nous semblaient possibles à faire et qui ne relèvent pas de la responsabilité du propriétaire. Même si on a un peu bougé le curseur. Il y a un toit qui s'est envolé, il ne voulait pas le réparer, nous avons réparé. Alors que ça relevait de la charge du propriétaire et de son assurance. Et nous, notre ambition, c'est de faire de ce lieu un lieu où va se développer, où vont se développer de belles choses. Il y a déjà des chevaux, il y a des chèvres. On se rend compte que le lien des personnes qui souffrent d'autisme avec l'animal. C'est un beau levier pour faire bouger les comportements, pour rassurer. Donc la ferme va se développer. On est en train d'initier des amorces pour avoir des stagiaires, faire rentrer de la vie extérieure ici et le rendre visible. On doit être fier dans la commune, à la page en général, d'avoir un tel lieu et de montrer ce que nous faisons. Et c'est bâtir de la confiance avec les familles, avec les personnes en situation de handicap, les collaborateurs qui ont gagné à changer d'employeur. D'abord, ils étaient maltraités, méprisés. Là, aujourd'hui, ils sont respectés. Et la convention, les accords d'entreprise portés par la fédération sont meilleurs, ça c'est la réalité, que ceux dont ils bénéficiaient auparavant. Donc ils ont eu, dès le 1er janvier, des améliorations. C'est aussi de la formation, c'est aussi bénéficier d'un réseau. Donc ils ont des collègues pas loin, je pense à Pionça, dans le Puy-de-Dôme. Donc de bénéficier de tout ça pour ne pas être seul et avancer avec détermination, ambition. Et au-delà du handicap porté par ces personnes, c'est l'autodétermination des personnes. C'est ne pas oublier que ce sont des adultes, situation de handicap bien sûr, mais ce sont des adultes qui ont le droit de dire ce qu'ils souhaitent, comment ils le souhaitent, et il nous appartient à nous de les accompagner de façon à ce qu'ils vivent avec leur handicap, mais en tant qu'adultes qu'ils sont. Et les collaborateurs de la page sont là, non pas pour faire à leur place, non pas pour leur imposer des choses, mais pour les accompagner dans leur choix de vie, dans un site qui est merveilleux. On est dans un très bel endroit, et on va faire le tour. J'ai déjà fait un petit tour ce matin, ça a changé complètement. J'ai déjeuné le 15 juillet à salle de restaurant. La salle de restaurant a changé. Quand on y rentre, ça donne plus d'appétit que le 15 juillet dernier. Donc c'est confiance, ambition, et puis régler la situation. Ça donne plus d'appétit que le 15 juillet dernier. Donc c'est confiance, ambition, et puis régler la situation

0: d'urgence, des lieux qui n'étaient pas accessibles. Vous avez évoqué la piscine qui aujourd'hui est réhabilitée. C'est-à-dire que vous commencez déjà à chiffrer les travaux pour l'amélioration ?
1: Oui, ça a été chiffré. 6 millions d'euros. 6 millions d'euros pour avoir un lieu digne et respectable. Donc on ne va pas faire 6 millions d'euros de travaux. Mais on a déjà mis au projet budget 2026 plus d'un million d'euros pour avancer sur les sujets. On a bien vu, on peut imaginer, vu la surface du terrain, imaginer un lieu de vacances pour les mois de juillet, d'août, où on ferait venir d'autres personnes en situation de handicap pour mélanger, pour faire venir de la vie, que ce soit vraiment un lieu de vie. Et on va faire un plan, ce qu'on appelle, hein, plan pluriannuel d'investissement pour voir à 5 ans comment on sort ce lieu de l'abandon. Là, on a fait des travaux importants sur fonds propres de la fédération. C'est aussi notre force. Hein. Et puis on va voir aussi avec l'agence régionale de santé, le département, comment ils peuvent nous aider. Parce qu'on prend hein, un lieu en déshérence. Les comptes, on ne peut pas les avoir. Ils nous ont laissé des dettes qu'on a déjà bouchées vis-à-vis des collaborateurs en particulier. Ils avaient l'habitude de licencier à tour de bras. Donc vous avez des prud'hommes à gérer. Voilà. En revanche, quand ça s'appelle Apage et que c'est mal parti, nous reprenons quand même parce que notre engagement, je suis un bénévole, c'est parce qu'il y a des personnes en situation de handicap et elles ne doivent pas souffrir de cette situation.
0: Vous avez évoqué l'ensemble de ce bâtiment, mais il y a également un appartement à Belle-Nave pour l'autonomie justement de ces résidents. Cet appartement, est-ce que vous avez déjà réfléchi à ce qu'il deviendra ?
1: Alors, on réfléchit globalement. On se rend compte qu'on est isolé et que si on veut travailler sur l'inclusion, sur l'autonomie des personnes, il va falloir trouver des lieux intermédiaires hein, pour les sortir de quelque chose de collectif, pour aller vers un lieu plus singulier, plus individualisé. Est-ce que Belle-Nave est le bon endroit ? Aujourd'hui, je ne sais pas. Mais en tout cas, cette idée d'avoir des appartements qui sont un peu un sas vers la vie ordinaire, on va travailler là-dessus pour développer des solutions. On peut même imaginer, vu la taille du domaine ici, imaginer une construction d'appartements séparés du collectif où ils vivraient une vie à deux, trois, ensemble, seuls, séparés du collectif. Cette idée, c'est ça. Hein, est-ce qu'ils ont tous les outils pour aller vivre dans un village tout seul? Non. Mais voir comment on trouve les moments, les lieux intermédiaires pour qu'ils vivent la vie la plus ordinaire possible avec leur singularité.
0: D'où l'idée aussi d'ouvrir cette ferme pédagogique à des enfants d'extérieur notamment?
1: Oui. Ça oui, on est déjà en train de travailler, société protectrice des animaux, les eaux et forêts, voir comment on pourrait rendre ici lieu de stage pour des gens qui sont pas du médico-social, mais qui viendraient ici sur la ferme faire des séjours de formation, faire rentrer. Hein. Si l'inclusion, ça peut être ça. Hein, je vais vivre parce que j'ai les outils, je vais vivre dans un village où c'est le village qui rentre et c'est la vie qui rentre, c'est des étudiants qui viennent. Il faut aussi qu'on se pose la question par rapport à l'attractivité des métiers. Tout ça, c'est ce à quoi nous phosphorons. Pourquoi ne pas avoir dans un coin 2-3 studios pour permettre à quelqu'un qui va venir ici de l'attirer en lui disant « mais pendant 6 mois, on vous trouve une façon de vous héberger le temps que l'embauche soit définitive et que vous trouviez votre solution par vos propres moyens ». Vu le potentiel, vu l'abandon, aujourd'hui, rien n'est interdit. Puis il y aura un moment où on fera les additions, les soustractions, et on verra le possible et la programmation.
0: Finalement, aujourd'hui, 32 places qui pourraient peut-être un jour augmenter sur ce terrain.
1: Bien évidemment. Avec des... Vous savez, les familles sont très proches de leurs adultes. Les familles avancent en âge. Les personnes

0: aussi, et vous avez des familles qui ont besoin de pause, de répit. On peut imaginer ici un lieu de répit, hein, où des familles viennent poser pendant 8 jours, pendant 10 jours, où on prend des personnes qui sont en famille pendant 8 jours, pendant 2 semaines, pendant un mois, pour permettre à la famille de souffler. Vous avez des personnes qui ont 50 ans ici, qui ont 60 ans, vous ajoutez 20 ans, 25 ans aux parents, vous voyez l'âge des parents. En plus de l'angoisse, hein, de ce qu'ils portent depuis la naissance, ben ils sont en fin de parcours de vie. Si on peut leur apporter ce côté répit, pause, on ira sur ces sujets, oui.
1: Vous l'avez dit, vous espérez que fin 2026, il y ait des avancées. C'est dans ce sens-là que vous travaillez, Jean-Luc Garcia?
0: Oui, j'ai dit 25 tout à l'heure, je me suis trompé, c'est un lapsus. 26, oui. Je pense, les informations que nous avons sur la capacité financière de la page de l'Allier nous incitent à penser qu'avant la fin de l'année civile, ils auront des difficultés pour payer leurs salariés. Et là, il y aura bien un moment où il va falloir se poser les vraies questions.
1: Merci à Jean-Luc Garcia, président de l'APAGE nationale. Et si vous souhaitez en savoir plus sur ce site, eh bien vous pouvez aller soit sur le site national de l'APAGE, APAJH, soit directement sur le site cmpr-pionsa.com, puisque désormais les établissements de NAD et Pionsa travaillent main dans la main.
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1: Bonjour, ici Juliette en direct des Breuils. Je vais donc partir à la rencontre des habitants pour leur poser quelques questions sur le programme de la fête de la nature. Elle aura lieu le 23 mai prochain. Excusez-moi, juste une petite question. Bon, raté. Oui, pardon, vous pourriez m'expliquer? Bon, j'ai dû me tromper d'adresse. Bonjour, Juliette pour Radio Coquelicot, je... Raté. Bonjour madame, vous pouvez m'expliquer en quoi consiste précisément ce jeu du 23 mai prochain?
4: Avant, il n'y avait rien. Que de l'eau et de l'air. J'étais seule. J'étais seule et je nageais dans les eaux. Infini. Peut-être était-ce par ennui, je m'en souviens plus. J'ai commencé à ramasser plein de petits éléments. Tout ce que je trouvais et qui avait été ramené par les vagues. De petits cailloux au fond de l'eau, des mélodies de plein les airs. Au bout d'une éternité, ces récoltes ont créé un monde. C'était la Terre, tout assemblé avec ses rêves et ses trouvailles. Au fur et à mesure du temps, la Terre a tourné et est devenue de plus en plus dense, grouillante d'idées et de réflexions. Un jour, alors que je jouais avec elle, elle devint si chaude que je me suis brûlée. J'ai dû la lâcher par mégarde dans un courant d'air. Elle se brisa. Un vent violent dispersa tous les éléments qu'il avait créés. Je pleurais beaucoup. Mes larmes créèrent des chemins. Les habitants de la Terre, tous mélangés par le vent, voulurent m'aider. Des chimères, créatures mélangées d'humains et d'animaux, suivirent la route des larmes et réunirent patiemment ce qui avait été cette féconde récolte. Il faut maintenant venir tisser ces éléments pour qu'ils retrouvent leur place et leur équilibre initial. J'appelle tous les passants, les poètes, les bâtisseurs, les promeneurs et les joueurs à me retrouver.
1: Donc, vous l'aurez compris, rendez-vous le 23 mai prochain dans la cour des Charitains à Ébreuil à 14h. Pour venir participer à ce grand jeu, pensez à vous inscrire au 04 70 47 67 27.
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0: Soyez les bienvenus dans Un mot couvert pour le deuxième et dernier volet de Touché par la Bretagne, volet intitulé « Prendre l'air avec Georges Perros » ou « Le chemin de l'autre ».
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0: Georges Perros, que nous entendions précédemment au piano, chez lui, dans un extrait du documentaire de télévision intitulé « Georges Perros, une vie ordinaire » d'après le titre d'un de ses recueils de poésie, documentaire que lui consacra Paul-André Picton pour France 3 Bretagne en 1970. Nous en entendrons d'ailleurs d'autres extraits au cours de cette émission. Georges Perros, à l'instar de Saint-Paul Roux, de Kenneth White et de bien d'autres, fut donc lui aussi touché en profondeur par la Bretagne, et plus précisément par le Finistère, et plus précisément encore par la baie de Douarnenez. Mais qui est Georges Perros ? Georges Perros, nom de plume de Georges Poulot, naquit en 1923 à Paris 17e et mourut en 78 dans le 7e arrondissement de cette même ville. Il débute au théâtre en jouant la Célestine, une pièce espagnole du 15e siècle, et dans les lettres en participant aux premières manifestations lettristes. Un prix de comédie lui vaut d'être engagé à la Comédie française. Mais le succès tarde à venir, tandis qu'il voit les carrières de ses amis, notamment celle de Gérard Philippe, décoller. C'est en 1952, sur le conseil de Jean Paulhan, alors directeur de la NRF, qu'il prend le nom de Georges Perros pour signer ses comptes rendus dans la revue où écrivait déjà le critique belge Georges Poulet, dont le nom était trop proche du sien. Fin 1958, cet ami, voire ce frère jumeau de Gérard Philippe, depuis leurs années de conservatoire d'art dramatique, décide de s'installer à Douarnenez, où il vient régulièrement séjourner depuis quelques années. C'est dans ce port du Finistère, à l'entrée du Cap Sizun, où la pointe du Raz sert d'index pointé vers le large, à l'extrémité ouest du continent, qu'il avait choisi de vivre, loin du Paris des intrigues littéraires, où il continue cependant d'écrire pour la NRF, et loin du théâtre, où il avait fait un début prometteur, mais non suivi de gloire. Et aussi loin de ses amis. Il vivait là dans un immeuble populaire avec sa femme Tania, leurs trois enfants, un chien, une pipe et une moto. Il écrit, flâne, fréquente les bistrots du port. Il lit beaucoup aussi, pour les livres même, mais aussi pour gagner sa vie, en dépouillant des manuscrits que lui envoient les éditions Gallimard. Naîtront deux livres, Poèmes bleus, dont je vous propose d'écouter aujourd'hui des extraits, et Une vie ordinaire. Et puis également des notes qu'il recueillit en trois tomes intitulés « Papier collé », publiés par le même Gallimard. Il s'adonne également à la peinture. Pour calmer les chevaux nerveux, je fais de la peinture à l'eau. Écrira-t-il en 1958, l'année de son installation à Douarnenez ? C'est très économique, à la portée d'un enfant. C'est très loin de valoir la photographie, mais je le répète, c'est moins cher. Et beaucoup plus personnel. Inutile de faire un dessin. Et en 1968, je me suis remis au dessin. À l'encre de Chine, à la gouache, tout y passe. Les vaches du pré voisin, n'importe quoi. Cela doit être le foie. Mais ça repose des manuscrits. Et enfin, en 1976, 2 ans avant sa mort, je m'exténue en petit dessin. Ça ne fait pas de mal, bien, à personne. Mais je me sens si bien tout seul dans ma turne. Un vrai salaud. À Douarnenez, Georges Perros est Monsieur Poulot. On ne sait guère qui il est et quelle est sa vie. Alors on l'appelle l'homme à la moto, celui qui ne quitte guère le siège de la sienne, car toute sa vie, Georges Perros ne se déplacera qu'à motocyclette. Il avait eu un premier engin d'occasion qui, montrant des signes de faiblesse, avait été remplacé par une moto toute neuve, offerte par son ami Jeanne Moreau, à qui on avait proposé de faire une photo promotionnelle en échange d'une moto. « Je vais faire cette photo, et comme ça, tu donneras la moto à Georges », avait dit l'actrice à son mari. Et finalement, la photo ne s'est pas faite. Alors le couple lui acheta une moto quand même, sans le dire à Perros, qui crut sa vie durant que c'était un cadeau qu'on avait fait à Jeanne Moreau. Pour écrire, il loue la maison de garde de Touldriz, qui signifie en breton « trou de ronce », qui tourne le dos à la route de Poulan. Je suis installé en pleine brousse, dans une petite bicoque. 2 pièces, dont une mansarde, assez proche de celle de Meudon, à cela près qu'une seule fenêtre. Là-bas, prise dans un coin du regard, la mer. Georges Perros et sa famille, Tania et leurs 3 enfants donc, après avoir habité aux 3 rues Émile Zola, puis aux 37 rues Anatole France, emménagèrent en 1964 dans une HLM. « Vache LM », écrira Georges Perros de la cité Richepin. 1964 est aussi l'année où son père disparaît et Georges Perros en est profondément affecté. Puis c'est dans une maison de pêcheurs qu'il se réfugie pour écrire, au Ploumarc, à un panti un peu à l'écart de la ville, au-dessus de la mer, une sorte de mansarde à ras de terre et de mer, que lui loue la municipalité contre un loyer symbolique. Mais assez parlé, écoutons-le nous dire son périple. J'avais quitté la Seine-et-Oise de bon matin. Ma mansarde là-haut, sur la colline, où l'on observe les astres et les fusées. Mon poêle à pétrole, mes pipes, mes livres, mes poussières. Ma fenêtre, d'où je pouvais ne pas regarder la tour Eiffel qui tourne de l'œil tous les soirs. Le Panthéon, le Sacré-Cœur, ce fromage blanc. D'autres choses encore. Indicible pour le moment. Les toits de Paris.
2: J'allais une fois encore vers cette Bretagne qui m'a très jeune fasciné, qui m'est aimant quand j'en suis loin, qui m'est douleur quand de trop près j'en subis la loi inflexible de pierre, de ciel, d'horizon. Les hommes partout se ressemblent, les lieux n'y pourront jamais rien, les lieux ne nous donnent à vivre qu'avec parcimonie.
0: Pour renouveler le bail, le contrat qui nous lie à nos frères, puisqu'il paraît. Et je quittais mes amis que j'aime bien, qu'il m'est difficile d'aimer tous à la fois, quand par hasard ils se connaissent, et qu'on se retrouve autour d'une table. Je quittais mes amis dont j'ai besoin, et qui me font souffrir comme un pays, comme la Bretagne, que j'aurais maintenant tant de mal à quitter. J'ai si peur de mourir ailleurs. L'homme est pays pour l'homme, quelquefois paysage. Je quittais mes amis et sur mon engin, une motocyclette, qu'un de mes amis, justement, m'avait payé, connaissant mon vice, le vent, la vitesse du vent, les jambes serrées contre ce ventre d'essence, un peu comme sur un cheval, j'imagine, qui aurait deux roues, et ce bruit désagréable pour ceux qui ne profitent pas du mouvement. Oui, j'allais en Bretagne, le col de ma chemise ouvert. Une guêpe s'y engouffra, je dus m'arrêter. La douleur était très forte et inquiétante. Et puis, les hommes sont douillés. Par Trappe, Oudan, Dreux, Verneuil, L'Aigle, Le Pin au Hara, Argentan, je buissonnais. Ce n'était pas la route droite. J'allais en Bretagne, une fois de plus. Je faisais mon dernier voyage. C'était comme un pèlerinage. Je repassais, comme ces malheureuses de Degas. Je repassais les draps routiers de ce que j'appelais mon passé. Cette côte avant Ducet, je crois, après Saint-Hilaire du Harcouët. Cette côte au sommet de laquelle on aperçoit pour la première fois le Mont-Saint-Michel, avant le carrefour de Pont-au-Bou. À droite, Avranches sur la Seye. À gauche, Pont-Orson, Dole, Saint-Malo. Et cette route pomme à cidre, dont Stendhal parle avec amour dans les mémoires d'un touriste. Quel drôle de touriste j'étais.
2: J'allais retrouver une femme qui m'attendait, avec laquelle j'allais devoir vivre, ce qui n'est pas, ne serait-ce qu'avec soi-même, une sinécure. C'était sérieux. Fallait recharger les accus, changer tous les meubles de place, mais en changer l'âme, comment ? Qu'avais-je à perdre ou à gagner ? Je me sens tour à tour valet, roi fou, cheval, pion. Oh, le jeu d'échecs sur le grand damier de ma vie. Et ce coin d'enfer dans mon crâne, porte battante à jamais.
0: J'allais retrouver une femme, bientôt ma femme. Comment se faire à ce « ma femme » ? Je n'y arriverai jamais. L'épicière me demande comment va votre femme et je me retourne pour voir s'il y a un mari derrière moi. Je ne me sens propriétaire de rien. Quelle drôle d'idée se croire maître de quoi, de qui que ce soit.
2: Une femme m'attendait, je ne pouvais plus reculer, j'en serais mort, conscience en berne. Je ne pouvais plus dire non à ce oui fugitif qu'un soir je mis à son oreille comme boucle. Mes boucles de ma vie, boucles de ma stupéfaction de faire acte de présence sur cette terre qui n'en peut plus, qui geint, qui est malade de partout, qui va bien sauter un de ces jours quand on est à bout, on se suicide. Les hommes meurent de plus en plus gaiement, comme s'ils lançaient un à la vôtre aux malheureux qui restent. Les hommes sont dans une ornière, pourtant, parfois, l'inspiration d'un terrain resté vierge, à jamais indéchiffrable, à jamais indéfrichable.
0: Une femme m'attendait qui comptait sur moi pour pouvoir encore sourire, chanter en faisant la lessive, ne se souciait du lendemain qu'avec une main dans la sienne. Il y a maintenant beaucoup plus d'un an de cela. Elle est là, cette femme, Tatiana. On vient de déjeuner. Mon café refroidit.
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4: Je trouve qu'aujourd'hui, l'homme est sans identification. Il n'y a plus d'identification à l'homme, donc il faut bien se trouver. Et moi, j'ai plaisir à vivre en Bretagne, oui, parce que la Bretagne m'a donné ça.
0: Elle est là. Le soleil foudroie ses cheveux blonds. Elle me tourne le dos, face au ciel pommelé. Au ciel qui est très propre aujourd'hui, comme la mer, un peu plus bas, avec son troupeau de brebis qui freine au creux de la plage. Je te prends par le bras quand tu es fatigué. Nous marchons dans les rues, sur le quai. Je te caresse le front. Je t'emmène manger des fruits de mer dans un petit coin. Quand on a un peu de fric, c'est rare. Je voudrais que tu sois contente, que tu trouves que c'est bien cette vie. Que toi, au moins, grâce à mon attention, à mon silence, tu puisses te dire, toi au moins, que l'horrible ennui est vaincu. C'est donc vrai, une femme est là, ma femme. Et le soir, quand je rentre d'une promenade de célibataire du côté des mouettes endormies, flâneur distrait, main dans les poches, pipe au bec, une femme est là, qui m'attend dans un demi-sommeil. Elle ne peut pas fermer l'œil. On m'attend. C'est une surprise. J'aurais tendance à oublier, à m'oublier. C'est mauvais cela pour les autres.
4: Imaginez que l'île de Sein est un poème, et un poème avec tout ce qu'il peut y avoir dans un poème, c'est-à-dire la mort et la vie, l'envers et l'endroit. Bon, eh bien, et si je dis que les Sénans sont gays, ce qui est vrai d'ailleurs, eh bien ils sont dans la mort et la vie, comme tout le monde. Ce qui est tragique, c'est de croire qu'on va vivre éternellement, donc qu'on est un homme éternel, et qu'on a sa retraite à la fin de l'année, enfin de nos années, et qu'on va être heureux à partir de la retraite. Moi, j'ai bien envie d'être heureux. J'ai pris ma retraite vers 18-19 ans.
0: Il fait beau, je vais sortir un peu. Tout à l'heure, je m'arrêterai à Pont-Croix sur la place. Peut-être y retrouverai-je les gosses avec lesquels, l'an dernier, je fis une partie de football. Elle m'attendait, assise sous un arbre, patiente, compréhensive. Quel gosse tu fais, rendant gentiment justice au plaisir du jeu, à mon plaisir. À celui que j'éprouve à taper dans un ballon, à le caresser doucement pour mieux tromper l'adversaire. Pour rien, pour le roi de Prusse. Parce qu'il est agréable de s'entendre traiter à l'extrême tutoiement par des enfants, des mômes, des voyous, dont le nez coule. Aussi le lait, si on appuie dessus.
2: Quand on vient vivre ici avec eux, ça leur paraît suspect. Alors ils pensent à tout sauf au plaisir qu'on peut éprouver. Hors toute espèce d'ambition, ou évidemment. Alors ils cherchent à savoir pourquoi on vit avec eux, comme si, ils se calomnient, j'entends par là, comme s'il n'était pas plus agréable de vivre ici, quelle que soit la situation sociale, que de vivre, puisque tout le monde se plaint des grandes villes, etc. Bon, eh bien moi, après tout, je vois pas pourquoi je ne me paierais pas ce plaisir qui est gratuit, là. La mer que j'entends et la mer que je vois et dont je profite tous les jours, je suis toujours récompensé quand je sors de chez moi. Elle est toujours là, je suis toujours là, on est ensemble, c'est parfait.
0: Je t'invite à chercher avec moi, à chercher et gratter et palper, à mettre l'aiguille adéquate sur la cire molle, de cette carte ton corps imaginaire dont je te propose l'exploration, dont je te demande de parcourir les lieux de haute sensibilité. Que mes faibles mots profitent un peu du miracle de nos mémoires conjuguées, afin qu'au terme du voyage, nous entendions battre le cœur, fût-ce faiblement, de ce pays à l'extrême ouest de l'Europe, qu'on appelle la Bretagne, ou plus précisément, l'Armor. Il est long à se déclarer ce pays. On n'en perçoit pas tout de suite le tressaillement organique. On le trouve généralement beau. C'est une manière de s'en débarrasser. Il faut s'y enfoncer, s'y perdre, comme dans l'amour justement. En connaître toutes les saisons. Et surtout celle-là où l'homme perd un peu de son ombre. Et surtout celle-là, l'hiver, qui rend les choses à leur nom.
2: Ici, dans en l'occurrence, à Douarnenez, c'est assez facile parce que il y a une gentillesse naturelle qui est ambulante, c'est-à-dire qu'elle est dans la rue, il y a un bonjour par 10 mètres ici.

0: Nous écoutions une chanson d'après un poème de Georges Perros, extrait de « J'habite près de mon silence » avec Jean-Baptiste Henry au bandoneon, en concert au Temps des Cerises à Tonquédec dans le 22, le 2 novembre 2014, d'après un documentaire de Clémence Dirmekis. Vous écoutez à mot couvert l'émission littéraire qui ne vous veut ni bien ni mal, bien au contraire, et nous lisons des extraits de « Poèmes bleus » de Georges Perros, qui succomba au charme du Finistère et sut en tisser la chanson avec la mélodie de sa vie. Des lieux entreaperçus dans le plus jeune de nos âges, nous en avons plus qu'il nous faut, ou antérieurs à notre premier regard sur le monde. Des lieux où la vie et la mort battent les cartes du grand jeu et qui grandissent avec nous, nous envahissent. À tel point que si l'on me demandait comment est fait l'intérieur de mon corps, je déplierais absurdement la carte de la Bretagne.
1: Quand je suis venu dans le Finistère, j'ai eu l'impression de passer d'un pays plutôt froid, difficile, à une grande famille. C'est-à-dire que le Finistère, tout à coup, j'étais en moto, et bien entre sur la route, c'est un symbole, mais c'était un peu ça, il y avait des vieilles, des grands-mères et des enfants. Et j'étais tout à coup là, accompagné dans mon errance par des vieilles grands-mères. Alors les vieilles grands-mères, moi je suis pas contre, et les enfants. Et alors après j'ai découvert les hommes, enfin les adultes. Mais les adultes ils sont partout les mêmes.
2: Quand je venais l'hiver ici, je venais l'hiver tout seul, et je retournais à Meudon, et voilà, j'étais comme la mère, j'étais travaillé. Alors j'étais travaillé, j'avais des plaies qui se formaient dans le crâne comme ça, et la Bretagne est un pays de cet ordre, c'est-à-dire qu'il y a de la magie dans la peau. Quand tu as connu la fascination bretonne une fois dans ta vie, tu es foutu.
0: Il faut que je te retire de moi, la Bretagne, que je t'arrache comme une grosse dent, que je me fasse mal, essayant de m'oublier pour que tu vives sans moi qui ne peux plus te suivre dès lors que je t'aime au présent. Que je t'ouvre comme un éventail, comme un ventre de bœuf, comme une huître. Et que par la grâce de cette effraction, un peu de ta vie même se jette au vent, avec tes hommes et tes femmes, tes colères et tes langueurs, avec tes grands-mères si nombreuses qu'on pourrait croire que ce sont elles qui naissent ici chaque jour. Tes vieilles à coiffes, oh ces coiffes, les bigoudaines, combien d'épingles pour les faire tenir. Ces gracieuses cheminées sur vos crânes, dans le pays le plus venteux, le plus plat du monde, dans le plus grand des courants d'air, avec cette coiffe suprême, le phare d'Ecmule, érigé comme un sexe ami des pêcheurs, qui lance sa bonne lumière dans le ventre ouvert de la nuit. Quel hurlement, quand la détresse prend la mer, comme un mari fou les cheveux de sa femme adultère. Tes vieilles à coiffe qui font du vélo sous la pluie, mais pleut-il vraiment en Bretagne? La légende le dit. Mais quoi? Le crachin, c'est une rosée qui vient de là-haut, qui s'enroule autour de nos fronts fatigués. Cela nous fait du bien à l'âme. C'est à peine si la route s'en trouve humectée. Le crachin ne va pas jusqu'à terre. Il est volatile. Émulsion. Neige d'été. Son bruit est doux. C'est de la ouate. Dieu se fait breton à ce bruit immobile et frais.
2: La Bretagne, par exemple, pour moi, c'est une protection. Je trouve que la mère qui travaille à côté de moi en ce moment, qui est là, qui fait son travail, qui fait sa navette, comme ça, et bien, et les arbres, et le ciel, et tout ça, pour moi, c'est. Je me dis, au moins là, eux ne me feront pas de mal.
0: L'amour qu'on éprouve pour un pays, cela tient à rien. À un bout de ciel détaché qui vous prend le cœur en écharpe, à une rue très mal pavée, au coin de laquelle il est sage de rester muet, à la porte de l'impensable éternité, à une odeur, une fontaine dans le secret d'un chemin creux, un lavoir où tout le linge du quartier, depuis des siècles, vient se faire battre en mesure sous l'œil vicieux des corrigans. Il y a toujours un peu de paradis sur notre boule terrestre. La Bretagne en a gobé une bonne partie. Et pourquoi y viendriez-vous? Vous qui dites qu'il y fait froid, que ces hommes sont brutes épaisses, qu'il y pleut 4 jours sur 3, gens des mois de juillet et d'août, dites, y reviendriez-vous? Il y a un proverbe breton qui dit que la poésie est plus forte que les 3 choses les plus fortes, le mal, le feu et la tempête. Et c'est bien la poésie qui s'est enfoncée jusqu'à la Garde, dans la gorge de la Bretagne, de la baie du Mont-Saint-Michel à Locmariéker. Mais qu'est-ce que la poésie ? Le proverbe ne le dit pas. Elle est peut-être... Je m'avance, les sables ici sont mouvants. Elle est peut-être ce qui ne s'oublie pas, ce qui ne se découvre que les yeux fermés. Le jour et la nuit ensemble, derrière une porte condamnée qui ne peut jamais s'ouvrir, que si on ne la force pas. Le poète est celui-là qui ne cherche pas, mais trouve, par haute fidélité à ce qui n'existe pas, comme l'homme existe et s'en va. Qu'elle nous soit présente, la Bretagne, dans ses humeurs, ses élans, son mystère surtout, approchons-nous-en doucement. Laissons-nous faire et défaire par cette magie enfantine qui vient des mots, tout simplement. Laisse-toi guider, conduire, vivre. Je veux dire, rêver tout haut, grâce à ces mots qui savent être durs comme le granit. Entre avec moi dans cette brume, toujours provisoire ici. La tête de l'homme, fragile sémaphore, contre la tête du vent, ce buffle aveugle. Écoute ces mots qui ont des gueules terribles, comme on en voit sur les calvaires ou dans les romans de Victor Hugo. Écoute. Gwanek Koz. Keror Nawen. Rudushin. Trewergat. Luxuru Goen. Kuxenzen. Keralenok. Stankergula. Enfonce-toi plus avant dans ce pays, qui est comme une pince jamais refermée, pour que l'océan ne s'y engouffre en conquérant, ou en flâneur, dans l'aisance, par de la Brest. Viens, et vois comme au fur et à mesure que tu marches, ton rêve se déploie, se déplie, se métamorphose en un réel drapeau géant, qui serait planté au sommet brut des monts d'Arrée. Cette Égypte sans Nil et sans roi, où le diable fait la grimace. Il a dû se pendre par là, et ressuscité dans la mer, où sa queue fait encore peur aux marins quand ils le rencontrent.
2: Le poème, pour moi, c'est ça. C'est quand je suis pris en écharpe, donc je suis pris dans un mouvement. Hein? Un peu équivalent au crachin. Ici, quand il pleut, il pleut pas d'une manière verticale, comme ça, comme dans le midi. Alors il y a une espèce de jeu comme ça et qui te et le ver pour moi le mien c'est ça il est comme ça il tourne sur lui-même et puis il revient sur lui-même alors c'est une espèce de petit élément comme ça de petit mouvement et moi je me laisse faire naturellement.
0: Respire ami et songe encore à d'autres mots ceux-là câlin mots de laine oiseaux sous la langue qui disent le printemps marin la gentillesse armoricaine qui tutoie l'univers entier à ces mots. Forêt Fouénan, Lanili, Landudal, Landevennec, Saint-Guénolé, Plouinec, Clahar Carnoé, Rosermeur, Le Relais Kerluan. À ces noms de rivières aussi, ces rivières qui viennent mourir dans l'énorme cuve qui bout de peur, comme disait je ne sais plus qui. Aulne, Aven, Odette, Elerne, Elé, Blavé, Goyenne, Laïta. Laisse-toi prendre dans ces mots, comme dans une algue marine qui va sa vie au gré des flots. Mots de granit et mots de laine, entre le sauvage et le tendre, entre le roc, contre lequel la mort elle-même se fracasserait son crâne stupide. Que la Bretagne rentre dans les mille ports de ta peau, dans les mille rues de ton âme, rue malfamée, rue douloureuse, rue clandestine, interdite à l'étranger, rue qui monte, et soudain, tout l'horizon sous ta paupière, qu'un bon ouragan les anime, tu ne pourras plus te passer de cette musique obsédante qu'elle sécrète, la Bretagne. On n'imagine pas un pêcheur loin de la mer ou en vacances. Et depuis quand, je le demande, a-t-on pu prendre l'océan pour une partie de plaisir? Leurs bateaux ont toutes couleurs, rouge, jaune, noir, à nom de femme ou de déesse, Amphitrite ou Marie-Josée. Ils se font du ventre amical, jouent d'un coude désabusé en attendant de lever l'ancre. Les poissons somnolent encore dans les songes de l'aventure. La mer tremble très doucement, comme les entrailles d'une femme enceinte au repos qui protège son petit nageur. La nuit s'allume, japonise. Des moteurs se mettent en branle. Ces gens-là vont gagner leur vie, entre la pointe du rat et la pointe de la chèvre. Ou au-delà, dans l'Iroise. La pointe du rat, où l'été, l'horizon se trouve bouché par les amoureux en tout genre. La pointe du rat, où l'hiver on marche à quatre pattes pour ne pas s'envoler du côté de l'île de Sein. On dit que la terre finit là. C'est faux. La terre prend des vacances. Elle va se refaire dans les caves, par-dessous le phare de la vieille. Sur son rocher Gorlébella. Beau nom pour mourir. On raconte qu'un gardien de ce phare, fou de jalousie, y enferma sa femme et l'amant qu'elle s'était choisi, jusqu'à ce que mort s'en suive, pour les trois. Car il se jeta dans la mer pour y noyer son grand malheur. On raconte beaucoup de choses à propos de ce passage haineux où la mer est tuberculeuse, avec des cavernes, des trous, des trous de sa poitrine en feu, entre le nid de roches brunes. L'île de Sein qu'on voit au loin, assiette plate au ras des eaux, avec le poivre nécessaire à faire éternuer le soleil et le gros sel en ses ruelles, où l'on marche l'un derrière l'autre. Merlin l'enchanteur inacquis, c'est ce qu'on dit. Elle fut lieu de féerie, de nymphes et de dryades. On en parle généralement comme d'une île triste, un rien d'année dont les habitants sont sinistres, et le furent bien davantage. J'y ai trouvé de braves gens qui n'ont de soucis que les nôtres. Les hommes y vont aux travaux que la mer propose. Les femmes, toutes de noir vêtues, comme portant deuil éternel, y prennent soin de leur maison, de leur minuscule jardin, de leurs gosses heureux d'être là où nul accident de voiture n'est à craindre. Il n'y en a pas, ni de gendarmes. C'est apprécié.

loin vers le nord, Wesson et ses pupilles dans le noir, le Stiff, Créac et la jument, Nividik, Mentansel et d'autres Wesson dont les hommes et femmes passent pour avoir été les meilleurs du monde. Le vol y était aussi inconnu que la mauvaise foi. La pureté paraissait au premier abord y avoir trouvé un asile assuré contre la corruption universelle. Les jeunes gens gardaient publiquement dans leurs paroles la réserve la plus sévère. Un travail opiniâtre et continu en même temps qu'il bannissait la pauvreté devenait la sauvegarde de l'innocence et de la santé. On y vivait jusqu'à 100 ans, 120 ans, quelquefois même 140. Un octogénaire venait-il à décéder, on pleurait sa perte comme celle d'un homme qu'une mort prématurée vous aurait ravi. Le bétail était nombreux dans l'île, mais nul arbre, nul serpent, en sorte que la mère du genre humain y eût été à l'abri de la tentation. Ils étaient même si gentils qu'ils composaient des prières pour leurs voisins de Molène, dans le genre que voici. Madame Marie de Molène, envoyez un bon naufrage à mon île, et vous, Monseigneur Saint-Renan, n'en envoyez pas un seulement, mais plutôt deux et même trois, afin que chacun en ait sa part. Le métro, je l'aime au matin, quand les ouvriers s'y rassemblent, rasés de près, silencieux, comme le sont dans la nuit bleue ceux que j'entends de ma fenêtre vers les 3 heures du matin, qui s'en vont pêcher la sardine, ou plus loin, le thon, ou encore beaucoup plus loin. Ceux-là sont les Mauritaniens. Ils reviennent 3 mois après, leur casier rempli de langoustes roses et vertes qu'on envoie dans les restaurants fruits de mer des grandes villes. D'être restés longtemps en mer les fait bégayer quelque peu, comme si le rythme des vagues les empêchait d'aller plus loin qu'une syllabe ou deux. Ils butent sur les rochers de leur histoire, à force anecdotes salées. Dans les rues du port retrouvé, ils tanguent. Mais allez me dire si c'est le vin d'un bon retour ou l'océan qui leur donne cet air penché. Leur démarche dit leur pensée. Elle va d'un côté et de l'autre, jambes arquées, mains dans les poches. Les pêcheurs ne sont pas pressés. Et le dimanche, à 3 ou 4, ils font les cafés de la ville. Trop bien vêtus, ils se balancent comme des pingouins engoncés, sans se parler beaucoup. Il n'y a rien de plus difficile que de tenir, une conversation avec un pêcheur. Il est fuyant, ou il se tait, ou parle sans penser à l'autre. On le dirait happé par l'horizon. L'hameçon du ciel dans la langue, le langage ne l'intéresse pas. A-t-il tort, avons-nous raison de vouloir parler à tout prix? Allez le dire. Avec lui, on peut se payer de belles parties de silence, à ne rien faire qu'écouter le métal marin en fusion. La mer ne rend pas intelligent, mais elle empêche la bêtise. Je ne connais ni ne conçois de pêcheurs bêtes comme peuvent l'être un avocat, un docteur Eslet par exemple. Et certes, c'est bien autre chose que ce que l'on apprend dans les livres qui les empêche de l'être. Je ne sais quelle connaissance, toute nue, toute crue, qui ne touche pas à la parole, le plus souvent source de ruine, quand on l'apprend comme elle vient. Une connaissance qui laisse son âme intacte, tranquille, tout à fait indifférent aux autres hommes sur la terre. À moins qu'ils ne soient en danger. Indifférent à leurs tourments plus ou moins métaphysiques, un homme en état de sauvagerie, un peu comme Rimbaud souhaitait de l'être. Mais il connaissait trop bien la langue française et latine pour en oublier les détours. Un homme en posture d'enfance qui n'a strictement rien à dire à son prochain d'autre métier. Un homme avec la ruse, la brutalité, la susceptibilité animale qui le rend parfois bagarreur, mais aussi cette ingénuité, cette bonne franquette du cœur, ce goût de vivre. Je vous défie de rencontrer un pêcheur triste. C'est un mot qui n'existe pas dans son vocabulaire organique. Mais aussi cette étrange soumission à la femme, à l'épouse, car la femme d'un pêcheur, c'est elle qui porte culotte. Son homme est en mer, mais c'est elle qui lui conserve la terre. Sentinelle attentive dans une pièce ou deux, on y mangerait par terre. Tant c'est généralement elle qui lui conserve la terre. Sentinelle attentive dans une pièce ou deux, on y mangerait par terre. Tant c'est généralement propre.

pas honteux. Va te coucher, mon pauvre vieux. » Quand la retraite aura sonné, il viendra s'asseoir sur le quai, les mains tordues de rhumatisme, l'oreille rongée par le sel, l'œil blanc d'avoir trop navigué dans la nuit, d'en avoir scruté la menace dans les étoiles. Il regardera, immobile, comme ces bédouins du désert, sa belle usine, sa maîtresse, sa vie.

On dit qu'autour de la précédente Toussaint, mon épouse et moi-même cherchions la tombe de Georges Perros et Tania Poulot. Au cimetière de Tréboul, qui surplombe la mer, nous rencontrâmes deux anciens du pays qui avaient connu l'homme à la moto et qui évoquèrent pour nous son souvenir, celui d'un homme discret. L'un avait été à l'école avec la fille du poète, l'autre se souvenait parfaitement de l'homme à la pipe et à la moto et nous parla du Douarnenez et du Tréboul des années 50 et 60. Nous en expliqua l'architecture et le quotidien, à l'époque où l'on pêchait encore la sardine à Douarnenez. Ainsi, Georges Perros nous parut encore plus proche. Et c'est alors que germa l'idée de cette émission sur celui qui, aimant lui-même l'océan, mais n'étant pêcheur que devant l'Éternel, aimait à dire qu'il n'avait jamais entendu un pêcheur dire qu'il aimait la mer. La réalité objective se situant, par définition, sur un autre plan que celui des goûts et des couleurs. En Bretagne, Georges Perros a rejoint non seulement sa femme, Tania, mais également une terre et des hommes à sa mesure, mesure faite d'infinie nostalgie et de rapports subtils, évitant, je cite, toute référence engageant le discours immédiat dans le vif d'une zone sans culture, sans mémoire sollicitée, comme il l'écrit à la fin du troisième tome de ses papiers collés. Ce qui, de son propre aveu, lui permit de fréquenter, je cite, en toute sensibilité, toutes les races humaines, aussi bien les intellectuels que les marins-pêcheurs, à la recherche, je cite encore, du degré zéro de la rencontre, de l'entretien, du plaisir. Ainsi, deux hommes en conversation se trouvent, se perdent, s'essaient, un mot ouvrant le chemin de l'autre. Et c'est peut-être cet accès direct qui a le plus marqué ceux qui l'ont connu à Douarnenez. Georges Perros mena une vie sans partition, car il n'en existe pas. La remarque est aussi de lui, et il écrivit de même. Tel il fut avec la terre de Bretagne, tel il fut avec les hommes, et tel il fut en ses poèmes. C'est pourquoi, vous vous en serez aperçu, sa poésie semble être la conversation d'un homme sorti prendre l'air sur le pas de sa porte. Rien d'étonnant donc à ce qu'elle continue de nous parler 48 ans après sa mort. Poète, Georges Perros avait un second métier, et ce métier, comme il le dit quelque part dans une vie ordinaire, consistait à prendre l'air. Cela me rappelle ce passage de la Bible au premier livre des Rois, chapitre 19, versets 11 à 13, où l'on peut lire qu'il fut dit à Élie, le prophète, « Et tiens-toi dans la montagne devant Yahvé. » Et voici que Yahvé passa. Il y eut un grand ouragan, si fort qu'il fendait les montagnes et brisait les rochers, en avant de Yahvé. Mais Yahvé n'était pas dans l'ouragan. Et après l'ouragan, un tremblement de terre. Mais Yahvé n'était pas dans le tremblement de terre. Et après le tremblement de terre, un feu. Mais Yahvé n'était pas dans le feu. Et après le feu, le bruit d'une brise légère.

0: Dès qu'Élie l'entendit, il se voila le visage avec son manteau. Il sortit et se tint à l'entrée de la grotte. Alors une voix lui parvint qui dit « Que fais-tu ici, Élie ?» Passage qui pourrait involontairement faire écho à l'extrait suivant tiré de Goethe lyrique, toujours dans Poème bleu. La vie est un bouchon de liège, elle flotte au gré des humeurs, mais n'entend plus l'humble rumeur de l'éternel qui passe vite à travers nos cœurs désertés. Et plus loin, espoir, oh grand œil dans la nuit qui reste ouvert sous la paupière, ne t'entr'ouvre qu'à l'infini. Les hommes cachent l'horizon. Il ne me reste plus qu'à vous remercier d'avoir passé cette grosse demi-heure en notre compagnie et surtout en celle de Georges Perros au pays de Bretagne. Il est temps pour moi à présent de vous laisser prendre l'air, qui à sa fenêtre, qui sur son balcon, qui dans la baie de Douarnenez, car pour citer encore notre poète, parlez, ficelle l'âme et vogue le petit paquet. C'était À mot couvert, touché par la Bretagne, deuxième volet consacré à Georges Perros et à ses poèmes bleus publiés chez Gallimard en 1962. La voix de Georges Perros était extraite de Georges Perros, Une vie ordinaire, un film de Paul-André Picton réalisé en 1970 pour France 3 Bretagne. Georges Perros s'y accompagnait au piano et y interprétait la chanson « Le gardien de phare aime beaucoup trop les oiseaux », chanson de 1963, composée par Joseph Cosma sur des paroles de Jacques Prévert et qui fut interprétée en son temps notamment par Cora Vauquer et par les frères Jacques. La réalisation de cette émission était l'œuvre de notre poète des ondes et du potentiomètre, j'ai nommé Vincent Valentin. L'émission est diffusée comme chaque semaine, le mardi à 8h, le jeudi à 18h et le dimanche à 11h. Vous pouvez également la réécouter et la télécharger jusqu'à plus soif à la page de l'émission sur radiococlico.com. Sans plus attendre, voici la suite de vos programmes.
1: Qu'est-ce que c'est ?
2: Nous voudrions dîner, le restaurant est fermé.
1: Mais non, monsieur.
2: Alors on peut entrer ?
1: Bien sûr, un instant s'il vous plaît.
3: Gourmandes et gourmands, bonjour et bienvenue pour déguster ce 29e épisode d'À pleine dent ou l'art du bien manger sur Radio Coquelicot. Comme promis, je vous emmène au cœur de la Battle des Seconds, organisée par le Petit Gourmet Magazine dans le cadre de Restotel. 1h30 pour sublimer le bleu de chèvre de la mémé et 4 candidats. Laura Adèle, seconde à l'Arcose à Montpérou, Aurélie Barrier, seconde à la Côte Rôtie à Clermont-Ferrand, Baptiste Bourou, second au BHV 2.1 à Rion, et Gabriel Darnaud, second chez Ernest au Novotel Clermont-Ferrand. Objectif ? Séduire un jury présidé par Cyril Zen, ancien étoilé, Olivier Popper, représentant la Société laitière de l'accueil, Frédéric Nolot, directeur artistique du Petit Gourmet Magazine, et Mathilde Dubois, instagrammeuse avec son Vanity Vadrouille. À pleine dent, épisode 29, suivez-moi.
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6: 5, 4, 3, 2, 1, c'est parti aussi pour la couronne. Allez, les quatre candidats sont maintenant partis pour cette battle. Je vous les représente, on fait un petit tour. Donc, à commencer, Laura Hanel, qui a commencé pour le restaurant L'Arcose à Montpérou avec un mariage bleu de chèvre, poire et poivre en dessert. Est ensuite partie Gabriel Darnaud pour le restaurant Ernest, restaurant du Novotel à Clermont-Ferrand, bleu de chèvre, royal de langoustine, émulsion de bisque et amande. Ensuite, c'est Baptiste Bourou pour le BHV à Rion qui s'était lancé avec poire, bleu de chèvre, de la mémé bien évidemment, chocolat blanc et vin de noix. Et donc tout de suite, Aurélie vient de s'élancer, la quatrième candidate qui vient de partir avec une fusion indo-japonaise au bleu de chèvre.
3: On est sur la battle des seconds organisée par le Petit Gourmet avec mise en avant du bleu de chèvre, de la mémé. Qu'est-ce qu'on peut dire de ce produit, Olivier Popper ?
7: Alors le bleu de chèvre, c'est un produit tout neuf, ça fait 2 ans qu'on fabrique ça. C'est un produit qui est à la fois subtil et un peu typé. Le compromis entre les deux, et notamment le côté caprin du lait, donne une typicité très particulière à ce produit-là. Moi, j'ai hâte de voir un petit peu ce que vont faire ces jeunes gens avec ce produit-là. parce qu'il y a du sucré et il y a du salé. C'est ce qui est assez intéressant.
3: Alors, vous allez être attentif à quoi quand vous allez avoir les assiettes? Qu'est-ce qui va vraiment faire l'objet de votre attention?
7: Moi, j'aime être surpris. Donc, ça va être la surprise, c'est l'assiette. L'assiette dans sa présentation, mais aussi le goût. Voir ce qu'on retrouve, si on retrouve ce bleu de chèvre, si on retrouve les autres ingrédients annoncés. Ouais, c'est que du plaisir, surtout.
3: Allons voir Cyril Zen, ancien étoilé, ancien finaliste de Top Chef et président du jury. Alors Cyril, quel regard vous portez sur ces 4 secondes qui vont être à la lutte toute l'après-midi?
5: Bah écoutez, beaucoup de bienveillance. Après c'est super intéressant parce que travailler un bleu comme ça, que ce soit en plat ou en dessert, surtout en dessert, ça peut être plutôt à double tranchant par rapport à l'association du bleu en dessert. Donc j'attends de voir un petit peu tous ces mariages qui m'interpellent. Voilà.
3: Vous avez connu le stress des compétitions, hein, les stress des concours. Comment vous les sentez là?
5: Bah écoutez, je les sens pas trop stressés pour le moment. Tout le monde a bien révisé sa copie apparemment. Tout se passe bien et pas de stress. Alors attention, parce que quand on fait un concours, c'est souvent à la fin. Le temps passe beaucoup trop vite et à la fin on se rend compte que on en met un peu partout parce qu'on a perdu du temps. Quoi.
3: Et voilà. Sur quoi allez-vous être vigilant?
5: On va être très vigilant sur aussi l'entretien du plan de travail, travailler proprement, être bien organisé. Le goût, ça va être la priorité. Et le visuel, parce que le visuel, c'est très important. On commence toujours à déguster avec les yeux. Donc, ça sera un tout, voilà, de visuel, le goût, le jeu de texture, la mise en avant du produit aussi, c'est très important.
3: Allez, on va voir un peu les candidats. Alors, du côté de Gabriel, ça bosse sévère. Alors, qu'est-ce que vous préparez là?
8: Alors là, actuellement, je suis en train de préparer la bisque de langoustine qui va accompagner ma royale. Donc pour utiliser le produit au maximum, on ne jette rien. Et cette bisque, elle sera aromatisée, elle sera mouillée au lait d'amande et montée au bleu pour amener un peu le gras, pour amener une émulsion.
3: Tout se passe bien pour l'instant?
8: Ça va, tout se passe bien.
3: Ça va Baptiste, comment ça se passe? Qu'est-ce que vous nous préparez?
9: Là, je suis en train de travailler mes poires, donc, que je mettrai dans mon dessert. Donc là, je taille en brunoise pour ensuite les faire caraméliser. Et les réduire en gel avec du bleu de chèvre de la mémé.
3: Et donc ça va être un dessert?
9: Exactement, c'est un dessert.
3: Petite prise de risque, version sucrée ou pas forcément?
9: Bon, c'est le premier truc qui m'est venu à l'idée quand j'ai entendu le thème du concours, donc on verra si ça passe, mais ça m'inspire bien, donc on va voir comment ça le fait.
3: Ok, rendez-vous tout à l'heure à la dégustation.
9: Merci, c'est cool.
3: Du côté d'Aurélie Barrier, la cuisine est véritablement en fusion.
10: Pour l'instant, ça se passe pas trop mal, j'ai eu 2-3 couacs, mais ça va. Du coup, je vous fais un cheese naan au bleu de chèvre avec une pâte à base de noix. Ensuite, on a un coussin de feuilles de riz avec également du bleu de chèvre à l'intérieur sous forme de crème avec un caviar de miel. Il y aura un tartare de veau brûlé, assaisonné au miso, un effiloché de mangue rafraîchi à la coriandre et à la citronnelle et une écume bleu de chèvre également.
3: Il y a du boulot, hein?
10: Il y a un peu de boulot, ouais.
3: Là, allez, je vous laisse travailler.
10: Merci beaucoup.
3: Laura Adèle a elle aussi choisi une assiette sucrée pour valoriser ce bleu de chèvre.
11: J'ai pris le parti pris de faire un dessert à base de fromage. Je me suis dit pourquoi pas tenter ça et prendre le risque. Ça passe ou ça casse, mais j'espère que ça va payer. Donc j'ai fait pickles de poire avec du poivre long de Java. Ensuite j'ai fait juste une poire confite dans une purée de poire mi-sirop à 30% et mi-purée de poire. Ensuite j'ai fait un financier noix bleu de chèvre. À l'intérieur vous avez un insert crème anglaise bleu de chèvre. Et sur le dessus vous avez un siphon à base de crémeux. J'ai fait une crème pâtissière et un siphon, donc bleu de chèvre et poivre. Et sur le dessus, j'ai juste râpé un peu de poivre et des petites tuiles pour donner le côté croustillant. Sur ce, bonne dégustation.
12: Merci Laura, allez, c'est parti pour la dégustation.
3: Juste un mot là, le dressage est fini, les plats sont servis. Qu'est-ce qui vous traverse l'esprit là?
11: Ça a été dur, beaucoup d'endurance, beaucoup de stress. Peur de ne pas terminer à temps. L'assiette, ce n'est pas ce que je voyais vraiment. Je voulais un siphon qui tienne un peu plus, mais avec un frigo à 9 degrés, ce n'était pas possible d'avoir une crème bien froide comme je le voulais. Mais en fin de compte, je suis quand même content de ce que j'ai envoyé. Les goûts seront là et j'espère que ça va plaire au jury.
3: Bravo, merci. Après Laura, c'est au tour de Gabriel Darnaud de présenter son assiette aux membres du jury.
8: Alors, on est sur une royale de langoustine avec une farce coulanteau bleu, un laquage bleu, poudre de langoustine et amandes torréfiées sur le dessus, quelques citrons caviar pour un petit peu ramener un peu d'acidité, des tuiles bleus pour le croustillant sur le côté et une émulsion de bisque montée au bleu pour lier tout ça. Voilà, bonne dégustation, messieurs dames.
13: Ça y est, c'est fini.
8: Ouais.
13: Alors, quelle réaction, la première sensation, c'est quoi?
8: Très content, j'ai réussi à passer dans le temps. Il y avait beaucoup de boulot. Mon plus gros souci, c'était le timing. Franchement, j'ai pu envoyer dans les temps tout ce que je voulais, comme je voulais. Il n'y a rien qui a été oublié, tout a été fait. Franchement, très content et soulagé.
14: C'est parti, donc 10, 9, 8, 7, 6, 5, 4, 3, 2, 1. Et c'est terminé.
3: Le jeune second du BHV 2.1, Baptiste Bourou, en termine à son tour. Place à la dégustation.
15: Alors messieurs, dames, je vous présente ma façon de sublimer le chef de la mémé. Alors j'ai voulu partir sur un dessert, ça m'inspirait bien. On démarre avec une poire caramélisée juste en dessous, que j'ai creusée en son centre. J'ai donc mis un insert bleu de chef de la mémé et poire. Par-dessus un sablé breton pour le côté croquant et le côté dessert. Par-dessus une ganache montée chocolat blanc bleu de chef de la mémé. Et juste tout en dessous, vous retrouverez donc un sirop de vin de noix que j'ai également voulu vous faire déguster en accord mes vins. Un vin de noix qui est récolté et produit dans mon village où j'ai grandi, à Saint-Maur-les-Prairions, par monsieur Levatou. Voilà, donc qui ira parfaitement normalement avec mon assiette. Je vous invite donc à démarrer par le petit bonbon bleu de chef de la mémé. Que j'ai enrobé de chocolat blanc façon rocher. Donc voilà, pour démarrer la dégustation, ce sera génial. Merci beaucoup et bonne dégustation à vous.
13: Laurentin ? Baptiste ?
16: Oui ?
13: Alors, c'est fait ? Ouais, première réaction fait. Là, c'est fini ? C'est quoi, là ?
16: C'était cool. Bon, j'ai perdu un doigt, mais c'était cool.
13: Ça va, ouais, le doigt.
16: Ouais, ça va. Je vais voir en enlevant le gant, mais ouais, okay. J'ai bien saigné, ouais.
13: Bon, ça s'est passé à part cet incident.
16: Ouais, sinon cool.
13: Non, ouais, non, très content bien. De ce qui est sorti.
16: Ouais, franchement, trop content. C'était okay. Génial.
13: Bon,
16: c'était bien stressant, mais j'adorais.
13: À tout à l'heure après les résultats.
16: Merci
13: alors.
16: Beaucoup. C'est cool.
3: Après un travail titanesque, Aurélie Barrier peut enfin présenter son assiette fusion japonaise au bleu de chèvre.
17: Pour sublimer le bleu, je vous ai fait un cheese naan bleu noix, bleu de chèvre et noix. Il y a de la noix dans la pâte à naan. Ensuite, on a un tartare brûlé au miso. Brûlé pourquoi ? Côté un petit peu torréfié, qui rappelle aussi la noix qu'il y a dans le naan. Ensuite, vous avez un petit coussin à base de feuilles de riz qui est soufflé au four. À l'intérieur, vous avez une crème de bleu et par-dessus un caviar de miel, donc des petites billes de miel. Pour un peu de fraîcheur, j'ai choisi la mangue au lieu de la poire pour accompagner. Avec de la coriandre et de la citronnelle, donc encore une fois saveur plutôt asiatique. J'ai joué sur le sucré salé en fait pour contrer un petit peu la puissance du bleu. Voilà. Et vous avez une petite mousse de lait avec un rappel à la tuile myrtille, un petit peu de coulis de myrtille et en dessous un morceau de bleu brut. Voilà. Je vous laisse déguster.
13: Merci. Ça y est, c'est fini ?
17: Oui, c'est fini.
13: Alors, quelle première sensation ?
17: Je sais pas. Fière. Je suis fière de l'avoir fait. Fier de l'avoir fait. Il y a eu quelques petits couacs, donc pas mal de stress, mais je suis contente de ce que j'ai sorti et j'espère qu'ils vont apprécier.
18: Et aujourd'hui, le grand gagnant de cette 4e édition de la Battle des Seconds du Petit Gourmet est Baptiste. Félicitations à tous les membres, une belle campagne.
3: Et c'est donc Baptiste Bourou et sa poire bleu de chèvre, chocolat blanc et vin de noix qui l'emportent juste devant l'assiette bleu de chèvre royale de langoustine, émulsion de bisque et amandes de Gabriel Darnaud. Une belle satisfaction pour Baptiste, 25 ans, ancien étudiant en psychologie qui a opté pour une reconversion convaincante.
16: C'est pour le BHV, ouais. C'est pour mes chefs qui m'ont aidé, qui m'ont accompagné. Non, franchement, C'est génial, je suis vraiment content. Ça fait que deux ans et demi que je fais de la cuisine. Ça a toujours été une passion et ça devient une passion de plus en plus parce que j'adore.
13: Donc ça vient valider quand même un choix
16: oui,
13: de reconversion.
16: Oui, clairement. Oui, je regrette rien. Et là, je peux que être content de ma reconversion, c'est clair.
3: Si la lutte a été serrée entre les candidats, l'assiette de Baptiste Bourou a tout de même fait l'unanimité, comme nous l'explique Frédéric Nolot, directeur artistique du Petit Gourmet Magazine et membre du jury.
19: On a eu 4 candidats avec des projets très qualitatifs. Ça a été assez serré et néanmoins, les 4 membres du jury ont été d'accord sur un classement sans hésiter. La différence du plat gagnant, c'est pas mal d'audace avec l'idée de présenter un dessert à base de bleu de chèvre. Et un dessert qui fonctionnait très bien puisque l'équilibre était vraiment très très bien réalisé entre la crème au bleu, le sablé breton, le croquant, les textures, tout était vraiment très très bien maîtrisé.
3: Accompagné par un petit vin de noix, est-ce que ça c'était un petit plus important ?
19: Alors un gros plus, l'accord était excellent, d'autant plus qu'il y en avait aussi en fond d'assiette réduit. Ce que je retiens aussi, c'est la présentation que nous a fait le candidat de son plat, qui a vraiment su parler à la fois des ingrédients, de la façon de les cuisiner et de ce vin de noix produit par quelqu'un dans son village natal, etc. Donc une façon de présenter les choses sincère et intelligente.
3: Pour Cyril Zen, président du jury, c'est bien l'audace et la maîtrise qui ont été récompensées.
9: En fait, il nous a proposé un dessert. Alors pour le coup, c'est un peu surprenant, un dessert avec du bleu de chèvre, ce qu'on disait tout à l'heure. Mais on fermait les yeux et on était vraiment, enfin même on fermait les yeux pour le goût et même les yeux ouverts pour voir le visuel, on était vraiment sur un dessert. Et avec un bel équilibre, un joli jeu de texture, une belle mise en avant du bleu sans être trop écœurant en fait, sans être trop salé. Et c'est ce qui a fait la différence.
3: Il y avait un petit accompagnement mais vin, avec un vin de noix. Est-ce que c'était un plus finalement ?
9: C'était un plus parce qu'en fait il y avait déjà du vin de noix dans la préparation et en fait de déguster ce vin de noix un petit peu avec, ça cassait un petit peu le côté gras du fromage et ça se mariait très bien. Après ça rappelait un petit peu ce qu'il y avait dans l'assiette aussi puisqu'on avait un caramel au vin de noix.
3: Sans dévoiler les notes, est-ce que c'était serré ou est-ce qu'il s'était vraiment détaché au la main ?
9: Alors c'était quand même un peu serré, hein. Les deux premiers, voilà, c'était très serré. Mais voilà, bah, ça s'est joué, on va dire, à une petite dizaine de points. Mais voilà, c'est le jeu des concours. Et puis voilà, il faut les concours, ça fait avancer, ça permet d'évoluer et ça permet de devenir meilleur pour la suite.
3: Donc il faut que tous les quatre, ils continuent, quoi.
9: Bah, faut pas qu'ils lâchent. Ouais, on avait 4 candidats qui sont super motivés. On voit qu'ils sont passionnés, ils travaillent, ils sont organisés. Ils ont la passion du métier. Et aujourd'hui, c'est ça le plus important, la passion du métier.
3: Voilà, c'est fini pour cet épisode d'À pleines dents ou l'art du bien manger sur Radio Coquelicot. Je vous retrouve bientôt pour partager avec vous de nouvelles délicieuses histoires. D'ici là, gourmandes et gourmands, régalez-vous!
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Bonjour à vous, c'est Hello, votre chroniqueuse Immo sur Radio Coquelicot. 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La question du jour est... Vous souhaitez diviser votre grand terrain pour vendre un terrain à bâtir? Quelles formalités allez-vous devoir réaliser? Avant toute chose, il est préférable de se rendre dans votre mairie pour connaître le classement de votre terrain en termes d'urbanisme. Vous pouvez aussi parfois obtenir ces informations en vous rendant sur le site internet Géoportail Urbanisme. En effet, votre terrain peut être que partiellement à bâtir ou avoir des contraintes réglementaires, ce qui peut influencer vos décisions futures. Ensuite, vous devrez vous rendre sur le site du cadastre, cadastre.gouv.fr. Pour comprendre votre plan de cadastre et savoir si l'intervention d'un géomètre est nécessaire, dans la mesure où le lot à bâtir dont vous souhaitez vous séparer ne correspond pas entièrement à une parcelle existante numérotée. Enfin, vous devez vous interroger de savoir si cette division parcellaire est soumise à une déclaration préalable de division foncière ou à un permis d'aménager. Le permis d'aménager est obligatoire si vous générez deux lots avec une viabilisation commune ou si le terrain que vous souhaitez découper en un lot ou plus se situe dans un périmètre classé des monuments historiques. Il peut être assorti de l'obligation de prendre un architecte complémentaire selon la surface du ou des lots. Sinon, il s'agira d'une simple déclaration préalable de division foncière, même dans l'hypothèse de la création de plusieurs lots s'ils sont directement viabilisables indépendamment les uns des autres. Dans les deux cas, l'appel à un géomètre est fortement conseillé. Petit conseil du jour. Si votre grand terrain peut faire plusieurs lots pour lesquels vous n'auriez qu'un seul chemin d'accès, le régime du permis d'aménager vous obligerait à viabiliser les lots à vos frais. Attention que le gain de plusieurs parcelles à bâtir ne soit pas de nature à vous générer trop de frais. Il vaut mieux parfois un petit lot bien conçu que plusieurs lots de mauvaise fortune. Merci pour votre écoute et à très bientôt sur Radio.

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1: C'est un lieu que vous connaissez forcément si vous faites régulièrement la route entre Ébreuil et Échassières. Ce lieu, c'est l'établissement d'accueil médicalisé de NAD Les Sources Vives, un lieu qui accueille actuellement 32 personnes présentant des troubles envahissants du développement. Ce site était jusqu'en juillet dernier géré par l'APAGE 03. L'APAGE, c'est l'association pour adultes et jeunes handicapés qui a à la fois un siège national et une déclinaison en local. Suite à de nombreux signalements, l'APAGE nationale a donc décidé de reprendre la main pour la gestion de cet établissement. Il y a quelques jours, le site faisait une porte ouverte à destination des familles, mais aussi des élus de la commune de NAD. L'occasion pour certains de découvrir ce lieu, pour d'autres concrétiser l'avancée qui s'est produite depuis le mois de juillet 2025. Le président de l'APAGE, Jean-Louis Garcia, avait fait le déplacement pour l'occasion et il revient pour nous sur le choix qui s'est imposé à cette structure nationale.
2: Ça fait des années qu'en tant que président national, j'alerte sur la situation dans l'Allier, sous le label APAGE. Quand ça va bien, je ne bouge pas. Quand on a des inquiétudes, quand on a des préoccupations, quand on a des choses qui remontent, qui ne ressemblent pas à l'APAGE, on réagit. Et donc la réaction, c'est en direction de l'Agence régionale de santé, du conseil départemental, du procureur de la République, parce que dans ce lieu, on a des adultes en situation de handicap, et handicap qui fait qu'ils sont extrêmement vulnérables. Donc, une attention, un accompagnement à page doit être extrêmement respectueux de ces personnes, respectueux des collaborateurs qui accompagnent ces personnes au quotidien, respectueux aussi des familles. J'ai évoqué dans mon intervention les familles. Ce sont des adultes, donc ce ne sont plus les petits, mais ça reste les fils et les filles de famille. Et donc, moi j'avais la conviction forte, le conseil d'administration national aussi, que cette garantie n'était plus vivante ici. Avec l'Agence régionale de santé, avec le département, depuis des années, nous travaillons là-dessus. L'Agence régionale de santé, le département, ont diligenté des enquêtes, des visites, et ont fait un constat, il fallait arrêter. Et donc ce qui a été proposé à la Fédération, c'est de reprendre NAD, sans savoir ce que nous reprenions. Donc il y a eu un transfert. C'est un terme réglementaire, c'est un transfert d'agrément. Et la responsabilité gestionnaire est passée de l'association départementale à la fédération au 1er juillet dernier. Je suis venu le 15 juillet. J'avais pris l'engagement de revenir et j'ai eu honte quand je suis arrivé ici. Des broussailles partout, les locaux pas entretenus. Si les locaux ne sont pas dignes, on peut se poser des questions, comment on ose faire vivre des personnes dans des lieux indignes. Et l'engagement que nous avons pris, ça a été de remettre tout ça en état, dans une situation un peu compliquée. On a les agréments, donc on a la responsabilité gestionnaire, on n'est pas propriétaire des lieux, et alors que nous souhaitons payer un loyer, le propriétaire, qui est l'APAGE de l'Allier, ne veut pas nous consentir un loyer raisonnable par rapport à ce que ça représente. Donc voilà la situation dans laquelle nous sommes. Nous avons fait tous les travaux qui nous semblaient possibles à faire et qui ne relèvent pas de la responsabilité du propriétaire. Même si on a un peu bougé le curseur. Il y a un toit qui s'est envolé, il ne voulait pas le réparer, nous avons réparé. Alors que ça relevait de la charge du propriétaire et de son assurance. Et nous, notre ambition, c'est de faire de ce lieu un lieu où va se développer, où vont se développer de belles choses. Il y a déjà des chevaux, il y a des chèvres. On se rend compte que le lien des personnes qui souffrent d'autisme avec l'animal, c'est un beau levier pour faire bouger les comportements pour rassurer. Donc la ferme va se développer. On est en train d'initier des amorces pour avoir des stagiaires, faire rentrer de la vie extérieure ici et le rendre visible. On doit être fier dans la commune, à la page en général, d'avoir un tel lieu et de montrer ce que nous faisons. Et c'est bâtir de la confiance avec les familles, avec les personnes en situation de handicap, les collaborateurs qui ont gagné à changer d'employeur. D'abord, ils étaient maltraités, méprisés. Là, aujourd'hui, ils sont respectés. Et la convention, les accords d'entreprise portés par la fédération sont meilleurs. Ça, c'est la réalité, que ceux dont ils bénéficiaient auparavant. Donc, ils ont eu, dès le 1er janvier, des améliorations. C'est aussi de la formation, c'est aussi bénéficier d'un réseau. Donc, ils ont des collègues pas loin, je pense à Pionsa. Formation, c'est aussi bénéficier d'un réseau. Donc, ils ont des collègues pas loin, je pense à Pionsa, dans le Puy-de-Dôme.

0: de façon à ce qu'ils vivent avec leur handicap, mais en tant qu'adultes qu'ils sont. Et les collaborateurs de la page sont là, non pas pour faire à leur place, non pas pour leur imposer des choses, mais pour les accompagner dans leur choix de vie, dans un site qui est merveilleux. On est dans un très bel endroit et on va faire le tour. J'ai déjà fait un petit tour ce matin. Ça a changé complètement. J'ai déjeuné le 15 juillet à la salle de restaurant. La salle de restaurant a changé. Quand on y rentre, ça donne plus d'appétit que le 15 juillet dernier. Donc c'est confiance, ambition, et puis régler la situation de la page dans l'Allier, parce qu'il n'y a pas que cet établissement. Et ce que j'ai trouvé ici, j'imagine que ça peut être la même situation à Montluçon, par exemple. Donc là, pareil, nous travaillons alors pied à pied, pas à pas, mais très, très déterminés. C'est le droit qui doit vivre, c'est le respect des personnes qui doit vivre, c'est la dignité des personnes qui doit vivre.
1: Vous le disiez aujourd'hui, vous n'avez pas encore la main complète, c'est-à-dire que vous ne pouvez pas engager non plus des frais trop importants. Or, je me rappelle, il y a quelques années, j'étais venue visiter, il y avait des bâtiments en déshérence, des lieux qui n'étaient pas accessibles. Vous avez évoqué la piscine qui aujourd'hui est réhabilitée. C'est-à-dire que vous commencez déjà à chiffrer les travaux pour l'amélioration ?
0: Oui, ça a été chiffré. 6 millions d'euros. 6 millions d'euros pour avoir un lieu digne et respectable. Donc on ne va pas faire 6 millions d'euros de travaux. Mais on a déjà mis au projet budget 2026 plus d'un million d'euros pour avancer sur les sujets. On a bien vu, on peut imaginer, vu la surface du terrain, imaginer un lieu de vacances pour les mois de juillet, d'août, où on ferait venir d'autres personnes en situation de handicap pour mélanger, pour faire venir de la vie, que ce soit vraiment un lieu de vie. Et on va faire un plan, ce qu'on appelle, hein, plan pluriannuel d'investissement pour voir à 5 ans comment on sort ce lieu de l'abandon. Là, on a fait des travaux importants sur fonds propres de la fédération. C'est aussi notre force. Hein. Et puis on va voir aussi avec l'Agence régionale de santé, le département, comment ils peuvent nous aider. Parce qu'on prend un lieu en déshérence. Les comptes, on ne peut pas les avoir. Ils nous ont laissé des dettes qu'on a déjà bouchées vis-à-vis des collaborateurs en particulier. Ils avaient l'habitude de licencier à tour de bras. Donc vous avez des prud'hommes à gérer. Voilà. En revanche, quand ça s'appelle la page et que c'est mal parti, nous reprenons quand même parce que notre engagement, je suis un bénévole, c'est parce qu'il y a des personnes en situation de handicap et elles ne doivent pas souffrir de cette situation.
1: Vous avez évoqué l'ensemble de ce bâtiment, mais il y a également un appartement à Belle-Nave pour l'autonomie justement de ses résidents. Cet appartement, est-ce que vous avez déjà réfléchi à ce qu'il deviendra ?
0: Alors, on réfléchit globalement. On se rend compte que on est isolé et que si on veut travailler sur l'inclusion, sur l'autonomie des personnes, il va falloir trouver des lieux intermédiaires pour les sortir de quelque chose de collectif, pour aller vers un lieu plus singulier, plus individualisé. Est-ce que Belle-Nave est le bon endroit ? Aujourd'hui, je ne sais pas, mais en tout cas cette idée d'avoir des appartements qui sont un peu un sas vers la vie ordinaire, on va travailler là-dessus pour développer des solutions. On peut même imaginer, vu la taille du domaine ici, imaginer une construction d'appartements séparés du collectif où ils vivraient une vie à deux, trois, ensemble, seuls, séparés du collectif. Cette idée, c'est ça. Est-ce qu'ils ont tous les outils pour aller vivre dans un village tout seul? Non. Mais voir comment on trouve les moments, les lieux intermédiaires pour qu'ils vivent la vie la plus ordinaire possible avec leur singularité.
1: D'où l'idée aussi d'ouvrir cette ferme pédagogique à des enfants de l'extérieur notamment?
0: Oui. Ça oui, on est déjà en train de travailler, société protectrice des animaux, les eaux et forêts, voir comment on pourrait rendre ici lieu de stage, pour des gens qui ne sont pas du médico-social.

0: qui viendraient ici sur la ferme faire des séjours de formation, faire rentrer. L'inclusion, ça peut être ça. Je vais vivre parce que j'ai les outils, je vais vivre dans un village où c'est le village qui rentre et c'est la vie qui rentre, c'est des étudiants qui viennent. Il faut aussi qu'on se pose la question par rapport à l'attractivité des métiers. Tout ça, c'est ce à quoi nous phosphorons. Pourquoi ne pas avoir dans un coin 2-3 studios pour permettre à quelqu'un qui va venir ici de l'attirer en lui disant « mais pendant 6 mois, on vous trouve une façon de vous héberger le temps que l'embauche soit définitive et que vous trouviez votre solution par vos propres moyens ». Vu le potentiel, vu l'abandon, aujourd'hui, rien n'est interdit. Puis il y aura un moment où on fera les additions, les soustractions, et on verra le possible et la programmation.
1: Finalement, aujourd'hui, 32 places qui pourraient peut-être un jour augmenter sur ce terrain.
0: Bien évidemment. Bien évidemment. Avec des... Vous savez, les familles sont très proches de leurs adultes. Les familles avancent en âge. Les personnes aussi. Et vous avez des familles qui ont besoin de pauses, de répit. On peut imaginer ici un lieu de répit où des familles viennent poser. Pendant 8 jours, pendant 10 jours, où on prend des personnes qui sont en famille pendant 8 jours, pendant 2 semaines, pendant un mois, pour permettre à la famille de souffler. Vous avez des personnes qui ont 50 ans ici, qui ont 60 ans, vous ajoutez 20 ans, 25 ans aux parents, vous voyez l'âge des parents. En plus de l'angoisse de ce qu'ils portent depuis la naissance, ils sont en fin de parcours de vie, si on peut leur apporter ce côté répit, pause, on ira sur ces sujets, oui.
1: Vous l'avez dit, vous espérez que fin 2026, il y ait des avancées, c'est dans ce sens-là que vous travaillez, Jean-Luc Garcia?
0: Oui, j'ai dit 25 tout à l'heure, je me suis trompé, c'est un lapsus. 26, oui. Je pense, les informations que nous avons sur la capacité financière de la page de l'Allier nous incite à penser qu'avant la fin de l'année civile, ils auront des difficultés pour payer leurs salariés. Et là, il y aura bien un moment où il va falloir se poser les vraies questions.
1: Merci à Jean-Luc Garcia, président de l'APAGE nationale. Et si vous souhaitez en savoir plus sur ce site, eh bien vous pouvez aller soit sur le site national de l'APAGE, APAJH, soit directement sur le site cmpr-pionsa.com, puisque désormais les établissements de NAD et Pionsa travaillent main dans la main.
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4: Bonjour, ici Juliette en direct des Breuils. Je vais donc partir à la rencontre des habitants pour leur poser quelques questions sur le programme de la fête de la nature. Elle aura lieu le 23 mai prochain. Excusez-moi, juste une petite question. Bon, raté. Oui, pardon, vous pourriez m'expliquer? Bon, j'ai dû me tromper d'adresse. Bonjour, Juliette pour Radio Coquelicot, je... Raté. Bonjour madame, vous pouvez m'expliquer en quoi consiste précisément ce jeu du 23 mai prochain?
5: Avant, il n'y avait rien. Que de l'eau et de l'air. J'étais seule. J'étais seule et je nageais dans les eaux. Infini. Peut-être était-ce par ennui, je m'en souviens plus. J'ai commencé à ramasser plein de petits éléments. Tout ce que je trouvais et qui avait été ramené par les vagues. De petits cailloux au fond de l'eau, des mélodies de plein les airs. Au bout d'une éternité, ces récoltes ont créé un monde. C'était la Terre, tout assemblé avec ses rêves et ses trouvailles. Au fur et à mesure du temps, la Terre a tourné et est devenue de plus en plus dense, grouillante d'idées et de réflexions. Un jour, alors que je jouais avec elle, elle devint si chaude que je me suis brûlée. J'ai dû la lâcher par mégarde dans un courant d'air. Elle se brisa. Un vent violent dispersa tous les éléments qu'il avait créés. Je pleurais beaucoup. Mes larmes créèrent des chemins. 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
9: 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Bonjour à tous. Cette semaine, je vais vous parler d'un livre beaucoup plus petit que les autres, donc moins cher et plus accessible. Le livre de poche. Lorsqu'il lance la collection du livre de poche en 1953, Henri Philippe Aki saisit une idée dans l'air du temps, qui a déjà fait son chemin à l'étranger, en Angleterre et aux États-Unis notamment. Il a une grande connaissance du secteur de l'édition comme de sa distribution, et il veut à présent impulser une nouvelle dynamique. Rééditer dans un format plus petit et à moindre coût, un classique, afin de le rendre plus accessible. Un idéal de démocratisation culturelle qu'il connaît bien, lui qui a sillonné les routes de France dans les années 1930 avec un bibliobus, un bus transformé en bibliothèque. Réaliste et visionnaire, convaincant et chaleureux, il associe à son projet ses amis éditeurs d'Albin Michel, de Calman Lévy, de Grasset et de Gallimard. C'est donc en février 1953 que paraissent les premiers livres de poche, dont Königsmark de Pierre Benoît, le numéro 1, L'ingénue libertine de Colette ou Pour qui sonne le glas d'Hemingway. Chaque livre vaut alors 2 francs de l'époque, soit à peine plus que le prix d'un quotidien. Prenant exemple sur la distribution de cette presse quotidienne, les tourniquets présentoirs font leur apparition et la clientèle peut à présent se servir beaucoup plus facilement. Rapidement, les réactions se multiplient. Du côté des optimistes, Jean Giono, Marcel Pagnol ou encore Jacques Prévert, qui parlent ainsi du livre de poche. Le plus puissant instrument de culture de la civilisation moderne. Un moyen de culture presque aussi puissant que la radio ou la télévision. Et enfin, les gens disent toujours en parlant d'un film qu'il passe en exclusivité aux Champs-Élysées. J'attends qu'il passe dans mon quartier et il ne passe jamais. tandis que le livre de poche, lui, il passe dans les quartiers. Et ça, c'est merveilleux. Mais les réactions hostiles naissent aussi. Certains écrivains, tels Henri Michaud et Julien Gracq, partisans d'une culture qui se mérite, refusèrent longtemps l'édition au format de poche, parlant de dévalorisation, voire d'avilissement. L'initiative d'Henri Philippe Aki ouvre de nouvelles perspectives éditoriales et économiques. Très vite, le glissement sémantique s'opère et la marque « livre de poche » s'imprime comme un concept dans les esprits. La concurrence se multiplie et nombreux sont les éditeurs qui lancent leur collection. À ceux qui s'insurgeaient contre le format de poche, redoutant la perte de la culture et le risque d'une trop grande banalisation du phénomène littéraire, l'édition de poche s'est finalement imposée comme un classique dans la filière du livre. Et avec plus d'un milliard d'exemplaires vendus depuis sa création en 1953, le livre de poche est de nos jours le premier éditeur de format poche en France, avec plus de 5000 titres disponibles. Longue vie à lui, et merci pour cette idée géniale. Pour conclure cette chronique, une petite chanson. Aujourd'hui ce sera « Toute la pluie tombe sur moi » de Sacha Distel. Au revoir, et à la semaine prochaine sur Radio Coquelicot, une radio qui vous fait du bien.

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2: Bonjour à tous et à toutes, chers auditeurs. Aujourd'hui, j'ai le plaisir de recevoir dans votre émission d'une plume à l'autre, Nathalie Peguero. Bonjour Nathalie.
3: Bonjour Christine.
2: Alors aujourd'hui, vous venez présenter votre tome 1 de votre livre L'Archipel. Le sous-titre, c'est La Plume. Nous sommes bien d'accord.
3: C'est exact.
2: Alors, sachant que, je préviens les auditeurs, il y a encore 4 tomes qui vont suivre, ils vont bientôt arriver. Donc, on n'a pas fini de parler de vous, vous reviendrez quand ils seront sortis, on en parlera.
3: Avec grand plaisir.
2: Donc, L'Archipel. Donc, Nathalie Peguero, on sait votre nom, c'est la première fois que vous venez à Radio Coquelicot.
3: C'est exact.
2: Vous venez de loin, je crois.
3: Ah là, j'ai fait 5 heures de route.
2: Quand on aime, on ne compte pas.
3: C'est exact.
2: Alors, dites-moi, que faites-vous? Où allez-vous?
3: Ah, ça, c'est une vaste, vaste question, Christine. Donc, qu'est-ce que je fais? J'écris,
2: oui.
3: Déjà. Donc, ça, c'est important. Avant, j'écrivais des scénarios. J'écris aussi des chansons.
2: Oui.
3: Et puis, un jour, je me suis dit que, au niveau du cinéma, de l'audiovisuel, je n'ai pas de réseau. Et c'est très difficile d'être autonome à ce niveau-là. Puisque pour pouvoir réussir dans l'audiovisuel, voilà, il faut des contacts impérativement. Alors, j'ai repris tous mes écrits et je me suis dit, je vais les transformer en livres, au moins les gens pourront les lire.
2: Et peut-être qu'un jour, ça sortira les feuilletons.
3: Oh, peut-être, on ne sait jamais.
2: Vu ce que c'est, vu le premier, j'ai lu, ça ne me surprend pas. Puis il faut dire que là, je suis gâtée aujourd'hui, parce que ça, les auditeurs ne le voient pas. Vous avez disposé sur la table du studio les cadres qui présentent, un cadre qui présente le territoire étendu de l'archipel, après une belle dame et une autre.
3: Oui, personne. Nous avons donc Marion, qu'il s'avère être une jeune demoiselle un peu frêle, un peu instable, et qui va se révéler au fil des tomes une femme absolument exceptionnelle, d'une compétence d'ingénierie importante et déterminante. Et nous avons Amaya Ravel, qui est inspecteur de la police de l'archipel.
2: L'archipel. Alors, on a beaucoup à développer sur ce livre, mais nous allons marquer une pause musicale.

0: Nous retrouvons notre invité Nathalie Peguero et son livre L'Archipel, tome 1, La Plume. Alors, pourquoi ce choix musical? Il y a une relation avec le livre?
1: Absolument, absolument, Christine. Mon chemin m'appartient est une chanson qui regroupe à elle seule la position de toutes nos héroïnes. J'ai décidé de faire en sorte que cette histoire de l'archipel soit racontée à travers le regard des femmes, parce que justement, l'histoire nous a montré qu'habituellement, c'était raconté par des archétypes masculins qui avaient un regard bien à eux, et j'avais envie de changer ce point de vue. Et les femmes apportent une perspective complètement différente.
0: Oui, alors donc nous allons rentrer dans votre livre. Alors je précise aussi que toutes les illustrations, les dessins qu'il y a dans votre livre sont réalisés par vous et pas par l'intelligence artificielle. Hein. On le dit tout de suite parce que maintenant, oui, ça prête à quiproquo. c'est somptueux. Moi, parce que vous m'avez mis des cadres autour de moi. Il y a l'archipel, il y a deux dames, et je suis encadrée, c'est le cas de le dire. Je suis encadrée. Alors, l'archipel, je sais, vous m'en avez parlé un petit peu hors antenne, qu'est-ce qui vous a donné ce... Où est venu le déclic, quoi? Comment est venu le déclic? Pas où est venu, comment est venu le déclic pour écrire ce livre? Parce que vous m'avez parlé de Météo France, enfin, expliquez tout ça aux auditeurs. Alors, soyez bien attentifs, parce que c'est pas pour rire ce qu'elle dit, la dame. Hein.
1: Alors, le premier pas... qui m'a amenée vers l'archipel a été un dessin, et c'était le dessin d'une main. Et oui, la question que je me suis posée a été que fait cette main? Et suite à cette action, ça a été comme une ouverture de lucidité sur le monde. Et là, je me suis rendu compte qu'il y avait quelque chose qui était en train de se passer, et que si on portait l'extrapolation de cette idée, c'est-à-dire du réchauffement climatique, des guerres de pouvoir, des tensions sociétaires, etc., etc., on arrivait à un environnement dans lequel on avait des tensions politiques d'un côté, des résistances sociales de l'autre, et une vision du récit. Et c'était ça qui était vraiment fondamentalement important. Alors, pour pouvoir bien le construire, au début, j'avais dessiné une architecture avec ces positionnements. Et je me suis très très vite...
0: Là, c'est Paris, on parle de Paris.
1: Oui, oui, là on parle de Paris. Et donc, j'avais bien positionné les points de tension. Et je me suis rendu compte très très vite que si je voulais quelque chose de crédible, avec un message qui passe, et si je voulais appuyer l'écriture immersive que je propose, il me fallait quelque chose qui vienne renforcer ce récit.
0: Alors là, nous sommes en 2358.
1: Oui, madame.
0: Mais comment vous pouvez prédire ce que vous m'avez dit tout à l'heure? Expliquez, expliquez.
1: Alors, tout est venu grâce à François. François travaillait à l'époque chez Météo France, et nous avons travaillé ensemble pour pouvoir avoir une vision précise de la structure géographique de Paris. Et l'idée était de dire en quelle année Paris devient un archipel. Les calottes polaires ont fondu. Les eaux ont grimpé.
0: Ben oui.
1: Et du coup, quand est-ce que Paris a la structure dont j'ai besoin pour pouvoir raconter cette histoire? Donc nous avons travaillé avec plusieurs simulateurs, et la date est arrivée, et ça a été 2358. Alors je précise que c'est avec les données que nous avions en 2012.
0: Oui.
1: Voilà. Donc peut-être qu'aujourd'hui...
0: Peut-être même avant.
1: Peut-être que ça serait avant. Donc avec les données qu'on a aujourd'hui, peut-être que ça serait avant. Mais en tout cas avec
0: Paris
1: les données
0: de 2012. Paris
1: sera sous l'eau. Oui.
0: C'est
1: oui,
0: ça
1: oui,
0: qu'il faut dire en amont.
1: Oui. Alors ce qui est intéressant, c'est que la grande partie de Paris est sous l'eau, mais il reste quelques îles. Alors pourquoi c'était intéressant? Parce qu'un archipel, c'est difficile à contrôler. Et dans l'histoire de l'archipel, on va parler de contrôle.
0: Oui, je vous écoute.
1: Donc on a une ville qui est fracturée, avec une partie qui reste en haut, qui est difficile à contrôler, mais qui est quand même reliée en dessous par des réseaux d'une ville ancienne, oui, qui subsiste.
0: Voilà, on connaît maintenant. Hein.
1: Exactement. Donc, qui subsiste encore. Et on va découvrir au fur et à mesure l'importance de ce qu'il y a en dessous.
0: Mais dites-moi, c'est fou. Je suis encore à regarder votre carte, là, c'est impressionnant. Alors, on a le quartier de Basse-Cœur, on a, qu'est-ce qu'on a,
1: l'île de la Défense.
0: De la Défense.
1: Où il y a le gouvernement et certaines grosses entreprises.
0: Ah ben oui, ça.
1: Qui partagent les mêmes locaux.
0: Alors, il y a une vie sous l'eau.
1: Il y a une vie sous l'eau.
0: Il y a une vie sous l'eau,
1: oui.
0: Parce qu'on voit qu'il y a des carcasses de voitures, des morts, des gens, que tout a été réduit à zéro, quoi. Mais cette vie sous l'eau, ces personnes qui vivent sous l'eau, comment sont-elles ?
1: Alors, nous avons deux choses.
0: Physiquement.
1: Deux, trois choses qui se passent sous l'eau. Nous avons déjà l'île de Parnasse, nous avons un quartier résidentiel qui est sous l'eau.
0: Oui.
1: Voilà. Donc on a des cadres de différentes sociétés.
0: Oui, parce qu'il y a plusieurs sociétés.
1: Voilà, de différentes sociétés qui vont habiter dans ces logements, dans ces cellules qui donnent directement dans l'ancien Paris sous l'eau. Voilà, avec des méduses, des poissons, des corails, des algues. Voilà.
0: Ils sont dans l'ancien Paris sous l'eau. Moi, je vous pose des questions.
1: Alors, ils sont dans des cellules qui ont été conçues pour pouvoir héberger ces cadres.
0: Mais qui a pu concevoir ces cellules ?
1: Ah ben ce sont les différentes entreprises et gouvernements de l'archipel.
0: Parce qu'il y a toute une structure.
1: Il y a toute une structure et surtout il y a tout un système.
0: Toute une structure, Toute une structure économique, il y a des entreprises et tout.
1: Oui, et justement notre démarrage de l'archipel commence avec un appel d'offres pour une nouvelle ligne de transport.
0: Alors là c'est quelque chose.
1: Ah oui.
0: Là, c'est quelque chose.
1: Et donc, les transports, il y a deux systèmes de transport. Un transport qui se passe au-dessus de l'eau, ce sont les navettes. Et un transport qui se passe en dessous de l'eau, et c'est le métro électromagnétique.
0: Oui. Alors, vous allez dire que je vous pose des questions un peu bizarroïdes. À savoir que ces personnes qui travaillent, elles ont quel âge ? Sont nés comment ? Leurs parents ? Non mais attendez !
1: Oui, alors...
0: Est-ce que tout le monde est mort ?
1: Non, tout le monde n'est pas mort. Il y a des personnes qui ont survécu, parce qu'il faut savoir que la fonte des calottes polaires ne se passe pas du jour au lendemain. Ce n'est pas comme si on enlevait le bouchon d'un lavabo et que tout l'eau partait. D'accord ? Donc, ça arrive petit à petit. L'eau va commencer à grignoter les côtes et petit à petit, elle va commencer à envahir les terrains qui vont lui appartenir. Et donc, il y a tout un cheminement de quand l'eau commence à monter à la date à laquelle on arrive à avoir un archipel. Donc, il y a tout un cheminement. Pour pouvoir découvrir une partie de ce cheminement, il y a une autre collection sur laquelle je travaille, qui s'appelle Les Origines, sur laquelle on pourra aller creuser certains points d'oubli. Parce que ce qu'il y a d'intéressant dans l'archipel, c'est qu'il s'agit d'une guerre de l'ombre pour le contrôle de la mémoire collective.
0: Oui.
1: Et c'est important, pourquoi ? Parce que la mémoire, c'est un espace. Mais la mémoire, ce n'est pas que le passé. La mémoire, c'est une identité. Et quand on s'attaque à l'identité, on s'attaque au libre arbitre et à notre propre liberté. Et c'est de ça que parle l'archipel.
0: Oui, alors je l'ai lu, bien sûr, je l'ai lu. Mais là, avec vos explications, je revois certains passages, c'est quelque chose. Parce que là, il y a une guerre de pouvoir, on dirait.
1: Oh oui.
0: C'est bien ça. Oui. Et je suis ottomane, et vous m'avez dit, quand vous aurez lu le 2, le 3, le 4, le 5, alors là...
1: Ah ben là, vous allez découvrir le gros poteau rose.
0: Quand ils vont sortir, et ben je vais me régaler. Ah, dites donc. Eh bien, déjà, le tome 1, c'est quelque chose... Alors, la plume, elle a été trouvée.
1: Oui.
0: Vous pouvez nous en parler un peu de cette plume, quand même.
1: Oui, je peux vous en parler un petit peu. Alors, notre héroïne principale s'appelle Alexa Kornek. Oui. Alexa Kornek est à la base une journaliste.
0: Oui.
1: Mais bon, dans l'archipel, des journaux libres, indépendants...
0: Elle n'est pas aimée.
1: Où on peut faire son travail de recherche,
0: il n'y en a plus vraiment.
1: Donc, elle a décidé de prendre un travail dans lequel elle peut survivre, dans lequel elle est logée, nourrie, elle a un salaire, et donc elle peut faire ce qu'elle aime faire, c'est-à-dire de l'investigation. Parce qu'elle est directrice de la sécurité et des enquêtes de la société de transport de l'archipel.
0: Et c'est pas bien vu, hein.
1: Alors, disons qu'elle a des patrons et certains collègues qui sont particulièrement, obtus.
0: Oui.
1: Avec une vision
0: étriquée
1: de la vie très définie. Oui. Mais surtout, ils ont des agendas bien particuliers. Et Alexa dérange. La raison pour laquelle elle dérange, c'est que Alexa, et ça, vous allez la prendre dans le tome 2, donc spoiler alert.
0: Je l'attends.
1: Alexa a subi un traumatisme et elle, suite à ce traumatisme, elle a un besoin viscéral de vérité.
0: De comprendre les choses.
1: C'est ça. Elle doit aller jusqu'au fond des choses pour les comprendre.
0: J'attends avec impatience.
1: Voilà. Et ça, pour elle, c'est fondamental. C'est ce qui la définit. Peu importe ce qui se passe, elle a besoin d'aller chercher la vérité.
0: Déjà, dans Thomas, ce que l'on voit, c'est quand même qu'il y a, si je ne me trompe pas, il y a des... Il pense qu'il se passe quelque chose venu de l'extérieur, mais elle sait que ça vient de l'intérieur, ce qui se passe. On est bien d'accord ?
1: Ce qu'elle trouve louche,
0: oui,
1: c'est qu'on lui dit dans quelle direction elle
0: aller,
1: doit creuser,
0: oui,
1: voilà, et on lui dit ce qu'elle doit trouver.
0: Oui, c'est étrange.
1: Voilà, et elle trouve ça très suspect.
0: Oui, et comme elle a besoin de vérité, ben, effectivement, elle va creuser.
1: Voilà.
0: Dans le tome 2, elle va encore s'en passer de belle.
1: Oh oui.
0: Alors, vivement que je les ai toutes. Ah mais attendez, les auditeurs vont dire, mais qu'est-ce que c'est que cette histoire ? Nous on les veut. Combien de temps vous avez mis pour écrire les livres, m'avez-vous dit ?
1: Alors, les livres, j'ai mis plus de 13 ans, parce qu'il y a eu beaucoup de recherches.
0: Bah,
1: donc, j'ai travaillé avec, comme je vous ai dit, avec Météo France, mais pas que. J'ai travaillé également avec un ami du musée de la Marine. J'ai travaillé également avec une personne qui travaillait dans le Hawkness.
0: Voilà. Ah oui.
1: Et c'est oui. Et je vous dirai même plus. Tout ça, c'est pour la partie scientifique.
0: Oh, mais c'est intéressant.
1: De l'archipel. Mais en 2008, je me suis relancée dans des études d'anthropologie pour obtenir une méthodologie. Et une fois que j'ai obtenu ma licence, je suis partie en Mongolie pour pouvoir rencontrer des chamans, pour pouvoir avoir une vision dépoussiérée du chamanisme d'origine. Ces rencontres m'ont amenée en Chine, où j'ai poursuivi des études autour du taoïsme et de l'alchimie taoïste. Et j'ai fini en Malaisie, à la rencontre d'un docteur de médecine traditionnelle chinoise, pour que tout ça soit vraiment lié au réel. Ce qui est important... C'est pas que ça soit du fantastique, c'est que ça rattaché au réel.
0: C'est pas fantastique, moi je t'ai pas pris pour du fantastique.
1: Voilà. Donc pourquoi c'est important que ça soit rattaché au réel ? Parce que ce que je voulais, c'était si un plongeur va lire le livre, quand il est dans les scènes de suspense, de tension qui se passent sous l'eau, il faut pas qu'il décroche parce que c'est une lecture immersive. Donc il faut qu'on soit constamment dedans. S'il y a un anachronisme, s'il y a quelque chose de gros qui ne correspond pas, le lecteur va vite sortir du livre.
0: Bien sûr.
1: Et ce qu'il faut, c'est qu'une fois qu'il plonge, qu'il y reste.
0: Ouais.
1: Qu'il y soit. Qu'il ait l'impression vraiment de vivre l'archipel.
0: Oui, je sens voir en vous écoutant. Et notre pauvre Tour Eiffel, elle est bien bouleversée aussi de tout ça.
1: Oui, parce que la Tour Eiffel et une grande partie de Paris a été conçue sur des marais.
0: Oui.
1: Donc quand l'eau revient...
0: Automatiquement, ça grignote. Hein.
1: Oui,
0: ça grignote.
1: Oui.
0: Et Île de Parnasse, j'ai tout l'archipel sous les yeux. Là, c'est passionnant ce que vous dites. Franchement, c'est passionnant. Alors, je pense que les auditeurs vont avoir à cœur de lire votre livre et les autres tomes dès qu'ils seront sortis. Eh bien, nous allons marquer une seconde pause musicale. Qu'en dites-vous ?
1: Allons-y.
0: Allons-y.

0: difficile, je le sais.
1: Nous retrouvons notre invitée Nathalie Peguero et son livre L'Archipel, la plume, tome 1. Alors, cette musique...
2: Indocile, oui, tout à fait, Indocile, et une chanson de l'archipel, puisque même Mon chemin m'appartient est également une chanson de l'archipel, qui est dédiée à l'archipel, et Indocile représente la force, la détermination de braver tous les intempéries, de braver tous les obstacles qui se mettent sur notre chemin et donc sur le chemin de nos héroïnes dans l'archipel. Et elle vient montrer cette détermination, cette combativité et cette force intérieure qui fait que malgré le fait qu'on tombe, eh ben on continue à avancer. Parce qu'il faut savoir que ce sont uniquement ceux qui tombent qui savent se relever.
1: Évidemment. Évidemment, c'est une vérité. Alors, dites-moi, et encore prévenir les auditeurs de Radio Coquelicot, donc il y a déjà 5 tomes, mais ça représente combien de tomes ?
2: Au total, 13.
1: 13.
2: 13 tomes.
1: Et vous avez mis combien de temps pour écrire ça ?
2: J'ai mis plus de 13 ans. Alors, j'aime bien dire 13 ans parce qu'il y a 13 tomes et que le travail avec Météo France a vraiment commencé en 2012. Mais je vous parlais tout à l'heure de mon premier dessin. Il date de 2004 exactement. Donc, ça peut vous donner un petit peu le
1: temps. On a 22 ans, quoi.
2: Oui, oui.
1: Comme quoi, un livre ne s'écrit pas en un mois.
2: Non, ça prend le temps, surtout que, comme disait cette chanson, ce qui est important, c'est pas d'avancer droit ou d'écrire droit, c'est d'avancer et d'écrire vrai.
1: Alors, là, on va vous poser certaines questions, puis on reviendra à autre chose après. Mm-hmm. Le livre et les suivants, on peut les trouver où ?
2: Alors, on peut les trouver évidemment sur Amazon, mais si vous voulez des versions dédicacées, vous pouvez les commander directement sur le site de l'archipel, donc sur www.l'archipel-saga.com.
1: Et vous, on peut vous trouver où ?
2: Alors, si vous voulez interchanger avec moi, suivre un petit peu mon actualité,
1: vous pouvez
2: aller sur Facebook, sur Instagram. Et ensuite, sur YouTube, le canal, la chaîne de l'éditeur qui s'appelle Ink Writers.
1: Oui, c'est vrai, je n'ai pas précisé. Ink.
2: Ink Writers.
1: On ne voit pas souvent cet éditeur. Hein.
2: Non, c'est un petit label indépendant.
1: Oui, je pense.
2: Et puis, ça m'a beaucoup plu parce qu'on sent cette... on a quelque chose en commun qui est ce côté des films des années 50, noir et blanc, oui. Américain. Ah. Voilà, moi, je suis très, très film noir et blanc américain. Et,
1: comme je comprends. Comme je comprends.
2: C'était l'époque où on écrivait des scénarios qui tenaient la route. Et où on savait écrire également entre les lignes, parce qu'il y avait de la censure à l'époque. Donc, c'est un système d'écriture qui me plaisait beaucoup et que j'ai essayé de récupérer à ma façon.
1: Alors, vous écrivez, vous dessinez, franchement, c'était ça à l'intérieur du livre. C'est somptueux parce que vous dites toutes ces années, mais dessiner, ça prend du temps.
2: Oui, dessiner, ça prend du temps et je dirais que pour l'archipel, j'ai plus de 9000 dessins.
1: Ah oui, je ne sais pas compter dans le tome 1. 9000 dessins.
2: Non, ils ne sont pas tous publiés, mais j'ai réalisé plus de 9000 dessins. Certains, je les ai offerts parce que des gens m'ont rendu des services et puis je leur ai offert un dessin original signé. Et, voilà. D'autres, ils ont fini à la poubelle. D'autres, on me les a volés.
1: Ah bon ? Oui. Comment ça ?
2: On m'a cassé la voiture pour me voler la mallette où il y avait des dessins. Donc il a fallu que je recommence.
1: Il fallait que ce soit quelqu'un qui était au courant.
2: Je pense qu'ils cherchaient l'ordinateur. Et ils ont volé les dessins.
1: Alors là...
2: Donc le dessin que vous voyez sur l'archipel, le premier dessin avec le Sacré-Cœur cassé, celui-là, j'ai mis 2 mois à le faire et puis ils me l'ont volé. Donc il a fallu que je recommence le travail.
1: Oh, quelle affaire. Mais dites-moi, vous parlez de lecture, d'écriture, de dessin. Mais vous pourriez peut-être... intéresser des metteurs en scène pour nous faire une série avec ça.
2: Ça serait avec grand plaisir, parce que justement...
1: S'il y en a qui nous écoutent, qui s'appellent Radio Coquelicot...
2: Absolument.
1: On leur donnera vos coordonnées.
2: Avec grand plaisir.
1: Oui, il faut... Non, parce que ça ne peut pas rester dans l'état de livre. C'est bien en livre, bien sûr. Mais cette histoire de l'archipel mérite encore davantage, mérite d'être connue différemment.
2: Ça serait avec grand plaisir.
1: Je suis sûre qu'on a entendu, là. Le soir, Vincent, il va avoir des appels, il va plus savoir comment faire.
2: Le standard va chauffer.
1: Ah oui. Alors, dites-moi, on a parlé de vos livres, mais vous avez quelque chose qui vous tient à cœur et dont vous voulez parler. Je vous en prie.
2: Oui. Donc, comme je vous disais, il y a dans l'univers de l'archipel, il y a plusieurs portes d'entrée. Donc, la saga de 1358, c'est une des portes d'entrée, c'est la porte principale. Mais dans l'archipel, il y a aussi des livres qui sont développés de manière autonome, qui s'appellent Archipel Origine, dans lesquels on va venir en arrière dans le temps et on va aller plonger dans justement ce que j'appelle des puits d'oubli. Puisque dans le futur, on n'est pas plus avancé technologiquement parlant, pour moi, de mon point de vue. Il y a certaines choses sur lesquelles on est plus avancé, mais la mémoire a oublié des choses. Et comme la nature n'aime pas le vide, ce vide a été réécrit, soit par des peurs, soit par des fantasmes, soit par des intérêts privés. Donc le récit a été reconstruit. Et ce qui m'intéressait, c'est comment ce récit impacte nos choix en tant qu'individus. Donc dans Archipel Origine, on part en arrière et on va plonger dans ces oublis pour aller jusqu'au fond, aller chercher la vérité. Et un de ces livres, donc il y en a aujourd'hui, il y en a deux qui sont prêts à être publiés, Mon nom est Shanghai, qui est un thriller cyberpolitique, et Les filles de Tiamat, qui va être un thriller psychologique. Et celui qui me tient à cœur, c'est Les filles de Tiamat, car nous allons parler justement de comment le corps de la femme devient un espace de bataille, et tous les bénéfices des filles de Tiamat est reversé à la Fondation des femmes.
1: Ça, c'est une bonne chose. Ça, c'est une bonne chose. Félicitations à vous.
2: Merci.
1: Est-ce que vous avez encore quelque chose à ajouter? Je me doute, j'aurais beaucoup de choses à ajouter, mais concernant cet archipel 1.
2: Alors, oui, je vais vous dire. Donc, les deux chansons que nous avons écoutées précédemment font partie d'une liste de chansons, puisque je suis également parolière. Vous allez avoir des musiques et des chansons qui sont dédiées à l'archipel,
1: oui,
2: que vous pouvez également découvrir sur YouTube, sur Nathalie Peguero, musique cette fois-ci. Oui. Mais également sur Facebook dans mon profil musique. Et vous avez une autre porte d'entrée, et là on va aller du côté anthropologie et chamanisme, et vous allez avoir des podcasts qui s'appellent Au pays d'Otakam, que vous pouvez retrouver sur Spotify gratuitement, dans lesquels on va aller plonger sur ce côté de chamanique, de magie originelle, d'un point de vue anthropologique, pour pouvoir découvrir comment le chamanisme, qui a plus de 3000 ans d'existence, avait un savoir qui aujourd'hui nous est arrivé d'une manière ou d'une autre, par certains canaux, et on va voir également comment les neurosciences et la psychologie applique aujourd'hui des protocoles et a découvert des nouvelles pistes, des techniques, des nouvelles pistes, des nouvelles connaissances qui confirment ce que le chamanisme savait et mettait déjà à l'œuvre. Donc c'est ce qu'on va aller voir dans Au pays d'Otakam, O-T-A-K-M. Et donc on va pouvoir ouvrir nos chakras sur ces différents savoirs. Donc j'écris les podcasts, ce n'est pas moi qui parle ou qui fait les podcasts, c'est une comédienne qui s'appelle Anna Galis, mais voilà, ils existent en français et en espagnol.
1: Oui, mais moi je prendrais français, voyez-vous, dans un premier temps. Pour l'espagnol, je vais attendre un petit peu, quoique certains mots, mais pas tous. Si vous voulez bien, je prends le français.
2: D'accord.
1: Bon, ça reste encore une langue que j'arrive un petit peu à maîtriser. Je dis bien un petit peu parce qu'elle est complexe, cette langue. Elle est belle, notre langue, le français.
2: Oui, le français.
1: Mais elle est très complexe. Très complexe. On n'est pas sûr à chaque fois d'employer le bon mot hein, quand on parle.
2: On va dire qu'elle est riche.
1: Elle est riche, il y a tellement de choix.
2: Et c'est un peu comme la peinture.
1: Oui.
2: Il y a beaucoup de couleurs, il faut savoir prendre les bonnes peintures. Et c'est exactement l'exercice que je fais quand j'écris. Ce qu'il faut savoir, je vais raconter une anecdote, Christine. Quand j'ai commencé à écrire, moi je suis née en France. Quand j'ai commencé à écrire, moi je suis née en France. Et

0: faire mal. Il faut que tu mettes des points. Donc j'ai commencé à mettre des points. Et au fur et à mesure, quand je me suis spécialisée dans l'écriture scénaristique, et ben là, on commence vraiment à couper parce qu'il faut choisir ses mots. Voilà, il faut vraiment choisir le bon mot qui va pouvoir dire le maximum de choses en le moins de mots possible.
1: Avec le mot. Il faut que tout soit contenu dans le mot.
0: Exactement. Et donc, c'est cette technique d'écriture que j'ai aujourd'hui, qui est une écriture très cinématographique, mais qui, là, pour le coup,
1: c'est limpide. Votre écriture est limpide.
0: Ah, merci beaucoup.
1: Facile à dire. Hein.
0: Merci beaucoup. C'est l'idée, c'est-à-dire que pour moi, quand on lit l'archipel, je veux qu'on ait le film qui passe dans la tête.
1: Voilà, photographie tout de suite, voilà.
0: Voilà,
1: c'est un instantané.
0: Et surtout, ce qui est important, c'est de pouvoir transmettre l'émotion avant la compréhension.
1: Oui, c'est vrai. Oui, mais c'est particulier, mais c'est vrai. Moi, je l'ai ressenti en lisant. Je l'ai ressenti. Oui, et puis après, je disais, attends, je vais relire. Ça m'a fait ça. Oh, mais attends, il faut que je relise. Mais on lit deux fois. Si on s'intéresse à un livre, quelquefois, on est obligé de relire des passages. Ça m'arrive fréquemment. Parce que pour tout vous dire, je l'avais lu quand je l'ai reçu, donc ça date d'un petit bout de temps. Et je l'ai relu dans la semaine. Je l'ai relu parce que bon,
0: ça se lit bien.
1: Oui. Ah ben ça se lit bien, c'est pas la question, mais bon, je voulais. Et puis je vois qu'on a fait. Je vous dis, j'ai préparé comme je fais à chaque fois un petit topo. Je le mets de côté parce qu'il a plus rien à voir avec tout ce que vous nous avez dit. Donc vous avez bien fait de venir, mon petit topo. Il n'a plus rien à voir. Est-ce que vous avez tout dit, Nathalie? Enfin, nous, on pourrait vous écouter encore, mais concernant ce tome 1 et des messages à faire passer.
0: Je vous dirais, concernant le tome 1, il y a, on a l'impression qu'il y a beaucoup de choses et il y en a.
1: Ah oui, il y en a beaucoup quand même.
0: Et il y en a encore plus que ce que vous pensez.
1: Donc, ah bon ?
0: L'archipel, donc les 13 tomes, comme je vous disais, c'est porté par les femmes, c'est porté par la vision des femmes. Les femmes ne sont pas là pour représenter quelque chose. Ça, c'est important. Elles sont là pour décider, elles sont là pour analyser, elles sont là pour porter l'action. Oui. C'est ça qui est important.
1: Oui,
0: oui. Et j'allais vous dire, et contrairement à une approche plus masculine qui va être linéaire, dans l'archipel, on est dans un cycle.
1: Oui.
0: Puisque le cycle, c'est vraiment l'énergie de la femme. Donc l'archipel est conçu de telle manière qu'on va avancer au fur et à mesure qu'on va lire les tomes, on va avancer dans l'enquête, on va avancer dans l'intrigue, et une fois qu'on arrive à la fin et que tout est découvert, on va avoir l'envie de recommencer la lecture, et là on va passer par une deuxième traversée de l'archipel, où on va avoir une nouvelle vision, parce qu'on a un certain savoir qui nous donne un autre niveau de lecture.
1: Bien sûr, bien sûr. Bien sûr. Oh, dites-moi. Alors, ma question, mais je me doute un petit peu de votre réponse, quand seront prêts, disponibles les prochains tomes, vous viendrez nous les présenter à Radio Coquelicot?
0: Avec grand plaisir. Hein?
1: Mais alors, on va se voir plusieurs fois, à mon avis.
0: J'espère bien, Christine.
1: Parce que là, vous me parlez de 4 tomes suivants, ça nous arrive à un tome 5,
0: qu'on
1: va avoir. Mais après, il y aura 5 à 13, ça va venir d'un coup ou...
0: Alors, normalement, je sors 2 tomes chaque trimestre.
1: D'accord.
0: Oui, bon, bah ils sont tous écrits et tous dessinés.
1: Oui.
0: Donc c'est le temps de passer par l'éditorial, par la mise en page et la relecture.
1: Qui est important.
0: Voilà.
1: Alors donc, je ne vous dis pas combien de fois on va se voir, on va même vous donner les clés, ce sera plus pratique pour tout le monde. Écoute, en tout cas, moi, Nathalie, je vous remercie d'être venue, parce que franchement, ce livre m'a beaucoup plu. Et au départ, je vais vous dire, je pensais que c'était un livre pour la jeunesse, mais pas du tout.
0: Pas du tout.
1: Ça peut être pour la jeunesse, mais pour la vieillesse aussi.
0: Il a 3 niveaux de lecture.
1: Oui, tout à fait.
0: Il a le niveau suspense.
1: Oui.
0: Il a le niveau quand on a un peu plus de bouteilles sur la manipulation, les guerres de
1: Absolument.
0: Pouvoir. Et il a le niveau pour les gens qui aiment philosopher.
1: Oui.
0: Qui aiment les grandes thématiques,
1: oui, oui.
0: On va voir du libre arbitre face à la destinée,
1: oui.
0: La mémoire et l'oubli dont on
1: oui.
0: a parlé,
1: oui.
0: Mais aussi une autre thématique très importante, le consentement et l'effacement.
1: Bien, on en reste là. Je vous remercie Nathalie, je vous dis au revoir.
0: Au revoir Christine, à bientôt.
1: À tous et à toutes, chers auditeurs, je dis au revoir, à très bientôt.

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Bonjour, amoureuses et inconditionnelles de Coquelicot. Comment allez-vous pour ce nouvel opus de digression? Vous vous rendez compte? C'est déjà le 10e que nous passons ensemble. Autant dire que nous commençons à bien nous connaître depuis que nous échangeons sur des sujets que l'on aime, qui nous font vibrer, qui nous animent, bref, qui nous rendent vivants. Est-ce que vous avez une idée du thème que nous pourrions aborder pour l'heure que nous allons passer ensemble? Les chansons, vous dites? Allez, adjugez, pour reprendre la formule prononcée par les commissaires-priseurs pour clore les enchères. Qui plus est, cela m'offre l'incroyable opportunité d'inviter Lucien à nous rejoindre. Pourquoi une incroyable opportunité? Tout simplement parce que l'officier ministériel, une fois faite son annonce adjugée, l'accompagne traditionnellement d'un coup de marteau et que le premier disque que la marraine de Lucien a déposé pour lui au pied du sapin de Noël, dressé et décoré en 1963, n'est rien d'autre que le 45 tours sur lequel Claude François chante « Si j'avais un marteau ». Pour cette émission, nous allons donc faire une balade au cœur de quelques balades. Une phrase qui aurait pu faire partie d'une dictée de Bernard Pivot, car elle est plus piégeuse qu'elle n'y paraît. Balade avec un seul L signifie promenade. Balade avec deux L ayant le sens, entre autres, de poème lyrique ou narratif. Une faute que nous ne ferons plus. Lucien voit la vie comme une succession de dérisoires et douloureuses épreuves, d'infimes et d'immenses joies, de moments insignifiants et d'actes fondateurs. Les événements les plus forts ont imprimé sa mémoire, comme c'est le cas des nôtres pour chacun d'entre nous. En ce qui le concerne, je ne sais pas pour vous, peut-être en est-il de même, les choses importantes qui ont gravé à jamais son esprit sont toutes reliées à une chanson. Cette dernière est chez lui un marqueur des temps éminents. Est-ce que ça fait écho pour certains d'entre vous? Apparemment, il semblerait, au vu de vos réactions. Mais bien sûr, à l'enfance, avant que sa vie ne soit marquée par des épisodes mémorables, il aura eu la chance d'entendre régulièrement le tourne-disque de ses parents pousser la chansonnette. C'était un petit meuble de fabrication allemande en bois de rose, équipé d'un plateau permettant d'écouter des 78 tours et des micro-sillons 33 et 45 tours. Savez-vous que les 78 tours étaient initialement fabriqués à base de gomme-laque, une laque issue de la sécrétion d'une cochenille asiatique? La gomme-laque sera progressivement remplacée par un plastique synthétique, le vinyle. Si elle disparaît du monde du disque, elle continue d'être utilisée, puisqu'elle est comestible, comme cire sur les pilules des médicaments, les bonbons et sur les pommes qui perdent leur protection naturelle lors de la récolte et de leur nettoyage. Pour en revenir au sujet du jour, de nombreuses chansons, qu'elles tournassent à une vitesse de 78, 45 ou 33 tours, j'en ai vu quelques-uns qui ont tiqué quand j'ai dit « tournasse », qui n'est rien d'autre que le verbe « tourner », conjugué à l'imparfait du subjonctif, tant qu'il n'est plus beaucoup usité d'un jour, c'est vrai, mais qui se trouve, dans le cas présent, bien employé. Décidément, ça fait deux fois en ce début d'émission. Allez Pivot, sors de ce corps. Je disais donc que des chansons égayaient souvent l'appartement des parents de Lucien. En fouillant dans sa bibliothèque à souvenirs, celle dont les rayonnages sont en chacun de nous et que l'on se doit de garnir le plus possible, la mélodie la plus ancienne qui ait résonné dans sa tête était interprétée par René-Louis Laforgue et avait pour titre « Julie Larousse ». Cette chanson ne parle plus à grand monde. Il est vrai qu'elle n'est plus diffusée sur les ondes depuis bien longtemps. Il faut croire que sa dernière phrase aura néanmoins influencé Lucien. Le chanteur finissait par ces mots. Dans tes baisers, Julie Larousse, on peut embrasser le monde entier. Ce que Lucien aura fait
autant que faire se peut. En musique et chanson, ses parents étaient très éclectiques, ce qui leur a nourri de styles variés, mais somme toute pas si différents. Mais en grandissant dans les années 60, il va être gâté, car cette décennie est vraisemblablement celle où la musique a le plus évolué, où beaucoup d'interprètes ont osé casser les codes et ouvrir de nouvelles voies. C'est entre autres la grande époque des Beatles. Ce n'est néanmoins pas une de leurs compositions qui restera liée à la première épreuve vécue par Lucien, mais une chanson qui a mis sous le feu des projecteurs trois garçons dans le vent, qui ne soufflaient pas de Liverpool, mais depuis Athènes. Le groupe s'appelait Aphrodite Child. Quant à la chanson, c'est Vangelis Papathanasiou, jouant piano, orgue et flûte dans le groupe, qui en a composé la mélodie en s'inspirant du canon de Pachelbel. Lucas Sideras est le batteur, et Demis Roussos, le guitariste et interprète. Je vois que beaucoup d'entre vous, chers auditeurs, ont trouvé le titre de la chanson. Il s'agit effectivement de Rain and Tears, pluie et larmes en français. Et il y en eut de la pluie et des larmes le jour de la mort du grand-père paternel de Lucien, qui, à 12 ans, perdait une personne qu'il adorait pour avoir partagé avec lui de très nombreux moments où son aïeul l'ouvrait à la vie par des initiations dont il était le seul confident. Cette chanson, et ça ne s'invente pas en de telles circonstances, était un titre de l'album End of the World, la fin du monde de la vie pour Robert et la fin du monde de l'innocence pour son petit-fils. Je vous propose donc d'écouter Rain and Tears pour notre première pause musicale.

0: Retrouvons Lucien un an plus tard. Lorsque ses parents, à l'été, l'envoient en colonie de vacances, il est accompagné par Boris Vian. Enfin, plus précisément par un de ses livres, Textes et chansons. Car, comme vous le savez, cet artiste complet, ingénieur centralien, écrivain, poète, parolier, chanteur, traducteur, acteur, peintre, scénariste, trompettiste de jazz, est décédé en 1959. Après qu'on lui a décelé une insuffisance aortique à l'adolescence, Boris Vian n'aura de cesse de répéter qu'il n'atteindra pas ses 40 ans. Aussi, multipliera-t-il les activités qui le passionnent. Effectivement, il mourra à l'âge de 39 ans. Est-ce que certains parmi vous, amoureuses et inconditionnelles de Coquelicot, savent dans quelles circonstances il est mort? Il semblerait que oui. Avant de les raconter, il est important de préciser que les livres qu'il aura écrits de son vivant n'ont pas rencontré le succès qu'il escomptait, au point de le déprimer quelque peu. L'auteur, qui a signé pas mal de ses œuvres sous des pseudonymes, notamment par les anagrammes de son nom, Bison Ravi ou Brise-Avion, a commis « J'irai cracher sur vos tombes » sous l'identité de Vernon Sullivan, un écrivain prétendument américain. Une société de production adaptera le livre en film, mais il n'en sera pas le scénariste. Invité à la première au cinéma Le Marbeuf, non loin des Champs-Élysées, le cœur de Boris Vian le lâche au début de la projection. L'auteur de L'écume des jours et de L'arrache-cœur, qui connaîtront un énorme succès posthume, s'éteint le 23 juin 1959 à 10h10. Après vous avoir évoqué sa fin de vie, je ne saurais trop vous conseiller la lecture de son poème « Je voudrais pas crever ». La lecture ou l'écoute, pour laquelle vous trouverez moult interprètes pour la version qui vous convient. Ce poème a d'ailleurs donné son titre au recueil qui contient nombre de poésies ayant trait à la mort. Ce n'est pas ce livre que Lucien trimballe en permanence durant son séjour en colonie de vacances sur l'île d'Oléron, précisément dans le fort des Saumonards. L'ouvrage dans lequel il se plonge souvent recèle 55 chansons du magicien des mots qu'était Boris Vian. Avant de poursuivre, deux mots sur la colo. Installée dans une forteresse dont la construction a été ordonnée par Napoléon Ier, propriété du ministère de la Défense, elle était destinée à accueillir les enfants de militaires pendant les vacances estivales. L'encadrement était assuré par des appelés. Je précise pour nos jeunes auditeurs que c'est ainsi que l'on nommait ceux qui effectuaient leur service militaire et du personnel de carrière. Autant dire que les moniteurs étaient plutôt exigeants sur la discipline. Lucien goûtait peu son passage dans ce lieu. Un mois qui promettait d'être long. Sa réserve exacerbée l'avait exposé aux moqueries et à quelques humiliations de la part de certains monos. Sa seule revanche, si tant est qu'il ait voulu en prendre une, avait été de remporter plusieurs épreuves lors des Olympiades organisées par les cadres. Dépassant sa timidité, il avait osé s'inscrire pour participer au Radio Crochet, programmé à la fin du séjour. Ce soir-là, face à l'ensemble des jeunes colons et de l'encadrement, il avait entonné une chanson qu'il connaissait par cœur, extraite du livre de Boris Vian. Sa prestation avait reçu un accueil mitigé, quelques applaudissements venus de ses copains, des sifflets par d'autres ados et un silence pesant de la part des moniteurs. Deux d'entre eux l'avaient apostrophé une fois descendu de la scène. « C'est quoi cette chanson antimilitariste ?»« Ben, elle n'est pas antimilitariste », avait répondu Lucien, une pointe d'innocence dans la voix. « Tu te fous de nous ? Elle parle pas de quelqu'un de lâche peut-être ? D'un traître à son pays ? Pourquoi t'as chanté ça ? Ben, c'est juste l'histoire d'un gars qui veut pas faire la guerre. Je trouvais que les paroles étaient belles, c'est tout. » Timide, mais avec du caractère, à l'image de Boris Vian, l'auteur de la chanson. Chanson que nous allons écouter ensemble, interprétée par Serge Reggiani.
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0: Pour info, le dernier quatrain de la version initiale, écrit par Boris Vian, était différent de celui que vous venez d'entendre. À l'origine, le déserteur disait « Prévenez vos gendarmes que je tiendrai une arme et que je sais tirer ». C'est Mouloudji, contrarié par cette fin, qui l'invitera à la modifier. Il est vrai que, pour une chanson qui se veut pacifiste, les mots « Prévenez vos gendarmes que je n'aurai pas d'armes et qu'ils pourront tirer » résonnent d'un bien meilleur écho. Lucien avait élargi son initiation à ceux que l'on appelle les chanteurs à texte. Parmi ceux-ci, à l'époque, je vous soumets une liste non exhaustive et présente mes excuses auprès de ceux que j'aurais oubliés. Georges Brassens, Jacques Brel, Anne Sylvestre, Charles Aznavour, Colette Magny, Bernard Lavillier, Claude Nougaro, Yves Montand, Barbara, Jean Ferrat, Serge Reggiani, Juliette Gréco, Maxime Le Forestier, Léo Ferré, Georges Moustaki. Le dernier chanteur cité va nous permettre de retrouver Lucien en 1996 et à quelques 7800 km de la France. Plus précisément à Moroni, la capitale de l'archipel des Comores, située à l'entrée du canal de Mozambique, à peu près à égale distance du continent africain et de Madagascar. Ce pays a longtemps été appelé les îles de la Lune. Elles sont au nombre de quatre: Grande Comore, Anjouan, Mohéli et Mayotte. Cette dernière est française depuis 1841, date à laquelle elle a été vendue par le sultan Adrian Tsoli au roi Louis-Philippe qui, comme vous le savez, sera le dernier monarque à régner en France. Ce n'est que 45 ans plus tard, soit en 1886, que les trois autres îles deviendront un protectorat français. Et il faudra attendre le 6 juillet 1975 pour que les Comores obtiennent leur indépendance, sauf Mayotte, qui, lors de la consultation, au prétexte que ces terres avaient été vendues à la France, fait un choix différent du reste de l'archipel et exprime son souhait de demeurer française. Lucien, au début de l'année 1996, atterrit sur les pistes de l'aéroport d'Ahaya, sur l'île de Grande Comore, dont le nom comorien est Ngazidja. Cette terre émergée n'est pas très grande, 77 km dans sa longueur, pour 27 km de large. L'île est dominée par le Kartala, un volcan culminant à 2361 mètres, dont Lucien effectuera l'ascension à plusieurs reprises pour s'émerveiller à chaque fois face au spectaculaire cratère à son sommet. Le port de Moroni l'attirera par ses charmes, sa taille humaine, l'ancienne grande mosquée qui reflète sa blanche silhouette dans l'eau sur laquelle flottent des boutres. Certains, à l'abandon, sur le point d'être avalés par l'océan, y rejoindront bientôt les sélacanthes, ces poissons préhistoriques dont les derniers spécimens au monde nagent dans les eaux profondes comoriennes. L'île se targue aussi de posséder de belles plages de sable blanc. Mais au fait, pourquoi Lucien s'apprête-t-il à séjourner plusieurs mois sur Grande Comore? Eh bien, sa venue fait suite à une histoire rocambolesque datant de l'automne précédent. Avez-vous entendu parler, amoureuse et inconditionnelle de Coquelicot, du sieur Bob Denard? Ancien militaire, renvoyé de la Marine nationale, il est le mercenaire français contemporain le plus célèbre. Si, à partir des années 60, son terrain de jeu se situe principalement en Afrique, au cœur de conflits post-coloniaux, dans des pays comme le Congo belge, le Nigeria, le Dahomey, devenu depuis le Bénin, le Gabon, l'Angola, le Zaïre, qui s'appelle aujourd'hui la République démocratique du Congo, il interviendra également au Yémen et en Iran. Mais son nom demeurera très lié à l'histoire des Comores. Bob Denard y intervient pour la première fois en 1975 afin de consolider le coup d'État d'Ali Sohili en arrêtant le président Ahmed Abdallah. Deux ans plus tard, il retrouve Abdallah, réfugié en Afrique du Sud, et lui propose de l'aider à reprendre sa place de président des Comores. Denard y parviendra en débarquant avec moins de 50 hommes à ses côtés. Vous avez là la parfaite définition du mercenaire, capable de renverser un président pour le remettre en place quelques années plus tard. Et la France dans tout ça, me direz-vous ? Eh bien, elle aura joué un jeu trouble. Bob Denard dira plus tard que le gouvernement de son pays affichait pour lui le feu orange, ni oui ni non, ce qui lui laissait les mains libres et l'obtention facile d'armes et de matériel. C'est lui qui deviendra l'homme fort des Comores durant les 10 ans qui suivirent, régnant en lieu et place du président fantoche qu'il a lui-même réhabilité. L'autorité du mercenaire est incontestée jusqu'à l'assassinat du président Abdallah, dont il est accusé d'en être l'auteur. Bob Denard trouvera refuge en Afrique du Sud. Et en 1995, il est de retour aux Comores, où il commet un nouveau coup d'État pour renverser Saïd Mohamed Johar, alors à la tête du pays. L'intervention des forces françaises, quelques semaines plus tard, mettra fin à la prise de pouvoir du mercenaire. C'est à la suite de la reddition de Bob Denard que Lucien séjournera aux Comores où toutes les institutions sont à remettre sur pied. Mais quel rapport, me direz-vous, chers auditeurs, y a-t-il avec le thème du jour qui nous rassemble ? D'accord, j'y viens. Lucien rencontrera de manière fortuite un musicien qui anime les mariages, les fêtes et les soirées dans des hôtels que l'on ne peut plus taxer de luxe, mais qui ont conservé un niveau de prestation suffisant pour attirer les touristes étrangers. C'est lors d'un anniversaire que les routes des deux hommes se croiseront. À cette occasion, quelques invités pousseront la chansonnette. Moussa, le musicien, appréciera particulièrement les interprétations de Lucien et le persuadera de l'accompagner pour chanter certains week-ends dans les hôtels. Sa carrière de chanteur ne dépassera jamais les frontières des Comores, Lucien ne disposant pas d'un très grand répertoire. Sa voix se prêtait plutôt bien à celui de Georges Moustaki, artiste qu'il interpréta devant un public composé de touristes venus visiter les îles de la Lune. Et voilà comment on retrouve le Metech, qui donnait un concert en Allemagne où un adolescent de 17 ans avait imprimé sa mémoire des paroles de ses chansons. Lucien aurait tant aimé être accompagné ce soir-là par Chantal, sa camarade de classe dont il était épris. Encore aurait-il fallu qu'il lui fasse savoir qu'elle faisait chavirer son cœur. Mais il était demeuré comme le garçon de la chanson sorti la même année, interprété par Claude-Michel Schönberg, que je vous propose d'écouter maintenant.
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1: Moins de deux ans plus tard, Lucien descendait d'un train en gare de Tegel à Berlin, où il allait vivre trois années durant. Vous le savez depuis l'épisode Aïmo de Digression. Mais il ne vous a pas parlé des heures qu'il aura passées de nuit à sillonner les rues de cette ville. Il ne s'est jamais lassé de ces moments où il a cumulé les kilomètres, seul, au volant de sa voiture. Au crépuscule, avant que l'obscurité n'enveloppe la cité berlinoise, deux mondes se croisaient. Le seul instant où ils se côtoyaient. Aucun n'ignorait l'autre. Chacun avait conscience de l'existence de ces deux univers qui semblaient se passer le relais. Les masques affichés par les visages, se croisant, portaient la signature d'artistes antagonistes. Certains conservaient un regard fixe, ne désirant pas voir une quelconque interférence s'établir entre les deux genres. Quelques-uns jetaient un œil discret pour ne pas sembler dédaigneux avec quiconque se distinguait d'eux-mêmes. Il en était qui toisaient plein de morgue envers qui était différent. Et puis, il y avait ceux qui posaient un regard bienveillant, envieux peut-être de ce que vivait l'autre, ne s'interdisant pas un jour de basculer dans le monde opposé. Mais ces deux univers étaient-ils aux antipodes l'un de l'autre? Pas tant que ça. D'ailleurs, parmi les êtres qui les composaient, certains passaient allègrement de l'un à l'autre, se nourrissaient de l'un et de l'autre. Lucien avait eu tôt fait de comprendre combien la frontière est poreuse entre le monde du jour et celui de la nuit. Vous allez me dire, amoureuses inconditionnelles de Coquelicot, que l'on retrouve ces deux microcosmes dans toutes les villes de la planète, ce en quoi vous n'avez pas tort. Alors pourquoi, allez-vous rajouter, évoquer Berlin pour un phénomène qui est universel? Parce que dans cette ville, cette manifestation qui voit deux vies contrastées se succéder, au passage du jour à la nuit, est exacerbée. Montée à son paroxysme par la présence du mur, isolant totalement sa partie occidentale du reste du monde. Quid donc d'une population forcée de vivre repliée sur elle-même, coupée de ce qui se trame sur la planète et qui évolue qui plus est au cœur des tensions de la guerre froide? Eh bien, elle bouillonne. Elle est comme une cocotte minute, prête à exploser si la vapeur ne peut être évacuée. Aussi, la soupape de sécurité des habitants ne pouvait être rien d'autre que de bouger, s'amuser, sortir, se recevoir entre amis, rire ensemble, se dépenser et dépenser, vivre à fond sans se soucier du lendemain, avenir pourtant proche mais déjà trop incertain. Ainsi, la ville ne trouvait jamais le repos. Il n'y avait pas un instant où elle s'apaisait. Et Lucien aimait particulièrement le point de bascule qui voyait Berlin passer du jour à la nuit. Instant qui voyait la lumière naturelle relayée par l'éclairage diffus des réverbères, les néons colorés égayaient les artères les plus passantes, les vitrines se paraient de halos vaporeux, les spots clignotants signalaient les discothèques tout autant que les établissements de débauche et dans les rues plus sombres, les lanternes rouges des Tanzbar. Des lieux faits pour transformer la nuit en jour, pour accueillir la faune nocturne. Des hommes et des femmes qui acceptent d'affronter leur part cachée, qui osent offrir aux yeux des autres les secrets les plus enfouis de leur personnalité. La nuit est l'instant où le courage côtoie la lâcheté, où l'ordre fait face à l'errance, où l'audace s'oppose aux peurs, où les cicatrices sont exhibées sans la moindre pudeur, où les êtres s'abandonnent à d'intimes confidences sans crainte d'être jugés. Lucien, l'œil et l'esprit grand ouvert, évoluait dans un univers d'initiation pour le tout jeune adulte qu'il était. Quelle mégapole, mieux que Berlin, aurait pu lui offrir cela? C'est beau une ville la nuit, a écrit Richard Boringer, titre de son premier livre qu'il adaptera lui-même au cinéma. Vie, je te veux, je t'ai toujours voulu, J'avais pas le mode d'emploi, peut-on y lire ? Ce mode d'emploi auquel l'acteur fait référence, existe-t-il ? Pas plus que lui, Lucien ne l'a trouvé. En repensant à ses errances au cœur de sa propre existence, les paroles d'une chanson reviennent à l'esprit de Lucien, celle qui s'intitule « Maintenant je sais », interprétée par Jean Gabin, et qu'il termine avec ces mots.
2: « Maintenant je sais. 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
1: Sur ces mots empreints de lucidité, nous allons nous accorder une petite détente musicale. Lorsque Lucien arpentait les rues de Berlin, la nuit, il insérait toujours une mini-cassette dans son autoradio. Je vois de grands sourires s'afficher sur le visage de ceux qui ont connu les cassettes audio. Pour les plus jeunes, faites des recherches pour voir à quoi tout cela ressemblait. Place à l'une des chansons de l'album Blue Moves d'Elton John, album que notre oiseau de nuit a souvent écouté en boucle lors de ses pérégrinations nocturnes. Tonight est un des morceaux qui évoquera à jamais la ville de Berlin pour Lucien.

Pour cette émission, nous sommes partis sur le postulat des chansons, qui sont des repères pour les événements importants de nos vies. En une heure d'émission, il ne sera pas possible de visiter toutes celles qui ont marqué le parcours de Lucien. Je vous propose donc une petite digression qui, néanmoins, a un rapport avec notre thème du jour, puisqu'elle va nous emmener au Casino de Paris en novembre 1992. Le chanteur qui occupe la scène pour plusieurs semaines est Jacques Dutronc. Son dernier concert remonte à près de 20 ans. Autant vous dire que chaque

sans pour autant quitter la scène. Il partage alors celle-ci avec un journaliste différent à chaque fois, qui interroge librement l'artiste durant une quinzaine de minutes. Ce soir-là, inévitablement, une question lui est posée sur sa prestation lors de laquelle il avait chanté nu devant Georges Pompidou, et s'il oserait rééditer cela, étant entendu qu'il en avait l'occasion puisque le président de la République se trouvait parmi les spectateurs. Le chanteur avait expliqué combien les deux situations étaient différentes et qu'il n'y avait donc aucune raison qu'il renouvelle cette expérience. Lorsqu'on est bien accompagné, on a la chance de voir les portes s'ouvrir plus facilement. C'est ce qu'il s'était passé pour Lucien à la fin du récital de Jacques Dutronc. Celle de la loge du chanteur lui avait été accessible. Dans un coin de la pièce, un peu tassé sur vous-même, comme si vous craigniez de déranger, d'être de trop, Lucien vous avait aperçu pour la première fois. Un teint diaphane assorti à l'éclat lacté de vos cheveux. Un sourire timide. N'en déplaise à Jacques, vous étiez l'astre qui embrasait la loge. C'est vous qui irradiez de la beauté sur les personnes présentes. Vous, la jeune femme timide que la France avait découverte le 6 février 1962 dans l'émission « Le Petit Conservatoire de la Chanson » animée par Mireille. Françoise Hardy, c'est de vous dont il s'agit. Comme s'il s'était cherché longtemps, le regard de deux personnes réservées s'était croisé, s'était ancré, une attache sans mots, le temps de quelques secondes. Françoise semblait ne pas vraiment goûter l'intrusion des visiteurs. Elle n'avait d'ailleurs pas participé à l'échange, hormis pour saluer les hôtes, s'en tenant aux strictes formules de politesse. Après tout, n'étant pas la vedette de la soirée, il était sans doute normal qu'elle s'efface derrière Jacques Dutronc. Les rares personnes accompagnant le chef de l'État l'avaient vraisemblablement interprété ainsi. Sauf Lucien, qui comprenait le langage des timides, celui des mots non verbalisés par les personnes pusillanimes. Sinon, pourquoi alors, au moment où les visiteurs furent sur le point de repartir, Françoise lui avait-elle adressé un sourire, appuyé d'un léger mouvement de tête vers le bas, les yeux fermés, comme pour le remercier? Peut-être n'était-ce que l'interprétation d'un homme, trop heureux d'avoir croisé la route de la chanteuse qui, depuis sa première apparition télévisée, faisait l'unanimité auprès de tous les Français. Toujours est-il que Lucien n'oubliera jamais ce regard qui valait mieux que des mots. Je pourrais, amoureuse et inconditionnelle de Coquelicot, vous proposer une pause au cours de laquelle nous écouterions une chanson de Françoise Hardy. Mais cette rencontre ne peut pas être taxée de majeure dans le parcours de Lucien. Par contre, quelques années avant l'épisode du Casino de Paris, il aura fait face à l'événement le plus marquant qui soit dans la vie des femmes et des hommes. À ce sujet, il croit pouvoir affirmer sans se tromper que cette aventure humaine qui ne peut supporter aucune comparaison dans ce qu'elle a de plus merveilleux est encore plus forte pour les femmes. Car ce sont elles qui portent et donnent la vie. En avril 1985 et en décembre 1988, Lucien est devenu père, père de deux garçons. Lorsqu'on interroge des personnes sur ce qui serait pour elles le plus beau jour de leur vie, la réponse est souvent identique, la naissance d'un enfant. Lui n'a jamais établi un classement des événements les plus admirables qu'il ait vécu. Mais la venue au monde de ses garçons demeurera à jamais pour lui quelque chose d'inégalable dans ce qu'il aura ressenti de plus puissant au tréfonds de son être. La même chanson a imprimé sa mémoire pour la naissance de ses deux fils. Le moment se prête à merveille pour l'écouter. Place à Elvis Presley qui interprète My Boy. 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

Savez-vous que My Boy est l'adaptation en anglais de la chanson « Parce que je t'aime mon enfant » interprétée par Claude François ? Cela nous ramène aux chanteurs vedettes des années 60. L'époque de l'émission « Salut les copains » qui donnera naissance au magazine éponyme auquel certains d'entre vous étaient peut-être abonnés dans leur jeunesse. Ceux-là doivent donc se souvenir de ce que l'on a appelé dans le milieu du showbiz la photo du siècle, sur laquelle 46 chanteuses et chanteurs français ont été réunis le 12 avril 1966 par le photographe Jean-Marie Perrier, qui n'était autre à cette date-là que le compagnon de Françoise Hardy. Allez, êtes-vous prêt à faire un grand bond dans la vie de Lucien ? Bond qui nous ferait atterrir, si vous êtes d'accord, en 2018 ? Merci. C'est un oui unanime qui me fait très plaisir. J'ai vraiment une chance folle d'avoir des auditeurs comme vous. Ce bond nous rapproche dans le temps, mais pas dans l'espace, car il nous propulse à Montréal. Lucien, au moment où il y pose les pieds avec sa compagne, a en poche deux billets pour assister au récital d'une grande dame de la chanson, qui est aussi une grande âme. C'est un cadeau surprise qu'il voulait faire à celle qui l'accompagne lors de ce voyage. Aussi, lui avait-il juste annoncé la date pour laquelle il devait réserver leur soirée. Le jour J, il s'était rendu à pied au cœur du quartier des spectacles, sur la plus grande artère commerciale de la ville, la rue Sainte-Catherine. Pour accéder à la place des Arts, le plus important complexe culturel du Canada, là où le tour de chant était programmé, Lucien avait entraîné sa compagne vers l'entrée secondaire située au 1600 de la rue Saint-Urbain. Il s'était réjoui, en arrivant sur place, de ne trouver aucune enseigne annonçant la chanteuse. Dans le hall, aux caisses, il avait fait contrôler ses billets discrètement. Les escaliers et couloirs menant à la salle Wilfrid Pelletier, baptisée ainsi en l'honneur du grand chef d'orchestre québécois, étaient jalonnés de photos d'artistes s'étant produits sur cette scène, mais toujours rien sur celle qui allait y offrir un récital. Les portes d'accès à la plus grande salle de la Place des Arts n'étaient placardées d'aucune affiche. Intérieurement, Lucien jubilait. La surprise serait totale. Mieux que le scénario auquel elle aurait pu penser. Sur la scène, trois guitares verticalement posées sur leurs trépieds. Après quelques minutes, la chanteuse avait fait son entrée. Le visage de la compagne de Lucien s'était illuminé en la découvrant. Depuis que j'ai commencé à raconter cette anecdote, vous êtes, chers auditeurs, plongés dans les mêmes expectatives qu'elle. Jusque-là, vous ignorez l'identité de cette grande artiste. Je vois chez vous quelques signes d'impatience. Alors qui est cette chanteuse qui, comme dirait Serge Lama, chante avec cette voix-là, comme disent les journaux, qu'on ne remplace pas, qui sourit avec ce sourire-là qui n'appartient qu'à elle et que nous aimons tant ? Si je vous dis une femme, née au début des années 40, les cheveux courts, blancs au moment de se produire Place des Arts, j'en étais sûr. Sûr qu'une majorité de vos réponses serait Françoise Hardy. Eh bien non. La première chanson de son récital va vous permettre sans doute d'identifier cette grande dame engagée dans toutes les campagnes pour la paix dans le monde. Son titre, Diamonds and Rust. La chanteuse n'était autre que John Baez. Un récital au cœur de sa tournée d'adieu. Une vie passée à chanter des textes contre les guerres, à livrer des mots dénonçant l'injustice sociale, à manifester pour les droits civiques, contre le racisme, à payer de sa personne jusqu'à être emprisonné pour ses actes contre le conflit au Vietnam. Ce n'est pas en sa compagnie que nous allons nous accorder une parenthèse musicale, mais avec l'interprète d'une chanson écrite en 1967 par Bob Till et George Davis Weiss, qui désirait, par les mots qui la composent, offrir un message d'espoir et de paix à travers la voix d'un artiste, lui aussi, profondément humain.

La voix de Louis Armstrong a fait de cette chanson un hymne international. What a Wonderful World célèbre les merveilles simples de la vie et de la nature. Ce veut une invitation à ralentir, à prendre le temps de regarder autour de soi, à s'émerveiller de ce que la Terre nous offre chaque jour qui passe. Cet hymne lumineux, qui nous rappelle que malgré les agitations qui la secouent, le monde est merveilleux pour qui l'écoute avec son cœur, est l'une des chansons préférées de Lucien. Il pourrait bien sûr en citer d'autres. Parmi elles, on trouverait en blonde place « Imagine » de John Lennon, un chant pacifiste que d'aucuns considèrent sans doute utopique. Pensez donc, un monde sans paradis ni enfer, sans pays ni frontières, sans religion, sans armes, sans possession, sans cupidité. Un monde sorti de l'esprit d'un rêveur? Oui, sans doute. Mais pourquoi ne pas l'essayer? Que risque-t-on d'évoluer sur une planète en paix? Avouez que c'est tentant. Quel monde merveilleux ce serait! What a wonderful world it would have been! Ce qui plaît à Lucien dans la chanson de Louis Armstrong, c'est la dualité qu'il y perçoit. Elle vante la beauté de la Terre qui nous héberge et les choses simples pour lesquelles il ne faut jamais cesser de s'émerveiller. Des paroles qui se veulent légères et enjouées, si ce n'est qu'elles sont distillées sur une musique et sur un ton mélancolique. Du moins, c'est ainsi que cette chanson résonne chez Lucien. Mais peut-être que vous ne l'apercevez pas du tout de cette manière. D'ailleurs, il en est une autre qui produit chez lui l'effet inverse. C'est-à-dire qu'elle est chantée sur un rythme entraînant alors que les paroles sont ténébreuses. Là encore, ce n'est que sa propre perception. Si le cœur vous en dit de l'écouter, pour vous faire une idée, il s'agit de la chanson « Por qué te vas » interprétée par la chanteuse espagnole Jeannette, avec un seul N, en 1974. Cette chanson deviendra un tube international grâce au film « Cría Cuervos » de Carlos Saura, sorti 2 ans plus tard, dont elle accompagne régulièrement les images. Encore une fois, je ne saurais trop conseiller à ceux qui n'ont pas vu ce long métrage de le visionner sans tarder. Parlons du titre pour commencer. « Cría Cuervos » signifie « élève des corbeaux », titre qui fait référence à une expression espagnole « Cría cuervos y te sacarán los ojos ». Élève des corbeaux et ils t'arracheront les yeux. À Madrid, dans les années 70, Anna, âgée de 8 ans et orpheline de sa mère, assiste à la mort de son père. La fillette et ses 2 sœurs sont élevées par leur tante maternelle, aimante, mais attachée à des règles très strictes. Pour fuir cet univers étriqué, Anna se réfugie dans ses rêves et ses souvenirs où elle retrouve sa mère tant aimée. Je n'en dis pas plus pour ne pas divulguer l'intrigue. Sachez juste que Carlos Saura nous offre là une œuvre éminemment politique qui dresse un portrait de l'Espagne franquiste finissante. Je vois, amoureuses et inconditionnelles de Coquelicot, que nous arrivons au terme de notre émission. Nous aurions pu encore visiter nombre de chansons correspondant aux événements marquants de la vie de Lucien. Après cet épisode de digression, certains d'entre vous risquent de se remémorer les moments essentiels de leur parcours et les chansons qui y auront officié, telles des balises. Lucien, qui aime évoluer dans la marge du monde, a souhaité que je vous offre, pour finir, la chanson des Doigts Tordus, un groupe dont les membres sont originaires de l'Allier et dont l'un d'eux, Thibaut Bélier, est un de ses amis. Il est aussi celui qui, par la guitare, l'a initié à la musique. Aujourd'hui, le groupe s'est séparé, mais nous a laissé entre autres cette chanson, Chien galeux. Je vous dis à très bientôt, car j'ai déjà hâte de vous retrouver pour une prochaine émission.

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2: Chien mon chien présente.
3: Bonjour, ici Juliette en direct d'Ébreuil. Je vais donc partir à la rencontre des habitants pour leur poser quelques questions sur le programme de la fête de la nature. Elle aura lieu le 23 mai prochain. Excusez-moi, j'ai juste une petite question. Bon, raté. Oui, pardon, vous pourriez m'expliquer? Bon, j'ai dû me tromper d'adresse. Bonjour, Juliette pour Radio Coquelicot, je... Raté. Bonjour madame, vous pouvez m'expliquer en quoi consiste précisément ce jeu du 23 mai prochain ?
4: Avant, il n'y avait rien. Que de l'eau et de l'air. J'étais seule. J'étais seule et je nageais dans les eaux. Infini. Peut-être était-ce par ennui, je m'en souviens plus. J'ai commencé à ramasser plein de petits éléments. Tout ce que je trouvais et qui avait été ramené par les vagues. De petits cailloux au fond de l'eau, des mélodies plein les airs. Au bout d'une éternité, ces récoltes ont créé un monde, c'était la Terre, tout assemblé avec ses rêves et ses trouvailles. Au fur et à mesure du temps, la Terre a tourné et est devenue de plus en plus dense, grouillante d'idées et de réflexions. Un jour, alors que je jouais avec elle, elle devint si chaude que je me suis brûlée. J'ai dû la lâcher par mégarde dans un courant d'air. Elle se brisa. Un vent violent dispersa tous les éléments qu'il avait créés. Je pleurais beaucoup. Mes larmes créèrent des chemins. Les habitants de la Terre, tous mélangés par le vent, voulurent m'aider. Des chimères, créatures mélangées d'humains et d'animaux, suivirent la route des larmes et réunirent patiemment ce qui avait été cette féconde récolte. Il faut maintenant venir tisser ces éléments pour qu'ils retrouvent leur place et leur équilibre initial. J'appelle tous les passants, les poètes, les bâtisseurs, les promeneurs et les joueurs à me retrouver.
3: Donc, vous l'aurez compris, rendez-vous le 23 mai prochain dans la cour des Charitains à Ébreuil à 14h. Pour venir participer à ce grand jeu, pensez à vous inscrire au 04 70 47 67 27.

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1: Bonjour à toutes et à tous et bonne fête aux Yves, Yvonne, Yvette, Erwan, Yvou, Irving et Crispin, au sommaire de cette Coquille Quotidienne du mardi 19 mai. Le protoxyde d'azote est désormais interdit dans l'Allier, un arrêté du préfet qui intervient dans un contexte de consommation en augmentation, notamment chez les jeunes. La colère, elle ne retombe pas pour les écoles dont les classes ont été supprimées lors de la dernière carte scolaire. Une manifestation avait lieu hier matin à Yzeure. La fête de la nature, c'est à partir de demain sur le Val de Sioule. Parmi les événements les plus importants, une conférence inédite. Ce sera ce vendredi 22 mai à Saint-Pourçain-sur-Sioule. Elle va réunir 5 agriculteurs du territoire face au public pour dévoiler leur quotidien. Enfin, le Secours catholique fête ses 80 ans. Plusieurs rencontres sont prévues dans les jours qui viennent, à commencer par le champ de foire de Ghana ce mercredi 20 mai, dans un esprit de fêtes et d'échanges.
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1: Le protoxyde d'azote, je vous le disais en titre, n'est pas le bienvenu dans l'Allier. Le préfet de l'Allier vient de déclarer l'interdiction de détention et de consommation de protoxyde d'azote dans l'espace public sur le département. Et vous nous dites pourquoi, Christophe T.
3: Marvin R, 21 ans, condamné à Nice pour avoir mortellement percuté un pompier volontaire après avoir inhalé du protoxyde d'azote au volant. Un passant alerte la police. 641 bonbonnes de protoxyde découvertes à Chaumont. Le drive clandestin de gaz hilarant tournait à plein régime. La gérante de l'épicerie de nuit face au tribunal. Lola, 17 ans, paralysée après avoir consommé du protoxyde. Chaque jour ou presque, le protoxyde d'azote fait la une des journaux dans la page des faits divers. La consommation de cette substance est en forte augmentation, notamment chez les plus jeunes en mode festif. Il s'agit désormais de la troisième substance psychoactive la plus consommée. Or, l'utilisation traditionnelle en cuisine et en médecine se produit à de nombreux impacts négatifs. En matière de santé, il entraîne des pertes de contrôle, des complications neurologiques, cardiovasculaires et psychiatriques. La conduite d'un véhicule est dangereuse après consommation du protoxyde. Elle augmente le risque d'accident grave, voire mortel. Depuis le 1er janvier 2025, les services de la direction départementale de la police nationale de l'Allier ont également enregistré 22 interventions liées à l'usage de protoxyde d'azote dans le cadre de rassemblements. Enfin, ces bonbonnes de protoxyde entraînent des nuisances pour l'environnement, notamment sur des décharges sauvages, mais aussi au sein du SICTOM où ces cartouches peuvent mettre en danger les salariés avec des risques d'incendie. Le recyclage de ces bonbonnes est aussi complexe et coûteux. Selon une enquête de nos confrères de France Info, le protoxyde d'azote est 300 fois plus nocif pour la couche d'ozone que le CO2. Et seules quelques entreprises en France sont capables de dégazer les bonbonnes et détruire le gaz sans danger pour l'environnement. Le tarif peut atteindre environ 100 euros par bonbonne en traitement isolé et être amené autour de 20 euros par unité en cas de traitement en volume.
1: Autant de raisons donc, Christophe T, qui ont amené le préfet de l'Allier à réagir.
3: Du 15 mai 2026 au 1er janvier 2027, Christophe Noël Dupéra, préfet de l'Allier, a donc interdit la consommation par inhalation de protoxyde d'azote sous toutes ses formes. L'utilisation de manière détournée du gaz protoxyde d'azote à des fins récréatives. La détention, le port ou le transport de cartouches d'aluminium, bonbonnes et bouteilles contenant du protoxyde d'azote ou tout autre récipient sous pression contenant ce gaz, sans motif légitime. Le dépôt ou l'abandon sur la voie publique ou dans l'espace public de tout récipient ayant contenu du protoxyde d'azote. Ce texte intervient alors que les sénateurs débattent jusqu'à demain de la loi Riposte portant sur la répression autour des rave parties, de la consommation de protoxyde d'azote, des mortiers d'artifice, des rodéos motorisés ou encore des violences dans les stades. De son côté, le chef étoilé Yannick Alénaud a lancé la première action collective en justice contre le protoxyde d'azote en avril. Il dénonce la vente de bonbonnes de protoxyde d'azote coloré de la marque Crime de Luxe à l'usage détourné. Ces gros formats de bonbonnes, appelés tanks, ne sont pas destinés à un usage professionnel. Crime de Luxe est l'un des leaders européens de la distribution de protoxyde d'azote.
1: Merci Christophe T. Pour être complète, l'arrêté pris par le préfet complète une loi de 2021 qui interdit l'incitation et la vente de protoxyde d'azote aux mineurs, la vente de protoxyde dans les débits de boissons et de tabac, la vente de matériel facilitant l'extraction du gaz comme les crackers ou les ballons et la commercialisation de cartouches non étiquetées. C'est le temps des collectes de la Croix-Rouge du 23 au 31 mai. Les journées nationales vous proposent de rencontrer sur le terrain les bénévoles. Ils vont quitter à travers toute la France et parler de leurs actions qu'ils souhaitent financer grâce à votre générosité. Ils seront reconnaissables à leur chasuble rouge et à leur tirelire. Par ailleurs, la section de la Croix-Rouge de Saint-Pourçain-sur-Sioule organise son assemblée générale. Ce sera le vendredi 5 juin à 17h à la salle Jean Monnet à Saint-Pourçain. Et puis la colère qui ne retombe pas du côté des écoles. Hier matin, les entrées des deux écoles du RPI de Contigny-Monneté ont été bloquées en signe de mécontentement par la population et les élus, ainsi que les parents d'élèves. La carte scolaire a en effet validé la fermeture d'une classe avec un moyen provisoire à la rentrée, ce qui ne passe pas. Et ce mouvement, a rejoint un autre en fin de matinée. C'était cette fois-ci du côté 10h et vous y étiez, Maxime Pascaud.
4: Ils étaient une cinquantaine de manifestants devant le château de Bellevue à Yzeure ce lundi 18 mai à 11h. Devant les bureaux de la direction des services départementaux de l'éducation nationale, le comité départemental de défense des écoles publiques, composé d'élus, de parents d'élèves, d'enseignants, de citoyens ou encore de différents syndicats, s'est rassemblé. Une manifestation pour lutter contre les fermetures de classes, la suppression de postes, les baisses de moyens ou encore les effectifs jugés pléthoriques par les enseignants. Face à la fermeture potentielle de 22 classes dans de nombreuses communes rurales, Didier Pinet, maire de Montilly, pourtant exclu de toute fermeture dans son village, a tenu malgré tout à être présent avec un message très clair. On l'écoute.
5: Le schéma qui se dessine nous concernera tous à un moment ou à un autre. Je déplore qu'on sacrifie l'éducation des enfants sur l'autel de chiffres et de comptabilité purement mathématiques. Ça me semble dangereux, à la fois sur le fait que l'éducation doit être au plus proche des citoyens. Et mettre des enfants dans un car, les transporter ailleurs, faire des grands rassemblements, on a des classes surchargées. Non, c'est pas du tout la solution. Un village, une école. Un village, une école. C'est la vie de nos villages qui en dépendent.
4: Si le premier degré est touché par ces fermetures, des enseignants de collège et lycée étaient aussi présents. Et tout comme leurs collègues, ils se montrent particulièrement inquiets pour l'avenir et dénoncent des conditions de travail devenues difficiles à supporter, comme le confie Nathalie Convert, professeure de sport, et Roxane Murat, professeure de philosophie au lycée Banville.
6: C'est une continuité, quoi. L'école, le collège, le lycée, même après la fac, c'est le supérieur. Tout est lié. On ne peut pas rester chacun dans sa petite, dans son petit carcan et se dire que nous on n'est pas touchés. Bien sûr que nous on sera touchés, on est déjà touchés et ça va continuer. Si personne se... Il faut qu'il y ait un collectif qui commence aux enseignants de la maternelle jusqu'à la terminale, voire le supérieur qui est aussi très touché depuis des années aussi.
7: Nous, on a une spécialité, la spécialité LCA latin, qui va être supprimée. Donc, on a des élèves qui sont directement concernés. Donc là, on a des élèves de première. Alors, on a fait un petit aménagement pour qu'elles puissent terminer en terminale l'an prochain. Mais en fait, donc, on a des élèves qui vont être privés de cette possibilité, qui était la seule du bassin ou du département d'ailleurs. Donc, on nous la ferme, alors que c'est une proposition de la réforme du lycée. Enfin, on ne fait que appliquer les programmes. De la même façon, nous n'avons plus assez d'heures pour mettre en œuvre le programme obligatoire, pourtant, d'éducation à la vie affective, relationnel à la sexualité. En fait, on se retrouve dans des conditions où on ne peut pas faire notre métier tel qu'il est légalement obligatoire.
4: De son côté, Yannick Monnet, député du département de l'Allier, a tenu à rappeler les attentes de cette mobilisation et se veut combatif pour la suite.
8: On a interpellé le ministre pour avoir une audition, puisque le ministre a déclaré qu'il ne fallait pas de fermeture sèche dans les territoires ruraux. C'est un peu comme on dit, l'hôpital qui soude la charité. Ok, donc nous on veut le rencontrer pour faire valoir les spécificités de notre territoire et de notre département. Et ce qu'on attend, c'est que l'éducation nationale entendent la sollicitation des familles, la sollicitation des enseignants pour des meilleures conditions d'éducation de nos enfants. Mais un petit mot, c'est qu'il ne faut rien lâcher et que jusqu'à la rentrée, on peut encore faire bouger l'éducation nationale en fonction des effectifs qui seront recensés dès la rentrée de septembre. Mais plus fondamentalement, on ne peut pas accepter d'être traité comme on l'est aujourd'hui dans nos territoires. C'est pas acceptable. Préservons-les, ces écoles. Et préservons ces écoles pour la qualité de l'enseignement et puis pour la qualité de vie dans nos territoires ruraux.
4: Après la lecture d'une charte départementale de défense de l'école publique, les syndicats ont souhaité faire passer un message aux parents d'élèves dont leur voix compte plus que jamais dans ce combat, comme l'explique Pierre-Mathieu Davier, secrétaire départemental de la FSU-SNU-IPP.
9: La voix des parents, elle est essentielle. Ce sont les citoyens qui vont décider des orientations politiques à l'avenir. Quand ils se mobilisent, ils montrent à leurs élus qu'ils sont derrière eux, puisqu'on a quand même une mobilisation d'une partie des élus en soutien. Ça avait été le cas, ça avait été vu avec le boycott du CDEN qui était à leur demande. Donc voilà, il faut que tout le monde, tous les acteurs travaillent ensemble. L'État a objectifs budgétaires, de structure, sur la fonction publique en général, etc. On doit faire remonter les convictions des citoyens tous ensemble, se tenir les coudes et justement, comme je l'avais dit lors de mon intervention, les parents d'élèves pourraient siéger en CDEN, avoir leur voix portée directement auprès de la préfecture, auprès de l'ensemble des représentants des maires, auprès des syndicats, parce qu'on n'est pas forcément non plus au fait de tout ce qu'ils peuvent vouloir porter.
4: Au sortir de cette nouvelle mobilisation, les manifestants reconnaissent un combat difficile à mener, mais n'ont pour autant pas l'intention de baisser les bras.
1: Merci Maxime Pascaud. Et bien sûr, la mobilisation continue, notamment sur ce RPI Contigny-Monneté. En bref, cette soirée karaoké d'Europe Direct Alliée, je vous le rappelle que ce mois de mai, eh bien, il y a un joli mois de l'Europe et que donc à cette occasion, le centre d'information Europe Direct Alliée organise au bar-restaurant Jaja Sioul de Saint-Pourçain une soirée quiz et karaoké ce jeudi 21 mai. Ce sera de 19h à 23h et si vous souhaitez en savoir plus, eh bien, le programme complet est à retrouver sur le site du département de l'Allier. À Paris, sous Briaille, la mairie sera fermée de ce jeudi 21 mai au mercredi 27 mai du département de l'Allier. À Paris, sous Briaille, la mairie sera fermée de ce jeudi 21 mai au mercredi 27 mai inclus pour cause de

0: Au niveau de la collecte du Sictum Sud-Allier, lundi prochain, lundi de Pentecôte, les ramassages se feront comme d'habitude. À Bègue, ce mercredi 20 mai, l'atelier Jeux de Société ouvre ses portes pour tous. C'est à 18h à la salle de réunion de la mairie de Bègue. Et puis le cinéma Le Chardon à Gannat organise ce mardi 19 mai à 20h une projection exceptionnelle du film de Jean Renoir, Une partie de campagne. Cette adaptation d'une nouvelle de Guy de Maupassant est un monument du cinéma français. Il a été tourné en 1936, jamais achevé et diffusé en l'état 10 ans après. Vous pourrez retrouver à l'issue de cette séquence d'ailleurs une discussion sur ce film de Jean Renoir, Une partie de campagne. Et puis le service itinérant France Service sera à la mairie de Chantelle ce mercredi 20 mai de 9h à midi, puis ensuite au CCAS de Gannat de 14h à 17h. C'est une rencontre inédite entre agriculteurs et grand public ce vendredi 22 mai à Saint-Pourçain-sur-Sioule dans le cadre de la Fête de la Nature. Cette initiative portée par le projet alimentaire territorial, eh bien, il nous est expliqué par Caroline Sébastien-Lépé. Elle est en charge de ce dossier.
1: Alors, cette conférence est la suite d'une campagne de vidéoportraits d'agriculteurs que l'on a faite sur les années 2024-2025. On a portraitisé 10 agriculteurs sur différentes productions du territoire. D'ailleurs, elles sont en libre visionnage sur la chaîne YouTube de la communauté de communes. Et on a voulu aller plus loin et continuer de les mettre en valeur à travers cette conférence, cette première conférence grand public pour le PAT. Donc j'invite vivement les habitants du territoire à venir. Et en fait, ça va vraiment être l'occasion de... Il y aura parmi les 10, ils seront 5 sur scène. Et là, on donne vraiment une occasion, aussi bien aux agriculteurs, mais qu'au grand public, de partager. On va rester sur des choses qui sont vraiment le métier, le quotidien, la vocation, mais aussi la place de l'agriculture dans la société. Et c'est vraiment l'occasion de recréer du lien, de donner la parole aux agriculteurs, mais aussi de permettre au grand public de s'exprimer face à eux et éventuellement de leur poser les questions qu'ils n'ont pas l'occasion de poser.
0: Et les agriculteurs présents seront Mélanie Rougier en maraîchage à Taxassena, Nicolas Chavron de Paris-sous-Brigaille en grande culture, Quentin Billot, vigneron et céréalier associé, Aurélie Laperche de Fleuriel en polyculture élevage et puis Frédéric Gouillard, éleveur de volailles fermières d'Auvergne à Saint-Germain-de-Salles. Si vous avez envie d'échanger avec eux, rendez-vous ce 22 mai au théâtre de Saint-Pourçain-sur-Sioule à 18h30. Pensez cependant à vous inscrire auprès de la communauté de communes Saint-Pourçain-sur-Limagne. En fonction du nombre de participants, un verre de l'amitié avec des produits locaux vous seront proposés ou pas. Donc à vous de jouer et retrouvez Caroline Sébastien-Lépé dans notre invité du jour à la fin de ce journal, car le projet alimentaire territorial sera également présent sur d'autres activités durant ces fêtes de la nature. Et puis toujours dans le cadre de cette fête de la nature, à Gannat, à partir de ce mercredi au jardin de la rue, une exposition photo, la conservation des espèces en Afrique. Ce sera de 10h à midi et de 14h à 17h par l'association ASNA. Celle-ci propose également, cette fois à la médiathèque de Saint-Pourçain-sur-Sioule, l'exposition photo Faune d'Allier saison 3 aux horaires d'ouverture de la médiathèque. Puis la fête de la nature, c'est aussi ce mercredi à Solcé au domaine Harmonia, un escape game en salle ou extérieur, secret du volcan, suivi de la découverte de la musique et des plantes et de la biodiversité. C'est de 14h à 18h. Et puis ensuite, nous aurons du côté de Chantelle à 10h, toujours ce mercredi, à côté de la salle Robert Chardonnet, de la lecture avec la médiathèque et le relais des mini-pousses. Et puis enfin, toujours ce mercredi à Ébreuil, cette fois-ci de 11h à 12h15, le façonnage d'une fleur en céramique inspirée du végétal et de forme naturelle. Et c'est proposé par 3 petits tours de poterie. Et puis le Secours catholique, eh bien lui, a 80 ans déjà. Un octogénaire qui entend bien faire la fête, comme à Gannat, ce mercredi 20 mai. On fait le point avec vous, Maxime Pascaud.
2: C'est au lendemain de la Seconde Guerre mondiale, en 1946, que Jean Rodin, prêtre français engagé dans l'action sociale et l'aide aux victimes de guerre, décida de fonder le Secours catholique. Au sortir de la guerre, les objectifs de l'association étaient d'organiser la solidarité envers les personnes touchées par la pauvreté et les crises sociales, mais également d'apporter une aide d'urgence aux populations dans les territoires en guerre ou subissant récent des catastrophes naturelles. Des missions encore d'actualité, comme le confie Aurélien Le Thuot, délégué départemental du Secours catholique de l'Allier.
3: Moi, c'est qu'il y a un

0: l'enracinement de la pauvreté, donc les besoins sont plus profonds. Et avec l'inflation, ben, en fait, on arrive à collecter, ça suffit pas à ce qu'on pourrait redispatcher auprès des personnes. On a toujours besoin de soutien financier. On ne peut pas développer de nouvelles actions aujourd'hui, on n'a pas les moyens pour répondre davantage aux besoins des personnes. Les gens viennent nous voir, alors, en général, bien après que la difficulté apparaisse. Donc, c'est des découvertes bancaires qui sont beaucoup plus élevées, des dettes plus importantes. On a aussi plus de monde qui viennent nous voir. On a eu l'année dernière plus de 15% de personnes qui sont venues pour des besoins primaire d'alimentaire. Et ça, on voit vraiment que aujourd'hui, un foyer avec seulement un salaire ne suffit pas pour couvrir l'ensemble des besoins d'un foyer, surtout quand il y a des enfants. Donc là, on voit qu'il y a une intensification vraiment de cette précarité-là. Et ça marque vraiment l'Allier, qui est un territoire rural.
1: Sur le département de l'Allier, ce sont plus de 3400 foyers qui ont été accompagnés par le Secours catholique et ses 280 bénévoles présents sur le territoire bourbonnais. Face à cette explosion de la pauvreté, de nombreuses structures se sont installées au fil des années sur le département, comme l'explique Aurélien Le Thuot.
0: On a un moulin, un accueil de jour qui accueille des personnes seules ou à la rue autour d'un petit déjeuner tous les matins. On a pas mal d'équipes qui font de l'apprentissage du français sur des populations en situation d'exil. Toutes nos équipes, nos 16 équipes locales, font de l'accueil de solidarité. On a une épicerie à Souvigny, on a des paniers solidaires de producteurs à Ghana. Et sur le bassin de Vichy, on a des ateliers informatiques, on a un café convivial.
1: Cette année marque le 80e anniversaire de l'association. Et s'il est difficile de se réjouir d'une telle longévité pour Aurélien Le Thuot, cet anniversaire permet avant tout de mettre en avant les petites mains du Secours catholique, les bénévoles. On l'écoute.
0: On est riche de presque 300 bénévoles dans l'Allier. Que sans eux, et c'est vraiment le bénévole, le réseau bénévole qui font vivre notre action. C'est pas un réseau de salariés, c'est vraiment un réseau de bénévoles. Donc c'était important pour nous de vivre ces 80 ans avec eux, de célébrer vraiment leur engagement, parce que la solidarité qui est présente sur notre territoire, c'est eux qui en sont la première cheville ouvrière. Donc c'est pour ça que là, tout au long du mois de mai, il va y avoir des grandes tablées, et c'est vraiment les bénévoles qui en sont à l'initiative et qui vont animer ces moments-là, et c'est vraiment eux qui sont l'âme du Secours et qui sont vraiment la cheville ouvrière et le moteur du Secours catholique.
1: Ce 80e anniversaire verra l'organisation de grandes tablées un peu partout sur le département. Bénévoles, acteurs institutionnels, associatifs, grand public, ainsi que les personnes ayant été accueillies par l'association sont invités à partager un moment convivial et festif durant la fin du mois de mai. Aurélien Le Thuot nous dévoile le programme.
0: C'est ouvert à tous, c'est gratuit. Il y en a dans beaucoup de coins de notre département. Il y en a 8, de Ghana jusqu'à Moulins, en passant par Cusset, le Donjon, Souvigny, Varennes, Saint-Pourçain. Le but, c'est de se retrouver dans un moment et de partager un temps, une après-midi ou un midi. Après, chacune de ces grandes tablées vont être différentes puisque c'est vraiment les équipes locales qui les organisent. Donc à Ghana, ça va être autour de jeux en bois, plutôt sur une après-midi de jeux axé famille. À Moulins, ça va être vraiment comment on va animer la place d'Allier avec une rétrospective de 80 ans d'histoire du Secours catholique. À Bourbon, ça va être autour d'un repas sur le marché. À Cusset, pareil. Donc c'est vraiment à la main de chaque équipe locale. S'il y a de commun, c'est la fraternité, le vivre ensemble, la rencontre.
1: Aujourd'hui, l'association accueille chaque année plus d'un million de personnes en difficulté dans plus de 2500 lieux et fédère un réseau de 58 000 bénévoles partout dans le pays.
2: Et rendez-vous donc pour l'ouverture de ces grandes tablées à l'occasion des 80 ans du Secours catholique ce mercredi 20 mai sur le champ de foire à Ghana. Au programme de 15h à 17h, des animations et des jeux en bois, un stand de fabrication de pâtes à tartiner, un goûter, une fresque collective sur le vivre ensemble et des contes pour les enfants. Et puis de 17h à 19h, ce sera le temps de témoignages de vie ainsi qu'un buffet convivial. C'est ouvert à tous. Et pour ne rien oublier, bien l'équipe locale du Secours catholique de Saint-Pourçain-Varennes organise lui sa grande tablée. Ce sera le 30 mai au marché couvert de Varennes de midi à 18h. Enfin, on termine à Ghana du côté de la médiathèque où le royaume s'expose. La bande dessinée signée Benoît Ferroumont nous entraîne dans l'époque médiévale et elle va s'afficher sur les murs de la médiathèque jusqu'au 11 juillet. Et ce mercredi 20 mai, il y aura aussi des animations particulières, un atelier de création de bande dessinée médiévale. C'est ouvert sur inscription auprès de la médiathèque de Ghana à partir de 15h aux enfants âgés de 6 ans et plus. Et puis il y aura également une visite de l'exposition Le Royaume et une découverte d'ouvrages anciens sur le Moyen-Âge ghanatois. Ce sera à 17h, ainsi qu'une présentation du patrimoine d'hier et d'aujourd'hui. Alors, en matière de dicton, aujourd'hui, vous avez deux options. Soit le craignez le petit Yvonnet, c'est le pire de tous quand il s'y met, soit à la Saint-Yves, le soleil arrive. et c'est bien cette seconde option que l'on va adopter. Si le ciel est gris aujourd'hui avec quelques ondées et de brèves éclaircies, le mercure, lui, commence à reprendre du poil de la bête. Il affiche dans l'après-midi de 16 à 20 degrés. Et ce n'est qu'une légère amorce de ce qui va suivre, car mercredi, nous aurons encore quelques nuages au matin avant de laisser la place au monarque des lieux dans l'après-midi. Je parle bien sûr du soleil et des températures qui passent la barre des 20 degrés jusqu'à 22-23. Le roi soleil, lui, donc, s'installe jeudi et vendredi est non content de siéger. Il donne un coup de chaud, voire très chaud pour la saison, avec des 27 à 30 degrés annoncés. Quant au week-end à rallonge, eh bien, Météo France affiche pour l'heure un grand soleil et des températures toujours audacieuses avec 26 à 31 degrés, mais une confiance néanmoins, notamment pour dimanche et lundi, de 2 sur 5, ce qui signifie que les perspectives pluies et orages n'ont pas fait complètement le deuil de leur réapparition. On surveille donc avec attention, mais avouons-le aussi, on croise aussi les doigts, car le feu dans le poêle à mi-mai, on a déjà donné le week-end dernier. Allez, belle journée à tous sur Radio Coquelicot.
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2: La fête de la nature, c'est du 20 au 24 mai et certains préparent avec beaucoup d'assiduité ce grand rendez-vous. Nous sommes ici avec vous, Caroline, Sébastien, Lépée, dans votre bureau devant nous. Des petits cochons, des oignons, des radis, des abricots. Alors non, vous n'êtes pas en train de jouer au travail, mais vous préparez à votre manière l'implication du projet alimentaire territorial. Alors racontez-nous déjà un petit peu cette implication que vous allez faire avec ce PAT.
4: Alors le projet alimentaire territorial va intervenir sur deux événements différents dans le cadre de la fête de la nature. Tout d'abord le vendredi toute la journée, au cours d'une journée qui est organisée avec les écoles, certaines écoles maternelles du territoire. Et donc le but avec d'autres intervenants va être de sensibiliser les enfants à l'alimentation, l'agriculture, la biodiversité, etc. Tout un tas de sujets, et donc pour ma part, ce sera une animation autour effectivement de la découverte des aliments, de la saisonnalité des aliments, de la découverte de la ferme. Voilà pourquoi, oui, effectivement, cochon, radis, et aussi un petit peu aussi découverte des saisons, enfin voilà, différentes petites animations ludiques pour sensibiliser des enfants dès 3 ans.
2: Alors ça, ce sera ce vendredi, c'est un petit peu en dehors du programme officiel puisqu'il y a un certain nombre de choses qui vont s'adresser aux scolaires. Et puis le samedi, vous allez être présente à Ébreuil pour la fameuse après-midi famille à partir de 14h et jusqu'à 18h.
4: Oui, le samedi à Ébreuil, donc là on est sur un grand public, donc on est toujours sur des thématiques d'animation, mais du coup qui s'adressent là à des plus jeunes, des adultes et des adultes parents. Autour, toujours des plus jeunes, la sensibilisation à l'alimentation, l'équilibre alimentaire, l'essence, et puis aussi l'agriculture à travers des choses très simples, les animaux de la ferme, qu'est-ce que produit un animal, une poule, etc. Et puis des sujets plus adultes, où on les fait aussi beaucoup travailler sur l'essence, parce que même à l'âge adulte, ça peut être déstabilisant. Donc voilà, différentes petites animations et différents petits jeux qu'on a déjà pu tester par ailleurs et on sait qu'ils plaisent, et souvent aussi bien les grands que les enfants se prennent au jeu.
2: Il est à l'aide de César, cette pédagogie autour de l'alimentation, autour du locavore.
4: Elle est nécessaire, vraiment nécessaire dès le plus jeune âge. C'est pour ça que nous, on aime bien et on se concentre beaucoup dans le cadre du PAT sur les jeunes enfants. Parce qu'ils ont besoin de tout ce parcours éducatif, ça fait partie de leur apprentissage, et le projet alimentaire est là pour ça, une vraie vocation d'éducation à l'alimentation. Et puis bien évidemment, quand on est sur des événements où on peut avoir accès et avoir un lien avec les parents, ben on aime bien aussi échanger avec eux et éventuellement leur apporter deux trois petits tips ou voir un petit peu où ils se trouvent, où ils en sont, et éventuellement quels seraient leurs besoins. Voilà.
2: Alors des parents qui vont être particulièrement sollicités, alors je dis parents, grands-parents, qui veut, en tout cas, est invité ce vendredi 22 mai à un événement que vous organisez pour la première fois dans le cadre de cette fête de la nature, une rencontre entre agriculteurs locaux et grand public. C'est à Saint-Pourçain-sur-Sioule. Comment est née cette idée ?
4: Alors cette conférence est la suite d'une campagne de vidéoportraits d'agriculteurs que l'on a faite sur les années 2024-2025. On a portraitisé 10 agriculteurs sur différentes productions du territoire. D'ailleurs, elles sont en libre visionnage sur la chaîne YouTube de la communauté de communes. Et on a voulu aller plus loin et continuer de les mettre en valeur à travers cette conférence, cette première conférence grand public pour le PAT. Donc j'invite vivement les habitants du territoire à venir. Et en fait, ça va vraiment être l'occasion de... Il y aura parmi les 10, ils seront 5 sur scène. Et là, on donne vraiment une occasion, aussi bien aux agriculteurs, mais qu'au grand public, de partager. On va rester sur des choses qui sont vraiment le métier, le quotidien, la vocation, mais aussi la place de l'agriculture dans la société. Et c'est vraiment l'occasion de recréer du lien, de donner la parole aux agriculteurs, mais aussi de permettre au grand public de s'exprimer face à eux et éventuellement de leur poser les questions qu'ils n'ont pas l'occasion de poser. Et voilà, donc c'est relativement important de donner cette parole-là à nos agriculteurs et de les mettre face effectivement encore à ce grand public pour qu'il puisse y avoir des échanges constructifs.
2: Les vidéos avaient déjà donné un premier impact, justement, sur ce dialogue entre agriculteurs. Vous aviez eu des réactions ?
4: Alors, des réactions, en tout cas, côté agriculteur, je crois que de manière générale, l'initiative a été appréciée parce que on a besoin de les entendre. Ils ont le souhait aussi d'être entendus, surtout en ce moment. En tout cas, les publics auxquels on les a proposés ont apprécié ce format-là. Parce que aussi nos vidéos sont un petit peu décalées, enfin on a voulu que ce soit aussi des vidéos grand public, et donc je pense qu'elles parlent à un certain nombre de personnes, et en tout cas les personnes avec qui j'ai pu les visionner ont apprécié le format et le fait que ce soit des agriculteurs du territoire. Parce que soit ils peuvent les connaître, soit ils peuvent automatiquement trouver un petit lien quelque part. Donc je pense qu'elles sont, oui, je pense que je peux, en tout cas les échanges que j'ai eus étaient positifs.
2: Alors, qui va participer à cette table ronde ? Vous avez le nom des agriculteurs qu'on va pouvoir retrouver ?
4: Ah oui ! Donc, sur les 10, on aura donc Mélanie Rougier, qui est à Taxasna, qui fait du maraîchage. Nicolas Chagron, qui est à Paris-sous-Briaille, en grande culture. Quentin Billot, qui est installé sur le vignoble, donc vigneron et aussi production céréalière. Aurélie Laperche, qui est à Fleuriel en polyculture élevage. Et Frédéric Gouillard, je les énonce tous. Frédéric Gouillard, donc, qui lui a des poulaillers volailles fermières d'Auvergne, notamment, et qui fait un petit peu de culture aussi, et qui est installé à Saint-Germain-de-Salles.
2: L'idée, c'était à la fois de mailler le territoire, mais aussi de proposer, on le voit, des hommes, des femmes, des personnes engagées, des circuits courts.
4: Ah voilà, l'objectif, c'est vraiment de refléter ce qui existe sur le territoire. On a un territoire qui est quand même relativement riche au niveau agricole. Donc le but, c'est effectivement d'avoir différents types de production, des céréales, du vin, du maraîchage, du bovin, de la volaille, etc. Et d'avoir aussi différents profils. Donc là, on est sur hommes ou femmes, agriculture conventionnelle, agriculture biologique. On n'oppose rien du tout. On est vraiment là pour montrer ce qui se passe et la richesse de notre territoire. Donc ça, c'est vraiment le message qu'on a voulu passer à travers cette campagne de vidéo et aussi à travers cette conférence. On aura cinq agriculteurs sur la scène. Ils ont chacun leur vision des choses, chacun leur manière de produire. C'est aussi ce qui fait la richesse de notre agriculture. Il y a de la place pour tout le monde. Voilà.
2: C'est-à-dire qu'ils vont se raconter sur scène, il y aura un échange avec le public, comment ça va se passer ?
4: Un petit peu des deux. Ils vont se raconter à travers différentes choses, mais ça je laisse à notre... On a une animatrice, donc Marine Colli, dont c'est la spécialité, qui va animer le débat. et qui est voilà, les spécialistes du monde agricole. Elle va animer ce débat-là et donc elle va faire en sorte qu'il se raconte. Et puis aussi, on va les mettre un petit peu en situation et aussi mettre en situation le public pour que, je l'espère, le public prenne la parole et aussi investisse la discussion et les échanges.
2: Donc première conférence, l'idée c'est de multiplier ce genre de rencontres ou pas ?
4: Alors on en fait une, c'est une première, donc on voit aussi comment ça se passe, mais ce ne sont pas les sujets qui manquent, donc on a eu l'occasion de faire d'autres conférences avec d'autres partenaires ou des conférences avec d'autres PAT, donc l'objectif ce serait de faire une conférence par an, peu importe, en fait en multipliant les formats et pas forcément sur le territoire communautaire, mais ça peut être aussi au niveau départemental ou avec d'autres PAT. Mais voilà, l'objectif c'est donc quand même d'en travailler une par an sur différents sujets, formats, publics, voilà.
2: Et donc on le rappelle, ce sera ce vendredi 22 mai à Saint-Pourçain-sur-Sioule au théâtre et l'heure
4: 18h30.
2: Voilà, et donc tout le monde est bien sûr le bienvenu pour échanger. Il y aura un petit pot à la fin ou pas ?
4: Alors, le pot, en théorie oui, mais le pot va dépendre aussi du nombre d'inscriptions et de présents, parce qu'on fait aussi on fait appel à des producteurs en direct. Donc si on a un nombre qui justifie de les faire déplacer, oui, il y aura un petit pot à la fin.
2: T'es obligé de réserver ?
4: Il serait préférable de réserver, effectivement.
2: Toutes les informations auprès de la communauté de communes et à retrouver également sur le programme de la fête de la nature du 20 au 24 mai. Merci beaucoup Caroline, Sébastien Lépé.
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0: 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Bonjour à vous, c'est Hello, votre chroniqueuse Immo sur Radio Coquelicot. Fréquence locale 99 FM ou sur radiocoquelicot.com. La question du jour est... Vous souhaitez diviser votre grand terrain pour vendre un terrain à bâtir? Quelle formalité allez-vous devoir réaliser? Avant toute chose, il est préférable de se rendre dans votre mairie pour connaître le classement de votre terrain en termes d'urbanisme. Vous pouvez aussi parfois obtenir ces informations en vous rendant sur le site internet Géoportail Urbanisme. En effet, votre terrain peut être que partiellement à bâtir ou avoir des contraintes réglementaires, ce qui peut influencer vos décisions futures. Ensuite, vous devrez vous rendre sur le site du cadastre, cadastre.gouv.fr. Pour comprendre votre plan de cadastre et savoir si l'intervention d'un géomètre est nécessaire, dans la mesure où le lot à bâtir dont vous souhaitez vous séparer ne correspond pas entièrement à une parcelle existante numérotée. Enfin, vous devez vous interroger de savoir si cette division parcellaire est soumise à une déclaration préalable de division foncière ou à un permis d'aménager. Le permis d'aménager est obligatoire si vous générez deux lots avec une viabilisation commune ou si le terrain que vous souhaitez découper en un lot ou plus se situe dans un périmètre classé des monuments historiques. Il peut être assorti de l'obligation de prendre un architecte complémentaire selon la surface du ou des lots. Sinon, il s'agira d'une simple déclaration préalable de division foncière, même dans l'hypothèse de la création de plusieurs lots s'ils sont directement viabilisables, indépendamment les uns des autres. Dans les deux cas, l'appel à un géomètre est fortement conseillé. Petit conseil du jour. Si votre grand terrain peut faire plusieurs lots pour lesquels vous n'auriez qu'un seul chemin d'accès, le régime du permis d'aménager vous obligerait à viabiliser les lots à vos frais. Attention que le gain de plusieurs parcelles à bâtir ne soit pas de nature à vous générer trop de frais. Il vaut mieux parfois un petit lot bien conçu que plusieurs lots de mauvaise fortune. Merci pour votre écoute et à très bientôt sur Radio Coquelicot.
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1: imaginaire. Bonjour, ici Juliette en direct d'Ébreuil. Je vais donc partir à la rencontre des habitants pour leur poser quelques questions sur le programme de la fête de la nature. Elle aura lieu le 23 mai prochain. Excusez-moi, juste une petite question. Bon, raté. Oui, pardon, vous pourriez m'expliquer ? Bon, j'ai dû me tromper d'adresse. Bonjour, Juliette pour Radio Coquelicot, je... Raté. Bonjour madame, vous pouvez m'expliquer en quoi consiste précisément ce jeu du 23 mai prochain ?
2: Avant, il n'y avait rien. Que de l'eau et de l'air. J'étais seule. J'étais seule et je nageais dans les eaux. Infini. Peut-être était-ce par ennui. Je m'en souviens plus. J'ai commencé à ramasser plein de petits éléments. Tout ce que je trouvais et qui avait été ramené par les vagues. De petits cailloux au fond de l'eau, des mélodies de plein les airs. Au bout d'une éternité, ces récoltes ont créé un monde. C'était la Terre, tout assemblé avec ses rêves et ses trouvailles. Au fur et à mesure du temps, la Terre a tourné et est devenue de plus en plus dense, grouillante d'idées et de réflexions. Un jour, alors que je jouais avec elle, elle devint si chaude que je me suis brûlée. J'ai dû la lâcher par mégarde dans un courant d'air. Elle se brisa. Un vent violent dispersa tous les éléments qu'il avait créés. Je pleurais beaucoup. Mes larmes créèrent des chemins. Les habitants de la Terre, tous mélangés par le vent, voulurent m'aider. Des chimères, créatures mélangées d'humains et d'animaux, suivirent la route des larmes et réunirent patiemment ce qui avait été cette féconde récolte. Il faut maintenant venir tisser ces éléments pour qu'ils retrouvent leur place et leur équilibre initial. J'appelle tous les passants, les poètes, les bâtisseurs, les promeneurs et les joueurs à me retrouver.
1: Donc, vous l'aurez compris, rendez-vous le 23 mai prochain dans la cour des Charitains à Ébreuil à 14h. Pour venir participer à ce grand jeu, pensez à vous inscrire au 04 70 47 67 27.
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5: 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À la suite de cette manifestation sera organisé un repas le soir pour 12€. Il faudra bien sûr réserver au 06 49 70 52 99. Merci, au revoir.
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1: Mesdames et messieurs, partons ensemble à la découverte d'une espèce qui ne laisse aucun de nos sens indifférent, Nesara viridula, la punaise verte puante. Le mot est lâché. Puant, nauséabond, malodorant. L'insecte est donc avant tout réputé pour sa capacité à se défendre chimiquement contre ses prédateurs. Outre cette aptitude désagréable pour nos narines, on reconnaît également cette espèce à sa forme de bouclier et à sa couleur, caractéristique de la grande famille des punaises dites vertes. L'animal est par ailleurs capable de changer de couleur en fonction des saisons, passant de l'olivâtre au brun, pour mieux se camoufler sous nos latitudes. Pourtant, la punaise verte puante ne serait à l'origine pas de chez nous. Originaire d'Éthiopie, la petite bête se serait répandue à travers tous les continents au fil des siècles grâce à sa forte capacité de vol, son régime alimentaire varié et à l'aide des routes commerciales humaines. Il faut dire que la punaise verte puante nous aime bien. Elle se réfugie parfois chez nous pour échapper à la morsure de l'hiver qui cause la disparition de 80% des individus de l'espèce en Europe chaque année. Et si elle reste mal aimée en France et dans les pays voisins, elle a ses amateurs en Afrique équatoriale. Là-bas, elle y est parfois sucée pour son goût amer et épicé, ainsi que pour de prétendues vertus aphrodisiaques. Comme quoi, avec la punaise verte puante, les goûts et les couleurs, ça ne se discute pas.
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2: Quand m'assaille la peur de cesser d'être, avant que ma plume ait glané mon fertile cerveau, et qu'en signe gravé des livres, en haute pile, comme des greniers pleins renferment le grain mûr, quand je vois sur ta face étoilée de la nuit, d'une épopée, les vastes et nuageux symboles et songes que je pourrais mourir sans les avoir dessinés de la main magique du hasard. Et quand je sens, ô belle créature d'une heure, que jamais plus je ne pourrai te contempler, jamais goûter encore au pouvoir féerique de l'amour insouciant, alors, sur le rivage du vaste monde, seul, je me dresse et médite, laissant amour et gloire s'abîmer au néant.
3: Bonjour Victor, encore un poème énigme.
2: Ah, bonjour ma chère Jocelyne, mais avant que commence l'enquête, saluons nos amis fidèles.
3: De Radio Coquelicot, de plus en plus nombreux à nous suivre.
2: Ah, la poésie, cet univers magique n'a pas fini de nous étonner.
3: Et de nous émerveiller.
2: Et nous avons tant besoin de cette magie qui métamorphose le quotidien en arc-en-ciel et nous donne les couleurs de l'espérance.
3: Ah, merci de m'avoir laissé du temps pour trouver le nom du poète du jour. Mais j'avoue que le poème que tu as donné en début d'émission ne m'évoque rien.
2: Je ne suis pas étonné, car l'œuvre de ce poète n'est pas aussi connue que celle de Victor Hugo ou de Pierre de Ronsard.
3: Dans ces conditions, comment veux-tu que je devine ?
2: On ne sait jamais.
3: Eh bien, je t'écoute.
2: Il s'agit d'un poète anglais, à la vie brève, qui pensa, en quittant ce monde, avoir échoué.
3: Ben, ça ne m'aide pas du tout.
2: Mais ce poète, pourtant, est considéré de nos jours comme une voix majeure de l'époque romantique, avec naturellement Lord Byron et Percy Shelley.
3: N'insiste pas, je n'ai aucun nom à te proposer.
2: Ah, je mets fin à ta recherche poétique, il s'agit de John Keats.
3: Je ne connais pas ce poète à la vie brève, alors je suis tout ouïe.
2: Il naît à Finsbury, faubourg de Londres, le 31 octobre 1795. En 1804, son père meurt d'une chute de cheval. Sa mère ne perd pas de temps et se remarie 2 mois plus tard.
3: Eh ben, le chagrin ne semblait pas être son fort, comme on dit. Mais que devient ton poète au milieu de ce drame qui pourrait tourner au vaudeville ?
2: L'essentiel dans ce drame réside dans le fait que John, l'aîné de la famille, n'a pas souffert de cette disparition. Et cela d'autant plus qu'il ne voit que très peu ce beau-père. En effet, sa grand-mère, Alice Jennings, le prend aussitôt en charge, ainsi que ses frères, George et Tom, sans oublier la petite dernière, France Marie dit Fanny, à qui notre poète adressera plus tard de nombreuses lettres.
3: Le décès du père ne remet pas en question la vie de ses enfants, n'est-ce pas le principal ?
2: Leur mère, victime de ce fléau que représente la tuberculose au XIXe siècle, meurt à son tour en 1810.
3: John, notre poète, a donc 15 ans.
2: Ouais. John est un enfant apprécié de ses condisciples. Il fréquente l'école d'Enfield dès 1803. On le dit sociable et batailleur. C'est aussi un lecteur infatigable qui dévore à la bibliothèque de l'école des ouvrages sur la mythologie classique. Il commence à traduire en prose l'Énéide.
3: Ah, il était déjà attiré par cet univers fantastique. Et cette idée de traduction nous montre son goût pour les grands textes universels.
2: Les tuteurs désignés, pas toujours honnêtes, semble-t-il, le mettent en 1811 en apprentissage chez un chirurgien apothicaire. Fort heureusement, cette formation n'est pas trop pesante. Elle lui laisse du temps qu'il consacre outre à la poursuite de la traduction de l'Énéide, ainsi qu'à la découverte de la littérature anglaise de la Renaissance. Pour cela, il bénéficie de l'aide du fils du directeur de l'école. Sa plus grande découverte lors de cette époque est la Reine des Fées.
3: La médecine et la chirurgie ne semblent pas l'intéresser vraiment. Il étudie plus par raison que par vocation, tandis que la littérature l'attire véritablement. À mon avis, il va devoir choisir et je me doute de son choix.
2: Tu es mis dans le mille, Jocelyne. Les deux activités sont bien trop éloignées pour ne pas être contraint de choisir comme tu viens de le suggérer.
3: Alors, sans être extra-lucide, je le vois bien choisir les lettres, mais cette activité n'est certainement pas la plus lucrative. Aussi, comment va-t-il survivre en exerçant sa passion ?
2: Ah, toute sa courte vie sera soumise effectivement à des soucis financiers, à des dettes qui, pour certaines, vont le pousser à la frontière de la mendicité. D'autant plus que sa part d'héritage ne peut lui être transmise, ainsi qu'à ses frères Georges et Tom, qu'à la majorité de sa jeune sœur en 1824.
3: Est-ce légal ?
2: J'avoue ne pas savoir te répondre.
3: Cette situation est terrible pour notre poète, qui aurait pu vivre plus confortablement, mais il devra attendre.
2: En 1816, il obtient le diplôme qui lui permettrait d'exercer les fonctions d'apothicaire et de chirurgien. Il écrit déjà des poèmes et l'un d'eux est publié dans la revue Examiner. Cette parution décide John Keats de se consacrer à la littérature.
3: C'est bien pour reprendre une de tes expressions favorites que le destin lui indique le chemin à suivre. Avec cette publication, il n'avait plus à se poser de questions.
2: Lors de cette même année, il s'installe à Londres auprès de ses frères George et Tom. Il est introduit dans les milieux littéraires et c'est là qu'il rencontre Percy Shelley. Et le 28 décembre 1817, il assiste, dit-on, à un fameux dîner où il rencontre Wordsworth et Charles Lamb.
3: Et pas à pas, il progresse dans cet univers d'artistes et d'écrivains.
2: Et ce voisinage, si je puis dire, lui donne des ailes. Il écrit Endymion, son grand premier poème. On découvre, entre autres, des sensations d'une feuille immobile qui semble dormir à l'endroit où elle est tombée. Je te lis le premier vers de ce que Keats a appelé « roman poétique ». Toute chose belle est une joie pour toujours. Sa séduction s'accroît. Elle ne sombrera jamais dans le néant, mais toujours gardera pour nous un refuge tranquille et un sommeil au souffle calme, plein de santé et de doux songes. C'est pourquoi, chaque matin, nous tressons un lien de fleurs pour qu'il nous attache à la terre. Malgré le désespoir et l'inhumaine absence de noble nature, malgré les journées sombres, les chemins insalubres et tout enténébrés tracés pour notre quête, oui, en dépit de tout, la beauté d'une forme écarte le linceul de nos âmes en deuil.
3: Trouve-t-il un éditeur pour son manuscrit ?
2: Il vient donc d'écrire Endymion. D'avril à novembre, et cette œuvre est acceptée par un éditeur, John Taylor, qui décèle les débuts d'un poète au talent plus que prometteur. Il soutiendra cet artiste tout au long de sa courte carrière.
3: Cela m'intrigue, car pour certains textes qui parfois se révéleront majeurs dans le temps, le poète a eu toutes les peines du monde à trouver un éditeur, et là, John Keats rencontre tout de suite la bonne personne. Comment peux-tu expliquer cela ?
2: Je ne peux l'expliquer comme tu me le demandes. Cependant, nous trouvons aujourd'hui face à un poète dont l'existence sera très brève et dont les choix se font presque de même. On dirait que cette vie courte ne veut pas mettre d'obstacle à une carrière qui sera jugée comme exceptionnelle.
3: Ton explication me paraît dans l'univers de la poésie tout à fait possible, mais uniquement dans ce monde si particulier où la magie, que tu aimes à le dire, joue un rôle de tout premier plan.
2: Les épreuves vont tout de même s'accumuler car cette existence est bien humaine. À la suite de la parution d'Endymion, il compose un nouveau poème, Isabella, inspiré par Boccace dans le Décaméron, tout en s'occupant de son jeune frère Tom atteint de la tuberculose. Isabelle ou le pot de basilic. La charmante Isabelle, la naïve Isabelle, Lorenzo, pèlerin novice de l'amour. Tous deux ne pouvaient vivre en un même logis, sans quelques émoi du cœur, sans être atteint d'un mal, ni à table s'asseoir, sans ressentir combien leur plaisait d'être assis l'un à côté de l'autre. Ils ne pouvaient pour sûr dormir sous même toit, sans rêver l'un de l'autre et pleurer dans la nuit. Leur amour devenait chaque matin plus tendre, plus profond et plus tendre encore chaque soir. Qu'il occupe au jardin, à la maison, au champ, l'image d'Isabelle emplissait sa vision et entendre sa voix sans cesse était pour elle plus doux que chanson d'arbre ou de ruisseau caché. La corde de son luth répétait son seul nom et ce nom s'inscrivait dans l'ouvrage brodé. Il savait qui posait sa main sur le loquet avant même que la porte la révèle à ses yeux. Et à la fenêtre de sa chambre, il décernait sa beauté de plus loin que le faucon sa proie. Il observait le soir, constant, comme ses prières, sachant ses yeux tournés comme les siens vers le ciel. Il veillait la nuit dans l'attente fiévreuse de son pas, entendu dans l'escalier à l'aube.
3: Son frère Tom était atteint, comme tu viens de me l'apprendre, de la tuberculose. Soigné par un poète, ce frère a-t-il seulement une chance de guérir ?
2: En effet, cette lutte contre la mort n'est pas la seule épreuve qu'il doit affronter.
3: Que vas-tu m'apprendre ?
2: Son autre frère, Georges...
3: Lui aussi touché par la tuberculose ?
2: Heureusement, non.
3: Mais alors ?
2: Georges n'a pas les moyens de s'établir en Angleterre après avoir épousé Georgiana. Le couple quitte donc le pays pour l'Amérique, où il deviendra fermier. John entretiendra une correspondance où l'on sent l'attachement familial presque à chaque page. Autant dire que ce départ marque profondément notre poète qui doit seul soigner son frère Tom, ce frère tant aimé.
3: N'oublies-tu pas Fanny, sa jeune sœur ?
2: Non, je n'oublie pas Fanny, qui est trop jeune et ne peut venir soutenir son frère qui comble cette absence par une correspondance soutenue. Inventons la lettre journal dans laquelle il raconte sa vie, ses démarches et parfois termine par un poème.
3: Ce sont de véritables reportages, dirait-on aujourd'hui. Ces lettres nous renseignent sur la vie quotidienne de notre poète et sont pour les historiens des documents inédits qui permettent d'approcher et de mieux comprendre John Keats.
2: À l'automne 1818, John commence Hyperion, qu'il abandonnera en 1819. Ce poème interrompu sera tout de même publié et, curieusement, la critique lui fit un accueil favorable.
3: Au fond de la tristesse ombreuse d'un ballon, enfui bien loin du souffle salubre du matin, loin des feux de midi et de l'unique étoile du soir, Saturne aux cheveux gris était assis, figé comme une pierre, calme comme le silence autour de son refuge. Il semblerait que la reconnaissance montre enfin le bout de son nez.
2: Cette fièvre créatrice sera marquée par la mort de ce jeune frère, Tom, le 1er décembre 1818. N'oublions pas que son autre frère a quitté l'Angleterre pour le Nouveau Monde. Nous reparlerons d'ici peu de sa petite sœur Fanny. À ce moment de la vie de notre poète, je te propose de faire le point car nous allons voir le destin mettre en place un nouveau chemin qui sera aussi décisif que bref.
3: Que vas-tu m'annoncer de bon ou de mauvais pour John Keats ?
2: En mars 1810, Alice Jennings, la grand-mère, se retrouva seule, responsable de ses 4 petits-enfants, Fanny n'ayant que 7 ans. Elle pense alors à des personnes compétentes pour l'aider dans cette tâche. Elle fit appel à 2 négociants, John Sandell et surtout Richard Abbey, qu'elle connaissait et qui était installé à Londres. Elle leur confia la gestion du capital légué par son époux, évalué à 7000 livres, et qui devait revenir aux petits-enfants. John Sandell décéda en 1816. Restait Richard Abbey, qui vivait avec son épouse à Walthamstow, située au nord de Londres.
3: Que fait ce gestionnaire ?
2: Alice, la grand-mère, ne devait connaître ce tuteur qu'approximativement. Quand elle disparut en 1814, il allait modifier son comportement. Il n'appréciait guère notre poète, il n'avait que mépris pour ses écrits.
3: Ah, je vois bien un tel personnage partir avec la caisse.
2: Il fit mieux, ou plus tordu, si je puis m'exprimer ainsi. Il fit obstacle au désir de John et de sa petite Fanny de se retrouver, et même, tiens-toi bien, de communiquer entre eux. La pauvre enfant était par conséquent prisonnière chez lui, à Walthamstow, et ce n'est pas fini.
3: Qu'allait-il encore inventer pour nuire à notre poète ?
2: Il était toujours réticent pour lui accorder une aide financière, pourtant prélevée sur le montant de son héritage. C'est donc Richard Abbey qui sera en grande partie responsable des soucis financiers du poète. Il ira jusqu'à refuser l'avance demandée par John, alors gravement malade, pour le voyage en Italie, pays que les médecins avaient préconisé, pensant que si John restait en Angleterre, l'hiver lui serait fatal.
3: Mais comment peut-on agir ainsi ? Pourquoi cette méchanceté gratuite ?
2: Heureusement, John fait la connaissance de Charles Brown au cours de l'été 1817. Ces deux hommes se rencontrèrent souvent durant l'hiver lors de ses visites chez les Dilke à Wentworth Place. Leur amitié s'affirma lors d'une excursion. Au moment où John, touché par la douleur, n'ayant rien pu faire pour sauver son petit frère Tom, privé de son frère George et de sa jeune sœur Fanny, Charles lui proposa de l'accueillir chez lui, à Wentworth Place, dont il occupait la moitié de cette maison jumelle.
3: Alors, tout a été, semble-t-il, pour que notre poète soit recueilli par son ami Charles dans cette maison où tout va se jouer.
2: Tu vois juste, Jocelyne, cette maison jumelle va jouer un rôle décisif. Notons qu'aujourd'hui, elle est devenue le musée John Keats, monument historique.
3: Ah, j'attends la suite, mon cher Victor.
2: À ce moment de son existence, nous savons presque rien de la vie sentimentale de John. A-t-il eu des aventures avec des femmes ? La question reste sans réponse. Il aurait éprouvé des sentiments pour une certaine Isabella. Mais on apprend qu'à l'automne 1818, il écrit à son ami Reynolds « Je n'ai jamais été amoureux ».
3: Cela paraît troublant, voire bizarre, qu'un poète aussi sensible n'ait jamais rencontré l'amour. N'aurait-il pas dissimulé ses aventures ?
2: Ma chère Jocelyne, comme je te l'ai dit auparavant, le destin disposait tous les acteurs du devenir de notre poète. Maintenant, tout peut commencer.
3: C'est-à-dire ? Mais je suis impatiente, moi.
2: Ah, que si John n'a jamais été amoureux ou simplement troublé par une femme, tout est prêt maintenant pour qu'il le devienne.
3: Et qui va être l'élu de son cœur ?
2: Ah, je viens de te parler de cette maison qui est partagée en deux logements.
3: Et tu vas m'apprendre que l'élu est dans l'autre partie.
2: Presque.
3: Comment cela, presque ?
2: Figure-toi qu'elle a habité avec sa famille la partie dans laquelle notre poète vient d'emménager avec son ami Charles. Sa mère avait loué cette partie durant le voyage en Écosse de Charles et de John.
3: Ah, en fait, ils se sont seulement croisés et non rencontrés.
2: Certes, mais elles reviendront occuper le logement vacant en avril 1819 pour des raisons financières avantageuses. Mais ils se sont déjà vus avant cet épisode et ce ne fut pas un coup de foudre.
3: Loin d'être négatif, cette rencontre contenait déjà la graine de l'amour. Et il n'est pas rare ni exceptionnel qu'une attitude, disons réservée, se métamorphose en un feu magnifique et parfois merveilleux. Un coup de foudre que je qualifierais à retardement.
2: Tu as raison, ma chère Jocelyne. Ce feu sera d'autant plus puissant qu'il aura mis du temps à prendre.
3: Alors pourquoi cette éclosion a-t-elle lieu seulement maintenant ?
2: Parce que l'invisible vient de décider d'une nouvelle rencontre. Et qui plus est, la proximité de résidence va jouer le rôle déclencheur.
3: C'est en quelque sorte une seconde chance pour John et Fanny.
2: John croisa au quotidien Fanny, qui ne sera plus la coquette ou le joli visage d'une pimbèche, mais une jeune fille douce et agréable. Son cœur se met à battre en octobre 1818.
3: En as-tu la preuve ?
2: Pas dans le sens que tu le penses, mais on peut lire dans la première lettre adressée à Fanny, le 1er juillet 1819, alors qu'il est en voyage à l'île de Wight avec son ami Charles. « Demandez-vous, mon amour, si vous n'êtes pas fort cruel de m'avoir pris dans vos rets, d'avoir ainsi détruit ma liberté. Voulez-vous l'avouer dans la lettre que vous devez m'envoyer immédiatement et faire tout ce que vous pourrez pour me consoler ? Faites-la savoureuse comme une infusion de pavot pour m'enivrer. Écrivez les mots les plus doux et baisez-les afin que je puisse du moins effleurer de mes lèvres la place où les vôtres ont été. Quant à moi, je ne sais comment exprimer ma dévotion à une créature aussi belle. Je voudrais un mot plus radieux que radieux, un mot plus beau que beau. Je souhaiterais presque que nous soyons des papillons et ne vivions que 3 jours d'été. 3 jours comme cela en votre compagnie, je pourrais les remplir de plus de délices que 50 jours ordinaires n'en pourraient contenir. Je sais qu'avant ce soir, je me maudirais de vous avoir envoyé une lettre si froide. Pourtant, il vaut mieux que je l'écrive autant qu'il est possible, dans mon bon sens. Soyez aussi bonne que la distance me permettra pour votre John Keats.
3: Ton poète est bien d'une extrême sensibilité, car il n'ose pas avouer ses sentiments. Il lui faut de la distance, comme une sorte de protection, pour exprimer ce qu'il ressent. En effet, c'est bien une lettre de poète qui atteint le cœur de cette jeune fille.
2: Bientôt, la séduction éveillera chez John la jalousie. Il pense qu'il est aimé pour lui-même et non parce qu'il est poète.
3: Pauvre John en proie du feu dévorant et tyrannique de la passion.
2: D'autant plus que ce nouvel état le met à la merci de Fanny. Son ami Charles lui demande de ne pas tomber dans ce piège qui risque de lui coûter le prix fort, c'est-à-dire son talent et pourquoi pas son génie.
3: Son amour, pourrais-je dire, est trop récent, donc trop ardent, pour être jugulé par l'éloignement ou l'absence. Pour moi, cela ne peut à terme que provoquer la réaction opposée.
2: C'est-à-dire ?
3: Renforcer le lien qui l'unit à Fanny.
2: Bien vu ! John ne peut résister longtemps car, dit-il, il ne peut exister sans elle. Elle l'a absorbé.
3: C'est évident.
2: Extrait de la lettre du 8 juillet 1819. Ma douce amie, Votre lettre m'a causé plus de plaisir que tout au monde, excepté vous-même. En vérité, je suis presque étonné qu'une personne absente exerce sur mes sens ce pouvoir de volupté que j'éprouve. Vous dites redouter que je pense que vous ne m'aimez pas. En disant cela, vous me faites désirer plus douloureusement encore d'être auprès de vous. J'ai couvert de baisers votre écriture dans l'espoir que vous m'aviez laissé en gâterie une trace de miel. Quel était votre rêve? Dites-le-moi et je vous en donnerai l'interprétation. À vous, à jamais, mon amour, John Keats.
3: Oh, un vrai roman d'amour par correspondance?
2: Lirais-tu par-dessus mon épaule? Tu viens de me dire ce que John écrit dans ses lettres à Fanny. Nouvel extrait. J'ai deux voluptés à méditer lors de mes promenades. Votre beauté et l'heure de ma mort. Oh, si je pouvais les posséder toutes deux à la même minute. Je hais le monde, il heurte trop les ailes de mon libre arbitre, et je voudrais pouvoir prendre sur vos lèvres un doux poison pour m'en chasser. Sur aucune autre lèvre, je ne voudrais le prendre. Je suis en vérité surpris de me trouver si indifférent à tout autre charme que les vôtres.
3: Notre poète est bel et bien pris au piège de l'amour, et comme il s'agit d'un sentiment tout neuf, il est d'autant plus intense et donc fragile qu'il pousse la porte sombre derrière laquelle se tient la mort.
2: Toute possession engendre un sentiment d'insécurité qui, à tout moment, peut nous ravir ce qu'il nous faisait vivre.
3: Un peu comme l'artiste tremble lorsqu'il accouche d'une œuvre majeure. Il craint que la mort l'efface, l'emporte avant même qu'il ne finisse.
2: C'est presque toujours le cas. Mais pour John, l'amour, la possession de l'être qu'il adore, lui permet de retrouver le sentier de la création. L'amour ne serait-il pas l'alcool du rêve? Ode à un rossignol. Mon cœur souffre et mes sens à une somnolence succombent, comme si j'avais bu la ciguë, ou vidé jusqu'au fond une coupe opiacée. L'instant auparavant est glissé au léthé. Ce n'est point par envie de ton heureux destin, mais d'être trop heureux du bonheur qu'elle tient quand dryade des bois à l'aile si légère dans un bosquet mélodieux de hêtres verdoyants et d'ombres innombrables. À plein gosier, tu chantes pour célébrer l'été. Perdu, en ce mot même un glas a retenti pour m'éloigner de toi et me rendre à moi seul. Adieu. L'imagination, elfe trompeur, ne saurait nous leurrer aussi bien qu'on l'a dit. Adieu, adieu. Ta plaintive antième faiblit au-delà des proches prairies, sur le cours d'eau silencieux, remonte à la colline et s'enfonce aux clairières du val voisin. Est-ce une vision ou un rêve éveillé? Ce chant a fui. Suis-je en éveil? Suis-je endormi?
3: Tu vois, je te le dis presque chaque fois, il y a toujours une femme dans l'ombre d'un génie.
2: En effet, John a beaucoup écrit, et plus précisément de novembre 1818 à septembre 1819. Outre le grand poème Hyperion, qui restera une œuvre inachevée, les grandes odes et l'Amia. À l'écriture s'ajoutent les tourments matériels et les soucis permanents d'argent, dont ceux de Georges, qu'il parvint tout de même à aider.
3: Les artistes en général, et les poètes en particulier, devraient échapper aux tyrannies de l'argent à l'origine de leur vie de misère.
2: Le monde me doit ce dont j'ai besoin, a dit un jour plus sombre que les autres Richard Wagner.
3: Oui, on devrait protéger les artistes des tracas matériels.
2: Je ne peux qu'adhérer à cette idée qui nous donnerait sans doute plus de chefs-d'œuvre. Mais revenons en 1820, le 3 février pour être précis.
3: Oui, que se passe-t-il ce 3 février?
2: Une hémorragie se déclare et John comprend aussitôt que le mal qui a enlevé sa mère et son frère Tom est entré dans son corps.
3: Ah, c'est vicieux et injuste. La tuberculose entre en scène lorsqu'il est enfin amoureux fou et que cet amour est partagé.
2: Pour ses fiançailles secrètes, il offrit à Fanny une bague de sa mère. Tout aurait dû suivre le cours normal du bonheur. Cette première alerte fut à l'origine d'un magnifique poème médiéval, La belle dame sans merci.
3: Oh, quel mal t'oppresse, chevalier! Attardé, pâle et solitaire, la lèche au bord du lac est flétrie, et nul oiseau ne chante. Oh, quel mal t'oppresse, chevalier, visage hâve, mine affligée. Le grenier de l'écureuil est plein et la moisson est faite.
2: Je vois comme un lys blanc sur ton front, emperlé de fièvre et d'angoisse. Sur ta joue, la rose qui se fane vite aussi se flétrit. J'ai croisé dans les prés une dame belle, très belle, enfant de fée, les cheveux longs et le pas léger, mais les yeux égarés.
3: Je fis de fleurs guirlandes à son front, bracelets, ceinture embaumée. En son regard creux, voir qu'elle aimait, comme en ses doux soupirs.
2: Je l'assis sur mon coursier à l'amble, et ne vis qu'elle au long du jour. Penchée de côté, elle chantait une chanson de fée.
3: En m'offrant racines savoureuses, miel sauvage et manne en rosée, elle dit en son langage étrange, « Je t'aime d'amour vrai. »
2: M'amenant jusqu'à sa grotte d'elfe,
3: elle y pleura et soupira.
2: Là, je fermai chaque œil égaré, y posant deux baisers. Là, me berçant, elle m'endormit. Là, j'ai rêvé, malheur à moi, un rêve à jamais, mon dernier rêve, sur la froide colline.
3: Je les vis tous, rois, princes, guerriers, pâles d'une pâleur de mort, criant « La belle dame sans merci te tient sous son empire. »
2: Je vis leur bouche affamée dans l'ombre béante en sinistre présage, et m'éveillant ici me trouvais sur la froide colline. Et c'est pourquoi je séjourne ici, attardé, pâle et solitaire, quoique la lèche soit flétrie au lac où nul oiseau ne chante.
3: On croirait entendre une chanson ancienne. Son rythme nous emporte, fasciné par cette belle dame sans merci. N'incarnerait-elle pas la douce et belle Fanny ?
2: Je suis de ton avis. Ce poème est l'âme de Fanny. John est sur le seuil de son rêve, mais déjà la mort peu à peu lève sa grande ombre. Les médecins annoncent à notre poète qu'un nouvel hiver en Angleterre lui serait fatal. Ses amis alors le pressent de partir.
3: Face à sa situation, Fanny Brown ne peut-elle empêcher le départ du poète ?
2: Un autre médecin consulté confirme le diagnostic. Seul le climat de l'Italie pourrait sauver notre poète.
3: Fanny va-t-elle le suivre ?
2: C'est impossible, car elle n'est pas mariée et sa mère s'oppose à cette union. Que deviendrait-elle, seule et sans ressources, après le décès du poète en terre étrangère ? Sa mère finit tout de même par accepter leur fiançailles. Toutefois, elle refuse l'idée même du mariage.
3: Cette situation est inextricable. Quel déchirement pour Fanny, qui tient plus que tout à ce premier amour.
2: Tout se complique. Son ami Charles est à nouveau accablé financièrement. Il doit mettre la partie de la maison qu'il occupe en location et partir en voyage. Il ne sait comment protéger son ami John, qui le rassure en lui affirmant qu'il va beaucoup mieux et qu'il trouvera un logement à Londres. Entre-temps, les amis du poète ont pu payer la traversée jusqu'à Rome.
3: Fanny voit son amour quitter la maison où elle le voyait tous les jours pour Londres, ville noire et affreuse. Elle est prête à tout pour le suivre.
2: John lui promet de revenir au plus vite. Dans le même temps, Percy Shelley lui propose l'hospitalité à Pise. Finalement, notre poète refuse, car ses amis avaient payé pour Rome.
3: Mais dans son état, il ne peut pas voyager seul.
2: Tu as raison, ma chère Jocelyne. En l'absence de son ami, Charles, ce sera un autre ami, le jeune peintre Joseph Serven, qui l'accompagnera et fera plusieurs portraits du poète, dont celui sur son lit de mort.
3: Mais charmant, notre poète quitte l'Angleterre pour Rome, laissant une Fanny anéantie.
2: C'est cela, la terre semble se dérober sous ses pas. Il ne reste qu'une seule chose à faire, se raccrocher à ce petit bout d'espoir dans lequel vivra encore l'amour de sa vie. À l'automne. Où sont les chansons du printemps ? Oui, où sont-elles ? N'y songe pas. N'as-tu point ta musique aussi ? Quand meurt paisible, un jour fleuri de longs nuages qui colorent en rose les chaumes dans la plaine. Alors, cœur plaintif, gémissent les éphémères parmi les saules de la rivière, soulevés ou retombant, selon que souffle ou meurt la brise, aux confins des collines. Des agneaux grandis, belles, les grillons chantent dans les haies, le rouge-gorge en doutrille siffle au jardin clos, et dans les cieux, pour leurs vols assemblés, les hirondelles trissent. Notre poète a écrit à son ami Charles, quitter Miss Brown est plus horrible que tout. À Naples, il dut subir la quarantaine imposée au navire. Le souvenir de Fanny lui transperce littéralement le cœur.
3: John n'est plus que détresse, et je me demande s'il était resté près de Fanny. Leur amour n'aurait-il pas eu raison de sa maladie ?
2: Je me suis posé la même question. Sa détresse est telle qu'il ne peut ouvrir les lettres de sa bien-aimée. La maladie progresse plus rapidement que prévu. On lui promet une tombe dans le cimetière anglais à Rome. Et le 23 février 1821, il dit à son ami Servan : « Je remercie Dieu car le moment est venu. » Et il meurt dans ses bras. Il avait demandé quelques jours auparavant que figure sur sa tombe cette épitaphe : « Ici repose un homme dont le nom fut écrit sur l'eau. »
3: À la nouvelle de ce décès, comment Fanny a-t-elle réagi ?
2: Elle crut mourir à son tour. Elle se coupa les cheveux et prit le deuil. Et pendant des années, elle arpenta la lande à la nuit tombante, récitant les vers de son unique amour. Jamais elle ne retira la bague offerte par John pour leur fiançailles. On trouve aujourd'hui cette bague dans le musée John Keats.
3: Je n'ai plus de mots pour exprimer ce que je ressens. Non, plus de mots.
2: En effet, c'est trop injuste, trop brutal. Je préfère donner la parole au poète lui-même. Étincelante étoile, que neige ta constance, non pour briller, solitaire au front de la nuit, ni guetter, les yeux ouverts éternellement, en ermite insomnieux et patient de ce monde. Le mouvement des eaux accomplissant le rite de pure ablution au rivage terrestre, ni contempler la neige, fraîche et douce, tombée comme un masque posé sur les monts et les landes, non, mais toujours constant et sans changer jamais. Contre le sein en fleurs de mon si bel amour, pour en sentir toujours monter la douce houle, à jamais éveillée en un esquif et moi, toujours, toujours bercée par son haleine tendre, et vivre ainsi toujours, ou sombrer dans la mort. John Keats crut qu'il avait échoué et que son œuvre disparaîtrait avec lui. Aujourd'hui, il est considéré comme un des plus grands poètes romantiques de langue anglaise.
3: Notons aussi que ce génie au destin tragique sera célébré par le poète Percy Shelley dans Adonai. Profitez de la vie, chers auditeurs, et plus que jamais, carpe diem.
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3: Ouvrons le dialogue. 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
2: questions à coquelicontact@gmail.com.

Ah, je suis un peu.

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Je n'ai jamais demandé ce boulot. Pour ce boulot. Je ne voulais pas ce boulot. Oui. Oui, j'ai parfois demandé ce boulot. Pour ce boulot. Oui. Oui. Je ne voulais pas ce boulot. Disons par tempérament, je ne suis pas bien adaptée à ce boulot. Oui. Mais...

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Regarde. 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

Je me demande si le soleil m'inquiète. Tu te demandes si le soleil apparaîtra. Comment le soleil apparaîtra ?

0: Oui, je précise d'abord que j'ai une rhinopharyngite terrible, un peu de fièvre, mais pas du tout l'impression de m'endormir.
1: Pour nous organiser un pile procès, pour nous rester en place par les phénomènes de détention, préventive, prolongée, parce que si on nous nomme en prison, la loi va dire faut que je juge non délai raisonnable.
2: Déjà, il y a un peu de temps avec les responsables de prison.

0: vous êtes chez vous, au bord de la mer, vous êtes sur le point de vous coucher, vous vous rendez compte de la qualité de l'instant que vous vivez, et vous dites que c'est cette qualité-là est inséparable d'une représentation, alors simultanée, du caractère tragique de l'existence. Et c'est cette lucidité quant au caractère tragique de la vie qui va vous faire ensuite écrire votre premier ouvrage et dérouler ce fil tout au long de votre écriture.
1: Le soir même, j'ai fait un plan que j'ai trouvé le lendemain. Mais il est remarquable parce que cette soirée n'avait rien du tout de tragique. J'étais, je crois, dans ma chambre natale d'ailleurs, ou au-dessus de ma chambre natale, à Carteret, merveilleux petit port de mer dans le Cotentin. On ne pouvait pas être plus heureux, j'étais tout jeune, ben, je n'avais rien à déplorer et à me réjouir de tout. Et cependant, je dis que l'intensité d'un tel bonheur, d'une telle tranquillité, d'une telle assurance dans le bonheur, devrait s'opposer à une réalité que un jeune homme de 19 ans sait déjà, c'est-à-dire qu'il n'est pour vivant que quelque temps, va mourir, va connaître toutes sortes de douleurs physiques ou morales, et que pourtant, je sentais que ce bonheur d'être que je ressentais était tel qu'il valait bien d'endurer tout ce que j'allais, comme tout le monde, forcément endurer.
2: Des doyens du tribunal civil de Port-au-Prince, Bernard Saint-Ville, le commissaire du gouvernement de Port-au-Prince, clamé au clan d'Amanéus et de ses épithètes tomé au dos de Robinson.
3: Je profitais du séjour pour m'approvisionner en pierres à sucer. C'était des cailloux, mais moi j'appelle ça des pierres. Oui, cette fois-ci, j'en fis une réserve importante. Je les distribuais avec équité entre mes quatre poches et je les suçais à tour de rôle. Cela posait un problème que je résolus d'abord de la façon suivante. J'avais, mettons, 16 pierres, dont 4 dans chacune de mes quatre poches, qui étaient les deux poches de mon pantalon et les deux poches de mon manteau. Prenant une pierre dans la poche droite de mon manteau et la mettant dans ma bouche, je la remplaçais dans la poche droite de mon manteau par une pierre de la poche droite de mon pantalon, que je remplaçais par une pierre de la poche gauche de mon pantalon, que je remplaçais par une pierre de la poche gauche de mon manteau, que je remplaçais par la pierre qui était dans ma bouche dès que j'avais fini de la sucer. Ainsi, il y avait toujours 4 pierres dans chacune de mes 4 poches, mais pas tout à fait les mêmes pierres. Et quand l'envie me reprenait de sucer, je puisais à nouveau dans la poche droite de mon manteau avec la certitude de ne pas y prendre la même pierre que la dernière fois. Et tout en la suçant, je réarrangeais les autres pierres, comme je viens de l'expliquer. Et ainsi de suite.
0: Où l'on entend Molloy qui, pour passer le temps précisément, non seulement va sucer des pierres, mais s'il se contentait de sucer des pierres, il s'ennuierait tout autant que s'il ne faisait rien. Il va sucer des pierres dans un ordre bien défini, en déplaçant les pierres de poche de son pantalon aux poches de son manteau. Ceci, dites-vous, pour éviter de tomber dans le trou du temps.
1: Oui, il finit par y tomber tout de même, parce que au bout de 10 pages, il dit, bon, finalement, je me suis aperçu que ça m'embêtait. Ce qui m'a frappé en lisant ce texte, c'est que à aucun moment, évidemment, il se met en peine de dire pourquoi il fait ça, n'est-ce pas ? Il décrit le mode d'emploi, comment ne pas sucer deux fois de suite la pierre. Mais à aucun moment, il va vous dire, très intéressant, sucer des pierres, n'est-ce pas ?
4: Ah, oui, pour le déterminer.
0: Yes.
1: Maintenant, alors nous en étions à passer le temps.
0: Vous dites qu'en fait, passer le temps signifie qu'on a trouvé un investissement tel que précisément le temps ne passe plus. Qu'on a trouvé un moyen d'oublier que le temps était en train de passer. C'est ce que signifie passer
1: oui,
0: le temps.
1: Oui, absolument. Passer le temps, c'est faire un pas sur le temps.
0: Vers l'impasse.
1: Faire l'impasse. Mmh. C'est la meilleure façon de passer, effectivement. Et c'est le signe d'un désarroi qui nous guette toujours. C'est, après tout, pourquoi faire ci, pourquoi faire ça, que nous savons que tout est voué à la disparition, l'inanité, s'occuper pourrait relever du divertissement dont parle Pascal. C'est-à-dire, bon, oublions tout, plongeons-nous dans une activité de remplacement.
4: Nous disons aussi tribu. Si l'on attribue lui prête. On lui prête. Au réel, on lui prête. Nous disons aussi.
5: Nous disons aussi.
1: C'est que je suis assez indifférent et que je ne m'intéresse pas au fond du tout, pratiquement du tout. J'espère ne choquer personne. Il y a des gens comme ça. Je ne m'intéresse pas à ce à quoi il faudrait s'intéresser, c'est-à-dire. Je ne m'intéresse absolument pas à l'actualité, quelle que soit. Être capable, enfin, malgré tous les petits ennuis ou grands ennuis qu'on peut avoir dans la vie, susceptible de trouver que la vie est bonne, qu'il n'y a rien de meilleur que la vie, me paraît. C'est quelque chose qui est plus important que tout. Et du point de vue de la connaissance et de la philosophie, le fait de démonter les raisons d'être joyeux, mais qui reposent sur des utopies, des illusions, me paraît un travail philosophique intéressant, un travail de démystification. Enfin, peut-être que le supplément de lumière, d'intelligence, de compréhension de ce qu'est la vie, c'est peut-être la plus importante des choses, et la plus importante des choses est peut-être aussi le fait de l'assumer, pouvoir l'assumer dans les meilleures conditions. C'est plus important que de savoir que 2 francs 4, me semble-t-il.

Mais si, elle vient de... C'est une sorte d'extase platinienne. Une espèce d'extase devant le fait qu'il y a des choses.

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1: nous disons aussi. Lorsqu'on attribue une signification au réel, on lui prête une valeur imaginaire. Lorsqu'on attribue une signification au réel, on lui prête. On lui prête une valeur imaginaire. Nous disons aussi.
2: Bonjour, mesdames, messieurs.
3: Je ne sais pas si vous avez un peu de temps.

Cosmorama. Ou presque. Tout est là. Dehors.

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0: 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Bonjour mes vadrouilleuses et vadrouilleurs, bienvenue dans votre nouvelle émission Vadrouille en Val de Sioule. Chez nous, des T-Rex, aux terrasses de la Sioule, il n'y a qu'un pas. Direction Ghana, et plus précisément Paléopolis, la colline aux dinosaures, à la rencontre d'une partie de l'équipe et de la T-Rex Mania. Marilyn Defay-Fayol, la directrice, Axel Sossereau, responsable adjointe du service animation, et Pierre Ferré, nouveau gérant du restaurant Le Bivouac, nous présentent le parc et toutes ses nouveautés. Pour le coup de cœur, nous allons juste à côté de Paléopolis, sur le chemin de randonnée Les Terrasses de la Sioule à Bègue. Edith Revenu de l'Office de Tourisme et Serge Maume, maire de la commune, nous rejoignent au point de départ de cette nouvelle randonnée. Prêt à partager de nouvelles découvertes? C'est maintenant avec Vadrouille en Val de Sioule. Je me trouve aujourd'hui dans un lieu incontournable du Val de Sioule, Paléopolis, la colline aux dinosaures, à Ghana, en compagnie d'une partie de l'équipe du parc, notamment sa directrice, Marilyn Defay-Fayol. Bonjour Marilyn.
1: Bonjour Delphine.
0: Merci de me recevoir à nouveau ici à Paléopolis. On se voit très souvent, mais c'est vrai qu'on adore venir dans le parc des dinosaures, parce qu'en plus, il y a tout le temps des nouveautés. Alors Marilyn, avant de rentrer dans le vif du sujet, est-ce que vous pouvez vous représenter et également nous représenter un petit peu la genèse de ce parc?
1: Alors, je suis Marilyn Defay-Fayol, je suis directrice de Paléopolis depuis quelques années maintenant. Donc Paléopolis est situé en haut d'une jolie colline sur les hauteurs de Ghana, et d'où on aperçoit toute la plaine de Limagne. On a une très très belle vue notamment sur Ghana, mais aussi sur les monts de la Madeleine, bien au-delà. Donc c'est un site qui est très agréable et qui rencontre beaucoup de succès ces dernières années. Nous, on accueille essentiellement des familles, bien sûr, donc des personnes qui cherchent à sortir avec les enfants. Donc on est vraiment aujourd'hui positionné comme le parc de loisirs incontournable de l'Allier après le Pal, et bien sûr en Val de Sioule on bénéficie du flux touristique de la région, avec les incontournables du secteur. On est un parc 100% public qui dépend du département de l'Allier, du conseil départemental, et surtout ce qu'il faut mentionner, c'est que on parle de paléontologie à Ghana, mais avec une véritable légitimité, puisque Ghana est un site de fouilles reconnu par la communauté scientifique, comme d'autres sites de l'Allier. Mais il y a un historique sur Ghana, avec des découvertes qui se sont déroulées il y a une trentaine d'années et qui ont démarré ce travail de transmission d'un certain nombre de connaissances, de découvertes autour des espèces qui nous ont précédées, de mondes disparus. C'est aussi ça qui est hyper intéressant sur ce site, c'est qu'on parle du territoire.
0: Et puis c'est l'histoire de la vie au sens large.
1: C'est ça. Alors bien évidemment, on s'appelle la colline aux dinosaures. C'est un lieu où on va parler de dinosaures, où les enfants arrivent avec leur petit t-shirt T-Rex en arrivant. Bien évidemment, c'est l'accroche. Mais la paléontologie, c'est la recherche des vies qui nous ont précédées. Et donc ça couvre 4 milliards d'années de vie sur la Terre. Et on a une exposition de fossiles qui retrace toute cette évolution. Donc on parle de ce qui s'est passé avant les dinosaures et de ce qui s'est passé après.
0: Pour cette nouvelle saison, Marilyn, c'est la T-Rex Mania. Alors, est-ce que vous pouvez nous en dire plus, puisque on a la chance dans ce parc d'avoir des nouveautés chaque année. Donc, là, les 2026, vous misez sur le T-Rex.
1: On a misé sur le T-Rex, qui est le le roi des dinosaures, bien évidemment. On le met plus particulièrement en avant parce que on a des découvertes encore récentes hein, qui continuent d'abonder la connaissance autour de cette espèce. C'est toujours celle qui est la plus crainte, la plus connue, mais voilà, ça fait partie des fossiles qu'on a le plus étudiés dans le monde, hein, c'est bien évident. Au-delà de ça, nous, on voulait aller au-delà du côté un peu terrifiant et par rapport aux enfants pour en savoir un petit peu plus sur son comportement, sur l'époque à laquelle il vivait, avec différentes nouveautés, en effet un documentaire en 3D qui nous en dit un petit peu plus sur ce grand prédateur. On a des nouvelles reconstitutions dans le parc et puis des nouvelles animations, parce que c'est un petit peu voilà, ce qu'on aime faire à Paléo, apporter du contenu, apporter un petit peu de frisson aussi avec des animatroniques, hein, donc des reconstitutions qui sont animées et qui font des bruits un petit peu étranges et terrifiants. Et puis aussi un volet jeu, animation, donc avec notamment un film dans des casques de réalité virtuelle, là encore qui nous immerge au temps des T-Rex. Et puis on a chaque année à cœur d'apporter des aménagements toujours plus sympas, puis l'envie d'avoir un site beau parce qu'il est public aussi et on veut que tout le monde en profite et passe un bon moment.
0: Il faut prévoir combien de temps aujourd'hui pour découvrir Paléopolis ?
1: Nous, bien évidemment, on conseille soit la demi-journée, soit la journée. Ça dépend du nombre d'enfants, du temps dont on dispose. C'est un petit peu à la carte parce qu'on a aussi des activités qui se réservent sur place, qu'on peut faire ou ne pas faire. On a un volet visite libre. Vraiment, ça dépend du profil. Il faut y passer une heure et demie, comme 5 heures. Et puis, les activités, eh bien, c'est à la carte. C'est en fonction des âges des enfants. Plus ils sont âgés et plus les activités vont être un petit peu plus longues aussi, un peu plus adaptées. On essaye de s'adapter à tous les âges et que tout le monde y trouve son compte.
0: Et alors, ce qui est super à Paléopolis ici, c'est qu'on a à la fois l'aspect scientifique, mais surtout l'aspect ludique. Parce que ce soit au niveau de la muséographie, des explications, ou même de toute la mise en scène dans le parc, vous parliez, Marilyn, des animatronics, donc qui sont des reconstitutions géantes, grandeur nature des dinosaures. Dès l'arrivée, on a la prairie des triceratops, et c'est vrai que ça crée une ambiance toute particulière ici.
1: Alors oui, depuis plusieurs saisons, on enrichit ce parcours-là, parce que c'est évidemment le moment où on se confronte un petit peu à ces grosses bêtes. Il y a de tout, hein. Il y a des carnivores, des herbivores. Nous, on les met en scène par rapport à notre site, par rapport au paysage. On ne cherche pas vraiment à les présenter de manière chronologique, ça on le fait plus dans le cadre de la partie musée du parc. Et donc, c'est vraiment typiquement ce que les visiteurs apprécient le plus. Nous, on aime bien recueillir l'avis de tout le monde. On le fait en direct dans le parc grâce à un petit outil de recueil des avis. Et depuis plusieurs années, c'est le point que les visiteurs apprécient le plus et nous demandent toujours plus chaque année de nouvelles sculptures. Bon là, je dois dire qu'on arrive on est un peu au complet. Et donc, pour la suite, on réfléchit bien sûr à des nouveaux parcours, à une extension du parc. Ça fait partie des projets. En tout cas, en effet, on est vraiment très contente de ce parcours qui est plaisant, surtout avec des météos comme on a en ce moment. Et on a fait un très beau démarrage pour les vacances de Pâques grâce à tout ça.
0: Alors oui, justement, la réouverture, c'était début avril. Donc, comment ça se passe au niveau de la fréquentation, nouveaux visiteurs? Est-ce que c'est des habitués qui reviennent aussi?
1: Alors oui, on a beaucoup d'habitués. Nous, on le voit parce qu'on les connaît au bout d'un moment, évidemment, mais aussi parce qu'on vend beaucoup de passes saison. Hein, ce sont des petits passes qui permettent de venir à volonté. On est en progression par rapport aux vacances de Pâques de l'année dernière. Et en effet, il y a eu le beau temps, mais il y a aussi ces nouveautés qui permettent aussi de donner envie de revenir. Donc ça, c'est indispensable.
0: Et avec certaines mises en scène aussi qui existent depuis peu, notamment les nocturnes de l'été, vous allez les reconduire cet été aussi ?
1: Oui, on va reconduire les nocturnes, donc ça se passe les mercredis de l'été où on est ouvert de 10h à 23h non-stop, donc les visiteurs peuvent nous rejoindre à n'importe quelle heure de la journée et le soir, à la nuit tombée, on met en scène les sculptures de dinosaures avec une ambiance lumineuse très sympa. Et les gens apprécient énormément à ce moment-là de la semaine, qu'ils soient en séjour ou qu'ils soient habitants, de prendre une pause un peu plus tardive. On ferme, nous, habituellement à 18h. Et voilà, le fait de pouvoir prolonger la journée, profiter de la soirée, nous, ça nous a vraiment énormément boosté. Mais c'est aussi parce que ça correspond à une envie du public voilà, de se retrouver sur des moments un petit peu différents de sortie, toujours en famille, en local, à des prix raisonnables, etc. On est très heureux voilà, des retombées positives qu'on a de tous nos partenaires qui nous accompagnent, notamment vous à l'Office du Tourisme et puis Radio Courbevoie. Voilà, des retombées positives qu'on a de tous nos partenaires qui nous accompagnent, notamment vous à l'Office du Tourisme et puis Radio Coquelicot. Donc ça, c'est

0: voulez bien, qui va nous parler de la partie atelier du parc, puisque donc en plus de la visite, on peut s'inscrire à différents ateliers. Alors, bonjour Axel, est-ce que vous pouvez vous présenter pour nos auditeurs, s'il vous plaît ?
1: Bonjour Delphine, donc bonjour à tous, moi je m'appelle Axel Soussereau, je suis adjointe responsable du service de médiation scientifique. Donc moi mon job c'est de m'occuper de tout ce qui va être création, conception d'ateliers, d'outils pédagogiques et aussi de gérer du coup l'équipe de médiateurs scientifiques au cours de la saison. Voilà.
0: Parce que combien de personnes vous êtes au total pour l'équipe scientifique ?
1: Alors cette année on est 8, donc ma responsable, moi et 6 autres médiateurs du coup qui nous suivent cette année.
0: Quelle est votre journée type à Paléopolis ?
1: Alors moi en particulier c'est surtout en ce moment m'occuper des réservations pour les scolaires et les centres de loisirs qui viennent nous voir au parc du coup juillet, août ou tout au long de l'année. Et sinon beaucoup de conception du coup de médiation. Là notamment notre travail c'est de travailler sur la fête de la science 2026 donc qui arrive pour le mois d'octobre. Et donc c'est de trouver des ateliers et surtout pouvoir parler de la thématique de cette année qui est saveur savante. Donc trouver un lien avec la paléontologie et pouvoir en parler et surtout comment transmettre les informations au public.
0: Pour le public qui arrive au parc, donc il a le choix entre quel type d'atelier différent ?
1: Alors, on a toujours nos classiques, moulage, art pariétal, et aussi cette année, on a toujours les fouilles, mais qui ont été revues, qui ont été retravaillées. Donc, au lieu de réserver un créneau pour les fouilles, en fait, cette année, les visiteurs peuvent y aller en continu. Donc, on ouvre des créneaux de 2h à 2h30, en le matin à l'après-midi, et les visiteurs, les enfants viennent fouiller librement. Il n'y a pas besoin de réserver un créneau spécifique. Donc, c'est gratuit à partir de 3 ans. Et donc là, il y a moins d'informations scientifiques qui sont transmises que classiquement ce qu'on présentait les années d'avant, mais on a essayé justement de trouver une parade pour ça, donc en créant des affiches, en ayant toujours un médiateur bien évidemment présent sur site pour pouvoir donner des informations aux enfants ou aux adultes qui fouillent d'ailleurs aussi, donc voilà.
0: Si on voit qu'il y a un petit carré de fouille qui est disponible, donc on peut demander au médiateur à s'installer et puis du coup à passer un coup de pinceau dans le sable pour essayer peut-être de trouver un bout de squelette de dinosaure, c'est bien ça ?
1: Tout à fait, tout à fait. Et vous repartez avec une petite carte aussi qui atteste que vous avez fouillé à Paléopolis. Donc voilà, n'hésitez pas à venir tester les fouilles à Paléopolis.
0: Bon, par contre, on laisse les fossiles, hein. On les recouvre après pour les prochains visiteurs. On repart avec son petit diplôme, sa petite carte. Et alors, quels autres ateliers sont proposés, Axel ?
1: Donc, à part nos classiques fouilles, moulage, art pariétal, on a aussi retravaillé un atelier pour les petits, puisqu'on avait déjà une salle avec du matériel qui n'était pas adapté aux tout petits. Donc, quand je dis tout petit, c'est 3-4 ans. Donc on avait des tables beaucoup trop hautes, des chaises beaucoup trop hautes et une activité qui était courte et qui marchait et qui fonctionnait bien. Mais on a retravaillé tout ça pour avoir une salle vraiment dédiée aux tout-petits. Donc on a enlevé les tables, on a enlevé les chaises, on a mis des matelas au sol. Et cette année, on leur fait une lecture de contes. Donc une première lecture d'un livre qui s'appelle « Petit T-Rex et l'impossible câlin ». Et ensuite, c'est un conte que nous avons créé. Donc cet hiver, et là les enfants participent et doivent aider les personnages principaux à résoudre le problème qu'ils rencontrent dans l'histoire.
0: Donc on se renseigne à l'accueil de toute façon pour les ateliers contes, à l'arrivée, à l'entrée à la billetterie, vous demandez à quelle heure et où dans le parc vous devez aller pour cet atelier et on vous expliquera tout. Est-ce qu'il y a d'autres ateliers ou animations, médiations dont vous voulez nous parler, Axel ?
1: On a aussi travaillé sur des ateliers pour les scolaires cette fois-ci, alors c'est vrai que ça concerne moins le grand public, mais pour les écoles qui viennent nous voir et notamment les collèges, on a travaillé sur un atelier qui parle de l'évolution humaine, donc c'est un sujet qu'on abordait pas trop avant et que voilà, on a essayé de bien développer. Et ensuite, toujours pour nos petits, on a proposé une balade contée, donc en remplacement de la traditionnelle visite guidée qui était vraiment beaucoup trop lourde, beaucoup trop longue pour les petits, même si on essayait d'adapter bien évidemment le discours. Mais là, cette fois-ci, donc c'est une balade, donc toujours avec une lecture de contes en salle et ensuite une déambulation dans la vallée des dinosaures pour partir à la rencontre des personnages que l'on voit dans le conte. Voilà.
0: Donc génial, sur inscription aussi du coup ?
1: Oui, pour les scolaires, faut nous contacter au service de médiation pour réserver un créneau. Donc là malheureusement tous les créneaux du mois de mai, du mois de juin, même jusqu'à début juillet sont complets. Donc voilà,
0: on est. Mais pour l'automne ?
1: Ah bah pour l'automne ça marche toujours, oui. Après voilà, dès que vous savez que vous voulez venir à Paléopolis, faut nous contacter le plus vite possible.
0: Bonjour. Voilà. Et est-ce qu'il vous arrive de faire des interventions à l'extérieur du parc également ?
1: Ça nous est arrivé l'an dernier, en effet, on est allé dans une école de Dompierre-sur-Bèbre, mais c'est pas la

0: principales actions de médiation qu'on propose, voilà, à moins que, bien évidemment, on ait un partenariat. Donc là, pour Dompierre, c'était un partenariat avec le PAL pour parler des rhinocéros. Donc c'est pour ça qu'on avait fait une action de médiation à l'extérieur. Mais voilà, c'est pas la principale source de notre action.
1: Puis le parc est tellement génial, oui, tellement complet, qu'il faut venir de toute façon ici, que vous soyez visiteur individuel ou groupe scolaire, centre de loisirs. Voilà, vous n'hésitez pas à contacter Paléopolis, la colline aux dinosaures à Ghana pour toute réservation. Alors on poursuit la rencontre avec les différentes personnes de l'équipe du parc Paléopolis et je me dirige maintenant du côté de la terrasse du restaurant Le Bivouac pour rencontrer Pierre Ferré. Bonjour Pierre.
2: Bonjour.
1: Pierre, avant toute chose, est-ce que vous pouvez vous présenter pour nos auditeurs s'il vous plaît? Qui êtes-vous? D'où venez-vous? Et puis quel est votre dinosaure préféré tant qu'on y est?
2: Alors, Pierre Ferré, je suis directeur des opérations depuis cette année pour le groupe Épicure. J'étais avant basé spécifiquement sur le Puy-de-Dôme en tant qu'adjoint de direction. Et cette année, on a repris la restauration à Paléopolis, au minimum environ pour 3 ans.
1: Et alors, votre dinosaure préféré?
2: Le T-Rex.
1: Comment se passe le début de saison, puisque vous avez mis les petits plats dans les grands là depuis l'ouverture d'avril? Alors comment ça se passe en termes de fréquentation, retour des visiteurs?
2: Alors le début de saison se passe très très bien. On a fait plus qu'espérer pour le moment. La fréquentation est au rendez-vous. Le retour client est très bon. Nous, pour l'instant, ce qu'on propose, c'est tout ce qui est bocaux fait maison, avec également 2 plats dressés à l'assiette qui sont un travers de porte galier avec une sauce moutarde et également un croque-monsieur maison frites.
1: Pour petits et grands, mais quelque chose, une formule assez simple, savoureux. Vous misez aussi sur les produits locaux?
2: Tout à fait. Alors, on travaille avec les produits locaux, ne serait-ce que par le travers de Porte-Galier. On source nos fournisseurs très localement. Un de nos gros fournisseurs est basé notamment à Vichy, avec la ferme du froid, à travers Port-d'Allier, domaine des chefs, dans le Puy-de-Dôme.
1: On peut se restaurer au bivouac, mais si on veut juste boire un petit rafraîchissement ou manger une petite glace, c'est possible aussi.
2: Bien sûr, on est ouvert à partir de 10h et jusqu'à 18h en continu. Et pour cet été, on va essayer de diversifier l'offre en mettant un food truck, où là on aura un côté plus snacking, plus adapté pour ceux qui veulent prendre quelque chose sur le pouce et pouvoir manger tranquillement dans le parc en se baladant.
1: Oui, parce qu'on n'a pas précisé, mais il y a des zones de pique-nique aussi qui sont installées dans le parc. Donc effectivement, avec un petit snacking, on peut s'installer au plus près des dinosaures. Alors Pierre, est-ce que pour pouvoir manger au bivouac, vous conseillez aux visiteurs de réserver leur table ou comment ça se passe? Ils arrivent, ils s'installent en fonction de la place, comment ça marche?
2: Alors ils font aucune réservation. Nous on a pris le principe cette année de faire sur les bornes et sur les QR codes. Les gens peuvent s'installer directement à table, commander via les QR codes, que c'est jouer les enfants sur l'aire de jeu juste à côté, et on leur envoie un petit message dès que la commande est prête. Ceux qui n'ont pas de téléphone portable ou qui ne souhaitent pas passer par les QR codes, ils peuvent tout simplement venir aux bornes, commander tranquillement et aussi renseigner leur numéro de téléphone et reçoit un petit message dès que c'est prêt, ce qui leur permet de s'installer tranquillement et de rester à table et de laisser les enfants jouer sur l'aire de jeu.
1: C'est parfait, c'est goûtu, c'est savoureux, ça permet de passer la journée complète dans le parc ou même une demi-journée. On commence par le repas ou on finit par le repas. Et alors, est-ce qu'il y a d'autres choses, Pierre, que vous voulez ajouter concernant votre offre, concernant ce que vous envisagez, même aussi pour la suite? Est-ce qu'il y a un barbecue de dinosaures que vous allez proposer?
2: Alors, pas de barbecue de dinosaures. Non, voilà, juste la nouveauté de cette année, ce sera le food truck pour nous. On a une offre vraiment pour les petits, pour les enfants, avec la Dino Box, qui est un petit dinosaure à collectionner, nuggets frites avec une pompote ou sinon une boisson.
1: Merci beaucoup Pierre. Et puis alors, je vous laisse retourner en salle et en cuisine, parce que le public est présent aujourd'hui, donc il y a déjà un peu de monde qui attend.
2: Merci beaucoup, bonne journée.
1: La colline aux dinosaures à Ghana n'attend que vous pour la T-Rex Mania. Alors programmez vite votre visite. Et pour compléter cette journée ou ce week-end, on vous propose le coup de cœur direction Bègue à 2 km de Paléopolis pour découvrir un nouveau circuit de randonnée en compagnie d'Edith Revenu de l'Office de Tourisme et Serge Maume, maire de la commune. Il nous explique tout.
3: Bonjour, Edith Revenu, je travaille à l'Office de tourisme Val-de-Sioule et donc avec la casquette pleine nature. J'ai le plaisir d'accompagner sur les chemins de randonnée du Val-de-Sioule donc des groupes, également de proposer des animations, des balades telles que les randos détentes et puis de participer à la création de supports de randonnée que vous allez tout de suite découvrir.
4: Eh bien, écoutez, je suis le maire de Beille tout d'abord depuis 2020, donc j'entame mon deuxième mandat.
1: Randonnée, c'est ce qui nous concerne aujourd'hui, le sujet qui nous intéresse, avec un nouveau sentier de promenade qui s'appelle les Terrasses de la Sioule, donc au départ ici de l'église de Bègue. Alors Edith, est-ce que vous pouvez nous en dire un petit peu plus sur ce circuit ? À qui il s'adresse ? Quelles sont les caractéristiques ?
3: Alors ce circuit peut s'adresser à, on va dire, à tous, à partir du moment bien sûr où vous avez envie de marcher un petit peu plus de 8 km, et donc en conséquent d'être bien équipé tout de même pour que tout se passe bien. Cette randonnée est vraiment très belle puisque déjà elle part d'un point de patrimoine très beau de Bègue, donc l'église de Bègue qui est classée parmi la route des églises peintes, et après c'est place à la nature, donc où on va aller rejoindre la Sioule. On passera à proximité du viaduc de Rouza, possibilité de faire un petit détour pour aller voir le viaduc, et puis on pourra aller jusqu'à faire une pause aux oies. Alors là, monsieur le maire nous en dira plus sur les oies en bord de Sioule pour pouvoir profiter de cet endroit magique et revenir au bourg de Bègue.
1: Alors monsieur le maire, effectivement, vous avez fait quelques aménagements sur ce circuit de randonnée, donc au lieu dit les oies. C'est comme ça qu'on prononce ?
4: Les oies, on prononce les oies, mais les oies ou les oies, il y a un Y, donc on peut dire les deux façons. Oui, mais pour continuer ce que vous disiez à l'instant, oui, le circuit de randonnée, je ne vais pas vous dire le contraire, il est très beau, hein. Il faut bien que je vende ma commune, mais c'est la réalité. Bon, les marcheurs à Bègue, c'est jamais plat, hein, donc on descend, mais on remonte de l'autre côté, donc il faut aimer marcher. Mais on entretient, comme je disais, ces chemins. Le chemin justement concerné qui passe, il y a d'abord l'oppidum, déjà, gallo-romain. On peut le contourner même pour allonger un petit peu le circuit. Après, on descend effectivement sur les oies. Alors les oies, on a fait un petit aménagement pour l'instant succinct, mais qui permet de faire un pique-nique si les personnes le souhaitent. Nous avons installé deux barbecues pour pouvoir faire griller quelques saucisses ou merguez ou autres. Mais c'est surtout pour que ça soit en sécurité et puis qu'il n'y ait pas de feu un peu partout. Vous savez comme moi qu'aujourd'hui, hein, la protection de la nature est importante, donc faut faire attention. Et puis, en arrivant aux oies, eh bien, effectivement, on arrive au bord de la Sioule, et puis, justement, on aperçoit en face le château de Rochefort, qui est un monument classé également, qui est très joli. Et puis, on espère de voir la réalisation de la construction d'une passerelle entre Bègue et Saint-Bonnet, qui sera porté par la Comcom, et j'espère que ça se réalisera, le projet avance. Donc ça serait une belle réalisation, parce que ça serait une continuité des chemins de randonnée jusqu'à Ébreuil, donc ça serait excellent, quoi. Mais je suis confiant là-dessus, et puis j'espère que tous les dirigeants de notre Comcom nous suivront là-dessus, quoi. Pour parler simple, on souhaite que ça se fasse dans ce mandat-là, mais j'ai bon espoir quand même.
1: Bon, parfait, mais on reviendra vous voir avec Vadrouille en Val-de-Sioule pour parler de cette nouvelle passerelle. En attendant, voilà, sur le chemin, les Terrasses de la Sioule, donc on peut faire petite étape pique-nique barbecue, donc au lieu dit les oies, et donc ensuite on revient tranquillement jusqu'au village de Bègue. Une randonnée donc qui se fait en 2-3 heures en fonction de son rythme, et qui peut aussi se pratiquer en VTT. Donc c'est soit en pédestre, soit en VTT pour toute la famille, avec du balisage à suivre. Donc là, pas de souci. Alors après le lieu dit les oies, on arrive à celui qui s'appelle les Viziers. Et alors là, monsieur Maume, si on veut pas faire de pique-nique, je crois qu'il y a une solution pour se restaurer. Est-ce que vous pouvez nous en dire plus ?
4: Oui, alors au Vigier, nous avons depuis quelque temps une table d'hôte. Alors ce n'est pas un restaurant à proprement dit, puisqu'il faut quand même réserver. On ne vient pas comme ça et puis on s'installe. Donc faut prendre rendez-vous voilà, pour avoir une bonne table. Donc ça s'appelle la garçonnière. Par contre, vaut mieux y aller en fin de randonnée qu'au début, parce que quand vous sortirez de table, vous serez plus lourd quand même. Hein. Mais en tous les cas, c'est une très bonne cuisine et je vous la recommande.
1: Est-ce qu'il y a d'autres choses à découvrir vraiment dans cette commune ? On est au niveau de l'église, je le rappelle, on a un petit panneau qui nous indique le belvédère, qui est pas très loin aussi, voilà, à admirer.
4: Donc nous avons un belvédère qui est à 100 mètres, on va dire, de l'église, sur lequel il y a un joli point de vue qui est différent de celui que nous avons en face de nous aujourd'hui. Il y a également toutes les fontaines, il y en a plusieurs à Bègue à visiter, c'est très joli, il y en a plusieurs dans le bourg, mais il y en a également en descendant justement au Moulin des Oies, au lieu dit Les Viziers, qui est un mot, il y a également une fontaine au Vizier, donc voilà, je pense que ça vaut la peine, et puis je veux dire, tout le bourg qui a été refait entièrement est assez pittoresque, donc il y a de belles visites à faire également, oui. S'il y a des enfants qui viennent avec les parents, s'ils ne sont pas fatigués de la randonnée, ils peuvent profiter d'une belle aire de jeu à côté de la salle polyvalente avec un city park et pas mal de jeux. Donc voilà, et les parents vont avoir bientôt des agrès pour faire un peu la musculation. Donc voilà. Il y en aura pour tous les goûts.
1: Donc parfait, une journée pour randonner, faire un peu de sport, s'amuser à Bègue, voilà, un petit pique-nique et c'est une journée parfaite. Voilà.
4: Exactement, je crois que tout le monde sera content de venir à Bègue.
1: Et alors Edith, est-ce qu'il y a d'autres informations importantes par rapport à cette randonnée ou d'autres choses dont vous souhaitez nous parler ?
3: Alors cette randonnée, effectivement, est balisée en jaune, donc vous ne pourrez a priori pas vous tromper. Malgré tout, on ne saurait que vous recommander de venir nous voir dans un de nos offices de tourisme pour récupérer notre document, notre dépliant, donc intitulé « Les terrasses de la Sioule », pour avoir le descriptif du parcours. Et au niveau dénivelé, nous avons un dénivelé cumulé à la montée de 260 mètres. Donc comme le disait Monsieur Maume, on joue avec les descentes et les montées. Et généralement, c'est là où les paysages sont les plus beaux.
1: Cette randonnée, alors corrigez-moi si je me trompe, mais c'est une des rares qui permet d'être aussi proche de la Sioule.
4: Oui, bien sûr, on peut longer la Sioule d'abord pendant le sentier de randonnée, mais on peut après continuer hors de ce sentier et longer la Sioule, comme vous le disiez au début, pour aller visiter le viaduc de Rouza, hein, qui est à la fois sur Bègue et sur Saint-Bonnet-de-Rochefort, mais nous avons également le viaduc de Neuvial, qui est à cheval sur la commune de Bègue également, et la commune de Mazeriez. Donc ce sont deux viaducs Eiffel, bien évidemment, qui valent la peine d'être vus et d'être admirés. Donc voilà. Mais oui, on peut longer la Sioule tout en se promenant, même hors de ce sentier qui est balisé. Mais il y a beaucoup de chemins à Bègue pour en profiter, quoi, en dehors de celui-ci.
1: Voilà, parce qu'il y a quand même pas mal de randonneurs qui passent sur la commune. Et puis, rappelons-le, pour plus d'infos sur toutes les randonnées du secteur, vous pouvez contacter donc votre office de tourisme. Edith, vous aviez d'ailleurs une petite précision à ajouter.
3: Oui, quand on parlait de cheminement également le long de la Sioule, a précisé que tout proche, enfin juste de l'autre côté de la Sioule, donc on pourra y aller très facilement dès que la passerelle sera faite, n'est-ce pas ? Nous avons le belvédère du viaduc de Rouza qui permet de partir également sur plusieurs randonnées. La randonnée des Tressauts, hein, qui est également une petite balade qui permet vraiment de longer la Sioule, ou alors les Gorges de Rouza, qui est une randonnée qui fait 12 km, donc un petit peu plus longue. Donc en fait, juste pour vous dire que la Sioule, on peut la voir de différentes façons, différents endroits, et vous pourrez découvrir différentes balades dans un cercle kilométrique très proche. Alors il y a des hébergements à Bègue, et aussi à signaler, comme on parlait d'une clientèle familiale, que Paléopolis est à quelques très peu de kilomètres de Bègue, et l'occasion, pourquoi pas, l'occasion de faire deux jours en famille avec Paléopolis plus la randonnée Les Terrasses de la Sioule. C'est un week-end tout trouvé.
1: Merci Monsieur Maume et merci Madame Revenu d'avoir répondu aux questions de Vadrouille en Val de Sioule. Donc maintenant je vais vous laisser partir en randonnée tous les deux et puis moi je vous attends pour le ravitaillement à l'arrivée.
4: Merci. Je pense qu'avec toute cette publicité que nous venons de faire, on attend beaucoup de monde à Bègue. Et puis, s'il y en a qui décident non seulement de venir se promener à Bègue, mais un jour investir et construire à Bègue, je serai encore plus heureux en tant que maire.
1: Vadrouille en Val de Sioule, c'est fini pour aujourd'hui. Comme toujours, pour plus d'infos sur nos sujets du jour, contactez votre office de tourisme et consultez notre site www.valdesioule.com. C'est le moment de programmer vos prochaines sorties. En attendant, on se retrouve très vite pour de nouvelles vadrouilles et surtout, restez bien connectés à 99 FM pour la Radio Coquelicomania. À bientôt mes vadrouilleuses et vadrouilleurs.
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0: Notre chronique Livrez-vous s'invite aujourd'hui à la médiathèque de Ghana, car vous allez le découvrir avec nous. Il y a beaucoup de jolies surprises qui vous attendent, et notamment l'une d'entre elles qui était véritablement, pour le coup, attendue par les spécialistes de Manara, Le Nom de la Rose, le tome 2. Le tome 1 vous avez déjà fasciné, Antoine. Le tome 2 a fait son travail également. Parlez-nous un petit peu de cet ouvrage.
1: Près de 2 ans d'attente pour lire enfin la fin de cette adaptation. Il y a des rencontres comme ça qui sont des espèces d'évidence, quoi. Ces deux Italiens, ils étaient clairement faits pour tomber l'un sur l'autre un jour ou l'autre. Bon, malheureusement, bien sûr, les vicissitudes de la vie ont fait qu'on aura du mal à les croiser tous les deux en festival, hein, bien évidemment. Mais on avait déjà apprécié, je pense, tous l'adaptation de Jean-Jacques Hano, hein, qui s'était faite dans les années 80, ouais, en 1986, de ce très beau roman d'Umberto Eco, Le Nom de la Rose, qui lui datait de 1980. Une histoire médiévale, sombre, âpre, violente, qui nous plongeait dans une enquête policière au cœur d'une abbaye bénédictine où on rencontrait ce personnage incroyable, Guillaume de Baskerville, accompagné de son jeune novice, Adzo de Melk, à l'époque incroyablement campé par un Sean Connery au sommet de son art. Et donc, on était plongé dans une série de meurtres glauques, là, au sein de cette abbaye. Alors, on savait pas trop ce qui se passait. On était dans un cadre, l'Inquisition, des conflits religieux entre le pape, l'empereur, enfin, bon, une époque formidable. Et donc, Manara s'est lancé dans l'adaptation en bande dessinée de ce roman. Donc Manara, qu'on ne présente plus, bien évidemment, grand maître italien de l'érotisme, hein, donc des bandes dessinées qu'on trouve plus en rayon adulte que jeunesse chez nous, fort heureusement pour la morale. Et donc il nous livre ici un travail absolument somptueux, avec toujours bien sûr la grâce de ces illustrations réalistes, mis magnifiquement en couleur cette fois-ci par sa fille Simona, qui est coloriste. On la découvre ici, et on est sur une réinterprétation vraiment très fidèle au texte. On a bon une BD qui est assez bavarde, bien sûr, mais qui est magnifiée par ses décors, par des reprises qui nous rappellent très largement le travail de l'enluminure, en fait, un véritable hommage, en fait, à l'art médiéval, et cette histoire toujours fascinante qui nous parle encore près de 40 ans plus tard.
0: Donc le deuxième tome, effectivement, qui complète le premier, nous avait laissé en haleine, le deuxième complète tout ça. Milo Manara, Umberto Eco, et c'est chez Glénat, Le Nom de la Rose. On vous le recommande chaudement, et tout particulièrement ici, à la médiathèque de Ghana, avec vous, Antoine.
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1: Bonjour Radio Coquelicot, nous organisons sur la commune de Sessé par le club animation loisirs Sessétois un concours de pétanque le samedi 30 mai à partir de 13h30, salle des fêtes de Sessé. 13€ la doublette, un premier lot jambon cru, un deuxième lot rosette, du troisième au dixième lot un lot de viande, puis lot pour chacun. À la suite de cette manifestation sera organisé un repas le soir pour 12€. Il faudra bien sûr réserver au 06 49 70 52 99. Merci, au revoir.
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3: Bonjour, ici Juliette en direct d'Ébreuil. Je vais donc partir à la rencontre des habitants pour leur poser quelques questions sur le programme de la fête de la nature. Elle aura lieu le 23 mai prochain. Excusez-moi, juste une petite question. Bon, raté. Oui, pardon, vous pourriez m'expliquer? Bon, j'ai dû me tromper d'adresse. Bonjour, Juliette pour Radio Coquelicot, je... Raté. Bonjour madame, vous pouvez m'expliquer en quoi consiste précisément ce jeu du 23 mai prochain ?
4: Avant, il n'y avait rien. Que de l'eau. Et de l'air. J'étais seule. J'étais seule et je nageais dans les eaux. Infini. Peut-être était-ce par ennui, je m'en souviens plus. J'ai commencé à ramasser plein de petits éléments. Tout ce que je trouvais et qui avait été ramené par les vagues. De petits cailloux au fond de l'eau, des mélodies de plein les airs. Au bout d'une éternité, ces récoltes ont créé un monde, c'était la Terre. Tout assemblé avec ses rêves et ses trouvailles. Au fur et à mesure du temps, la terre a tourné et est devenue de plus en plus dense, grouillante d'idées et de réflexions. Un jour, alors que je jouais avec elle, elle devint si chaude que je me suis brûlée. J'ai dû la lâcher par mégarde dans un courant d'air. Elle se brisa. Un vent violent dispersa tous les éléments qu'il avait créés. Je pleurais beaucoup. Mes larmes créèrent des chemins. Les habitants de la terre, tous mélangés par le vent, voulurent m'aider. Des chimères, créatures mélangées d'humains et d'animaux, suivirent la route des larmes et réunirent patiemment ce qui avait été cette féconde récolte. Il faut maintenant venir tisser ces éléments pour qu'ils retrouvent leur place et leur équilibre initial. J'appelle tous les passants, les poètes, les bâtisseurs, les promeneurs et les joueurs à me retrouver.
3: Donc, vous l'aurez compris, rendez-vous le 23 mai prochain dans la cour des Charitains à Ébreuil à 14h. Pour venir participer à ce grand jeu, pensez à vous inscrire au 04 70 47 67 27.
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1: Mesdames et messieurs, partons ensemble à la découverte d'une espèce qui ne laisse aucun de nos sens indifférents, Nesara viridula, la punaise verte puante. Le mot est lâché. Puant, nauséabond, malodorant. L'insecte est donc avant tout réputé pour sa capacité à se défendre chimiquement contre ses prédateurs. Outre cette aptitude désagréable pour nos narines, on reconnaît également cette espèce à sa forme de bouclier et à sa couleur, caractéristique de la grande famille des punaises dites vertes. L'animal est par ailleurs capable de changer de couleur en fonction des saisons, passant de l'olivâtre au brun pour mieux se camoufler sous nos latitudes. Pourtant, la punaise verte puante ne serait à l'origine pas de chez nous. Originaire d'Éthiopie, la petite bête se serait répandue à travers tous les continents au fil des siècles grâce à sa forte capacité de vol, son régime alimentaire varié et à l'aide des routes commerciales humaines. Il faut dire que la punaise verte puante nous aime bien. Elle se réfugie parfois chez nous pour échapper à la morsure de l'hiver qui cause la disparition de 80% des individus de l'espèce en Europe chaque année. Et si elle reste mal aimée en France et dans les pays voisins, elle a ses amateurs en Afrique équatoriale. Là-bas, elle y est parfois sucée pour son goût amer et épicé, ainsi que pour de prétendues vertus aphrodisiaques. Comme quoi, avec la punaise verte puante, les goûts et les couleurs, ça ne se discute pas.
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1: Bonjour à toutes et à tous et bonne fête aux Yves, Yvonne, Yvette, Erwan, Yvou, Irving et Crispin, au sommaire de cette Coquelicot Quotidienne du mardi 19 mai. Le protoxyde d'azote est désormais interdit dans l'Allier, un arrêté du préfet qui intervient dans un contexte de consommation en augmentation, notamment chez les jeunes. La colère, elle ne retombe pas pour les écoles dont les classes ont été supprimées lors de la dernière carte scolaire. Une manifestation avait lieu hier matin à Yzeure. La fête de la nature, c'est à partir de demain sur le Val de Sioule. Parmi les événements les plus importants, une conférence inédite. Ce sera ce vendredi 22 mai à Saint-Pourçain-sur-Sioule. Elle va réunir 5 agriculteurs du territoire face au public pour dévoiler leur quotidien. Enfin, le Secours catholique fête ses 80 ans. Plusieurs rencontres sont prévues dans les jours qui viennent, à commencer par le champ de foire de Ghana ce mercredi 20 mai, dans un esprit de fête et d'échange.
2: Le journal, Juliette Moyer.
1: Le protoxyde d'azote, je vous le disais en titre, n'est pas le bienvenu dans l'Allier. Le préfet de l'Allier vient de déclarer l'interdiction de détention et de consommation de protoxyde d'azote dans l'espace public sur le département. Et vous nous dites pourquoi, Christophe T.
3: Marvin R, 21 ans, condamné à Nice pour avoir mortellement percuté un pompier volontaire après avoir inhalé du protoxyde d'azote au volant. Un passant alerte la police. 641 bonbonnes de protoxyde découvertes à Chaumont. Le drive clandestin de gaz hilarant tournait à plein régime. La gérante de l'épicerie de nuit face au tribunal. Lola, 17 ans, paralysée après avoir consommé du protoxyde. Chaque jour ou presque, le protoxyde d'azote fait la une des journaux dans la page des faits divers. La consommation de cette substance est en forte augmentation, notamment chez les plus jeunes en mode festif. Il s'agit désormais de la troisième substance psychoactive la plus consommée. Or, l'utilisation traditionnelle en cuisine et en médecine se produit à de nombreux impacts négatifs. En matière de santé, il entraîne des pertes de contrôle, des complications neurologiques, cardiovasculaires et psychiatriques. La conduite d'un véhicule est dangereuse après consommation du protoxyde. Elle augmente le risque d'accident grave, voire mortel. Depuis le 1er janvier 2025, les services de la direction départementale de la police nationale de l'Allier ont également enregistré 22 interventions liées à l'usage de protoxyde d'azote dans le cadre de rassemblements. Enfin, ces bonbonnes de protoxyde entraînent des nuisances pour l'environnement, notamment sur des décharges sauvages, mais aussi au sein du SICTOM où ces cartouches peuvent mettre en danger les salariés avec des risques d'incendie. Le recyclage de ces bonbonnes est aussi complexe et coûteux. Selon une enquête de nos confrères de France Info, le protoxyde d'azote est 300 fois plus nocif pour la couche d'ozone que le CO2. Et seules quelques entreprises en France sont capables de dégazer les bonbonnes et détruire le gaz sans danger pour l'environnement. Le tarif peut atteindre environ 100 euros par bonbonne en traitement isolé et être amené autour de 20 euros par unité en cas de traitement en volume.
1: Autant de raisons donc, Christophe T, qui ont amené le préfet de l'Allier à réagir.
3: Du 15 mai 2026 au 1er janvier 2027, Christophe Noël Dupéra, préfet de l'Allier, a donc interdit la consommation par inhalation de protoxyde d'azote sous toutes ses formes. L'utilisation de manière détournée du gaz protoxyde d'azote à des fins récréatives. La détention, le port ou le transport de cartouches d'aluminium, bonbonnes et bouteilles contenant du protoxyde d'azote ou tout autre récipient sous pression contenant ce gaz, sans motif légitime. Le dépôt ou l'abandon sur la voie publique ou dans l'espace public de tout récipient ayant contenu du protoxyde d'azote. Ce texte intervient alors que les sénateurs débattent jusqu'à demain de la loi Riposte portant sur la répression autour des rave parties, de la consommation de protoxyde d'azote, des mortiers d'artifice, des rodéos motorisés ou encore des violences dans les stades. De son côté, le chef étoilé Yannick Aleno a lancé la première action collective en justice contre le protoxyde d'azote en avril. Il dénonce la vente de bonbonnes de protoxyde d'azote coloré de la marque Crime Deluxe à l'usage détourné. Ces gros formats de bonbonnes, appelés Tanks, ne sont pas destinés à un usage professionnel. Crime Deluxe est l'un des leaders européens de la distribution de protoxyde d'azote.
1: Merci Christophe T. Pour être complète, l'arrêté pris par le préfet complète une loi de 2021 qui interdit l'incitation et la vente de protoxyde d'azote aux mineurs, la vente de protoxyde dans les débits de boissons et de tabac, la vente de matériel facilitant l'extraction du gaz comme les crackers ou les ballons et la commercialisation de cartouches non étiquetées. C'est le temps des collectes de la Croix-Rouge du 23 au 31 mai. Les journées nationales vous proposent de rencontrer sur le terrain les bénévoles. Ils vont quitter à travers toute la France et parler de leurs actions qu'ils souhaitent financer grâce à votre générosité. Ils seront reconnaissables à leur chasuble rouge et à leur tirelire. Par ailleurs, la section de la Croix-Rouge de Saint-Pourçain-sur-Sioule organise son assemblée générale. Ce sera le vendredi 5 juin à 17h à la salle Jean Monnet à Saint-Pourçain. Et puis la colère qui ne retombe pas du côté des écoles. Hier matin, les entrées des deux écoles du RPI de Contigny-Monneté ont été bloquées en signe de mécontentement par la population et les élus, ainsi que les parents d'élèves. La carte scolaire a en effet validé la fermeture d'une classe avec un moyen provisoire à la rentrée, ce qui ne passe pas. Et ce mouvement, a rejoint un autre en fin de matinée. C'était cette fois-ci du côté 10h et vous y étiez, Maxime Pascaud.
4: Ils étaient une cinquantaine de manifestants devant le château de Bellevue à Yzeure ce lundi 18 mai à 11h. Devant les bureaux de la direction des services départementaux de l'éducation nationale, le comité départemental de défense des écoles publiques, composé d'élus, de parents d'élèves, d'enseignants, de citoyens ou encore de différents syndicats, s'est rassemblé. Une manifestation pour lutter contre les fermetures de classes, la suppression de postes, les baisses de moyens ou encore les effectifs jugés pléthoriques par les enseignants. Face à la fermeture potentielle de 22 classes dans de nombreuses communes rurales, Didier Pinet, maire de Montilly, pourtant exclu de toute fermeture dans son village, a tenu malgré tout à être présent avec un message très clair. On l'écoute.
5: Le schéma qui se dessine nous concernera tous à un moment ou à un autre. Je déplore qu'on sacrifie l'éducation des enfants sur l'autel de chiffres et de comptabilité purement mathématiques. Ça me semble dangereux, à la fois sur le fait que l'éducation doit être au plus proche des citoyens. Et mettre des enfants dans un car, les transporter ailleurs, faire des grands rassemblements, on a des classes surchargées. Non, c'est pas du tout la solution. Un village, une école. Un village, une école. C'est la vie de nos villages qui en dépendent.
4: Si le premier degré est touché par ces fermetures, des enseignants de collège et lycée étaient aussi présents. Et tout comme leurs collègues, ils se montrent particulièrement inquiets pour l'avenir et dénoncent des conditions de travail devenues difficiles à supporter, comme le confie Nathalie Convert, professeure de sport, et Roxane Murat, professeure de philosophie au lycée Banville.
6: C'est une continuité, quoi. L'école, le collège, le lycée, même après la fac, c'est le supérieur. Tout est lié. On ne peut pas rester chacun dans sa petite, dans son petit carcan et se dire que nous, on n'est pas touchés. Bien sûr que nous, on sera touchés. On est déjà touchés et ça va continuer. Si personne se... Il faut qu'il y ait un collectif qui commence aux enseignants de la maternelle jusqu'à la terminale, voire le supérieur qui est aussi très touché depuis des années aussi.
7: Nous, on a une spécialité, la spécialité LCA latin, qui va être supprimée. Donc, on a des élèves qui sont directement concernés. Donc là, on a des élèves de première. Alors, on a fait un petit aménagement pour qu'elles puissent terminer en terminale l'an prochain. Mais en fait, donc, on a des élèves qui vont être privés de cette possibilité qui était la seule du bassin ou du département d'ailleurs. Donc, on nous la ferme alors que c'est une proposition de la réforme du lycée. Enfin, on ne fait que appliquer les programmes. De la même façon, nous n'avons plus assez d'heures pour mettre en œuvre le programme obligatoire, pourtant d'éducation à la vie affective, relationnelle, à la sexualité. En fait, on se retrouve dans des conditions où on ne peut pas faire notre métier tel qu'il est légalement obligatoire.
4: De son côté, Yannick Monnet, député du département de l'Allier, a tenu à rappeler les attentes de cette mobilisation et se veut combatif pour la suite.
8: On a interpellé le ministre pour avoir une audition, puisque le ministre a déclaré qu'il ne fallait pas de fermeture sèche dans les territoires ruraux. C'est un peu comme on dit, l'hôpital qui se fout de la charité. Donc nous on veut le rencontrer pour faire valoir les spécificités de notre territoire et de notre département. Et ce qu'on attend, c'est que l'éducation nationale entende la sollicitation des familles, la sollicitation des enseignants pour des meilleures conditions d'éducation de nos enfants. Mais un petit mot, c'est qu'il ne faut rien lâcher et que jusqu'à la rentrée, on peut encore faire bouger l'éducation nationale en fonction des effectifs qui seront recensés dès la rentrée de septembre. Mais plus fondamentalement, on ne peut pas accepter d'être traité comme on l'est aujourd'hui dans nos territoires. C'est pas acceptable. Préservons-les, ces écoles. Et préservons ces écoles pour la qualité de l'enseignement et puis pour la qualité de vie dans nos territoires ruraux.
4: Après la lecture d'une charte départementale de défense de l'école publique, les syndicats ont souhaité faire passer un message aux parents d'élèves dont leur voix compte plus que jamais dans ce combat, comme l'explique Pierre-Mathieu Davier, secrétaire départemental de la FSU-SNU-IPP.
9: La voix des parents, elle est essentielle. Ce sont les citoyens qui vont décider des orientations politiques à l'avenir. Quand ils se mobilisent, ils montrent à leurs élus que ils sont derrière eux, puisqu'on a quand même une mobilisation d'une partie des élus en soutien. Ça avait été le cas, ça avait été vu avec le boycott du CDEN qui était à leur demande. Il faut que tout le monde, tous les acteurs travaillent ensemble. L'État a objectifs budgétaires, de structure, sur la fonction publique en général, etc. On doit faire remonter les convictions des citoyens tous ensemble, se tenir les coudes et justement, comme je l'avais dit lors de mon intervention, les parents d'élèves pourraient siéger en CDEN, avoir leur voix portée directement auprès de la préfecture, auprès de l'ensemble des représentants des maires, auprès des syndicats, parce qu'on n'est pas forcément non plus au fait de tout ce qu'ils peuvent vouloir porter.
4: Au sortir de cette nouvelle mobilisation, les manifestants reconnaissent un combat difficile à mener, mais n'ont pour autant pas l'intention de baisser les bras.
1: Merci Maxime Pascaud. Et bien sûr, la mobilisation continue, notamment sur ce RPI Contigny-Monneté. En bref, cette soirée karaoké d'Europe Direct Alliée. Je vous le rappelle que ce mois de mai, eh bien, il y a un joli mois de l'Europe et que donc à cette occasion, le centre d'information Europe Direct Alliée organise au bar-restaurant Jajassioul de Saint-Pourçain une soirée quiz et karaoké ce jeudi 21 mai. Ce sera de 19h à 23h et si vous souhaitez en savoir plus, eh bien, le programme complet est à retrouver sur le site du département de l'Allier. À Paris, Soubriaille, la mairie sera fermée de ce jeudi 21 mai au mercredi 27 mai inclus pour cause de formation. Réouverture prévue le jeudi 28 mai. En cas d'urgence, vous pouvez contacter le maire et son premier adjoint. À Bellenave, cette arnaque qui vise les entreprises locales. Une personne se présente issue de la société Bulletin Utile. Elle propose de faire passer un encart publicitaire à 700 euros dans le bulletin au nom de la commune de Bellenave. Ne donnez surtout pas suite. Et puis, pour rappel, pas de changement au niveau de la collecte du Sictum Sud-Allier. Lundi prochain, lundi de Pentecôte, les ramassages se feront comme d'habitude. À Bègue, ce mercredi 20 mai, l'atelier Jeux de Société ouvre ses portes pour tous. C'est à 18h à la salle de réunion de la mairie de Bègue. Et puis le cinéma Le Chardon à Ghana organise ce mardi 19 mai à 20h une projection exceptionnelle du film de Jean Renoir, Une partie de campagne. Cette adaptation d'une nouvelle de Guy de Maupassant est un monument du cinéma français. Il a été tourné en 1936, jamais achevé et diffusé en l'état 10 ans après. Vous pourrez retrouver à l'issue de cette séquence d'ailleurs une discussion sur ce film de Jean Renoir, Une partie de campagne. Et puis le service itinérant France Service sera à la mairie de Chantel ce mercredi 20 mai de 9h à midi, puis ensuite au CCS de Ghana de 14h à 17h. C'est une rencontre inédite entre agriculteurs et grand public ce vendredi 22 mai à Saint-Pourçain-sur-Sioule dans le cadre de la Fête de la Nature. Cette initiative portée par le projet alimentaire territorial, eh bien, il nous est expliqué par Caroline Sébastien Lépée. Elle est en charge de ce dossier.
10: Alors, cette conférence est la suite d'une campagne de vidéoportraits d'agriculteurs que l'on a faite sur les années 2024-2025. On a portraitisé 10 agriculteurs sur différentes productions du territoire. D'ailleurs, elles sont en libre visionnage sur la chaîne YouTube de la communauté de communes. Et on a voulu aller plus loin et continuer de les mettre en valeur à travers cette conférence, cette première conférence grand public pour le PAT. Donc j'invite vivement les habitants du territoire à venir. Et en fait, ça va vraiment être l'occasion il y aura parmi les 10, ils seront 5 sur scène. Et là, on donne vraiment une occasion, aussi bien aux agriculteurs, mais qu'au grand public, de partager. On va rester sur des choses qui sont vraiment le métier, le quotidien, la vocation, mais aussi la place de l'agriculture dans la société. Et c'est vraiment l'occasion de recréer du lien, de donner la parole aux agriculteurs, mais aussi de permettre au grand public de s'exprimer face à eux et éventuellement de leur poser les questions qu'ils n'ont pas l'occasion de poser.
1: Et les agriculteurs présents seront Mélanie Rougier en maraîchage à Taxassena, Nicolas Chavron de Paris-Soubrigaille en grande culture, Quentin Billot, vigneron et céréalier associé, Aurélie Laperche de Fleuriel en polyculture-élevage et puis Frédéric Gouillard, éleveur de volailles fermières d'Auvergne à Saint-Germain-de-Salles. Si vous avez envie d'échanger avec eux, rendez-vous ce 22 mai au théâtre de Saint-Pourçain-sur-Sioule à 18h30. Pensez cependant à vous inscrire auprès de la communauté de communes Saint-Pourçain-sur-Limagne. En fonction du nombre de participants, un verre de l'amitié avec des produits locaux vous seront proposés ou pas. Donc à vous de jouer et retrouvez Caroline Sébastien Lépé dans notre invité du jour à la fin de ce journal, car le projet alimentaire territorial sera également présent sur d'autres activités durant ces fêtes de la nature. Et puis toujours dans le cadre de cette fête de la nature, à Ghana, à partir de ce mercredi au jardin de la rue, une exposition photo, la conservation des espèces en Afrique. Ce sera de 10h à midi et de 14h à 17h par l'association ASNA. Celle-ci propose également, cette fois à la médiathèque de Saint-Pourçain-sur-Sioule, l'exposition photo Faune d'Allier saison 3 aux horaires d'ouverture de la médiathèque. Puis la fête de la nature, c'est aussi ce mercredi à Solcé au domaine Harmonia, un escape game en salle ou extérieur, secret du volcan, suivi de la découverte de la musique et des plantes et de la biodiversité, c'est de 14h à 18h. Et puis ensuite, nous aurons du côté de Chantelle à 10h, toujours ce mercredi, à côté de la salle Robert Chardonnay, de la lecture avec la médiathèque et le relais des mini-pousses. Et puis enfin, toujours ce mercredi à Ébreuil, cette fois-ci de 11h à 12h15, le façonnage d'une fleur en céramique inspirée du végétal et de forme naturelle. Et c'est proposé par 3 petits tours de poterie. Et puis le Secours catholique, eh bien lui, a 80 ans déjà. Un octogénaire qui entend bien faire la fête, comme à Ghana, ce mercredi 20 mai. On fait le point avec vous, Maxime Pascaud.
4: C'est au lendemain de la Seconde Guerre mondiale, en 1946, que Jean Rodin, prêtre français engagé dans l'action sociale et l'aide aux victimes de guerre, décida de fonder le Secours catholique. Au sortir de la guerre, les objectifs de l'association étaient d'organiser la solidarité envers les personnes touchées par la pauvreté et les crises sociales, mais également d'apporter une aide d'urgence aux populations dans les territoires en guerre ou subissant des catastrophes naturelles. Des missions encore d'actualité, comme le confie Aurélien Le Thuot, délégué départemental du Secours catholique de l'Allier.
11: Ouais, c'est bien. Un enracinement de la pauvreté, donc les besoins sont plus profonds. Et avec l'inflation, ben en fait, on arrive à collecter, ça suffit pas à ce qu'on pourrait redispatcher auprès des personnes. On a toujours besoin de soutien financier. On peut pas développer de nouvelles actions aujourd'hui, on n'en a pas les moyens pour répondre davantage aux besoins des personnes. Les gens viennent nous voir, alors, en général, bien après que la difficulté apparaisse. Donc, c'est des découvertes bancaires qui sont beaucoup plus élevées, des dettes plus importantes. On a aussi plus de monde qui viennent nous voir. On a eu l'année dernière plus de 15% de personnes qui sont venues pour des besoins primaire d'alimentaire. Et ça, on voit vraiment que bah, aujourd'hui, un foyer avec seulement un salaire ne suffit pas pour couvrir l'ensemble des besoins d'un foyer, surtout quand il y a des enfants. Donc là, on voit qu'il y a une intensification vraiment de cette précarité-là. Et ça marque vraiment l'Allier, qui est un territoire rural.
4: Sur le département de l'Allier, ce sont plus de 3400 foyers qui ont été accompagnés par le Secours catholique et ses 280 bénévoles présents sur le territoire bourbonnais. Face à cette explosion de la pauvreté, de nombreuses structures se sont installées au fil des années sur le département, comme l'explique Aurélien Le Thuot.
11: On a un moulin à accueil de jour qui accueille des personnes seules ou à la rue autour d'un petit déjeuner tous les matins. On a pas mal d'équipes qui font de l'apprentissage du français sur des populations en situation d'exil. Toutes nos équipes, nos 16 équipes locales, font de l'accueil de solidarité. On a une épicerie à Souligny, on a des paniers solidaires de producteurs à Ghana. Et sur le bassin de Vichy, on a des ateliers informatiques, on a un café convivial.
4: Cette année marque le 80e anniversaire de l'association. Et s'il est difficile de se réjouir d'une telle longévité pour Aurélien Le Thuot, cet anniversaire permet avant tout de mettre en avant les petites mains du Secours catholique, les bénévoles. On l'écoute.
11: On est riche de presque 300 bénévoles dans l'Allier. Que sans eux, et c'est vraiment le bénévole, le réseau bénévole qui font vivre notre action. C'est pas un réseau de salariés, c'est vraiment un réseau de bénévoles. Donc c'était important pour nous de vivre ces 80 ans avec eux, de célébrer vraiment leur engagement, parce que la solidarité qui est présente sur notre territoire, c'est eux qui en sont la première cheville ouvrière. Donc c'est pour ça que là, tout au long du mois de mai, il va y avoir des grandes tablées. Et c'est vraiment les bénévoles qui en sont à l'initiative et qui vont animer ces moments-là. Et c'est vraiment eux qui sont l'âme du secours et qui sont vraiment la cheville ouvrière et le moteur du secours catholique.
4: Ce 80e anniversaire verra l'organisation de grandes tablées un peu partout sur le département. Bénévoles, acteurs institutionnels, associatifs, grand public, ainsi que les personnes ayant été accueillies par l'association sont invités à partager un moment convivial et festif durant la fin du mois de mai. Aurélien Le Thuot nous dévoile le programme.
11: C'est ouvert à tous, c'est gratuit. Il y en a dans beaucoup de coins de notre département. Il y en a 8, de Ghana jusqu'à Moulins, en passant par Cusset, le Donjon, Souvigny, Varennes, Saint-Pourçain. Le but, c'est de se retrouver dans un moment et de partager un temps, une après-midi ou un midi. Après, chacune de ces grandes tablées vont être différentes puisque c'est vraiment les équipes locales qui les organisent. Donc à Ghana, ça va être autour de jeux en bois, plutôt sur une après-midi de jeu axé famille. À Moulins, ça va être vraiment comment on va animer la place d'Allier avec une rétrospective perspective de 80 ans d'histoire du secours catholique. À Bourbon, ça va être autour d'un repas sur le marché. À Cusset, pareil. Donc c'est vraiment à la main de chaque équipe locale. Ce qu'il y a de commun, c'est la fraternité, le vivre ensemble, la rencontre.
4: Aujourd'hui, l'association accueille chaque année plus d'un million de personnes en difficulté dans plus de 2500 lieux et fédère un réseau de 58 000 bénévoles partout dans le pays.
1: Et rendez-vous donc pour l'ouverture de ces grandes tablées à l'occasion des 80 ans du Secours catholique ce mercredi 20 mai sur le champ de foire à Gannat. Au programme de 15h à 17h, des animations et des jeux en bois, un stand de fabrication de pâtes à tartiner, un goûter, une fresque collective sur le vivre ensemble et des contes pour les enfants. Et puis de 17h à 19h, ce sera le temps de témoignages de vie ainsi qu'un buffet convivial. C'est ouvert à tous. Et pour ne rien oublier, bien l'équipe locale du Secours catholique de Saint-Pourçain-Varennes organise lui sa grande tablée. Ce sera le 30 mai au marché couvert de Varennes de midi à 18h. Enfin, on termine à Gannat du côté de la médiathèque où le royaume s'expose. La bande dessinée signée Benoît Ferroumont nous entraîne dans l'époque médiévale et elle va s'afficher sur les murs de la médiathèque jusqu'au 11 juillet. Et ce mercredi 20 mai, eh bien, il y aura aussi des animations particulières, un atelier de création de bande dessinée médiévale. C'est ouvert sur inscription auprès de la médiathèque de Gannat à partir de 15h aux enfants âgés de 6 ans et plus. Et puis, il y aura également une visite de l'exposition Le Royaume et une découverte d'ouvrages anciens sur le Moyen-Âge gannatois. Ce sera à 17h, ainsi qu'une présentation du patrimoine d'hier et d'aujourd'hui. Alors, en matière de dicton, aujourd'hui, vous avez deux options. Soit le craignez le petit Yvonnet, c'est le pire de tous quand il s'y met, soit à la Saint-Yves, le soleil arrive. Et c'est bien cette seconde option que l'on va adopter. Si le ciel est gris aujourd'hui avec quelques ondées et de brèves éclaircies, le mercure, lui, commence à reprendre du poil de la bête. Il affiche dans l'après-midi de 16 à 20 degrés. Et ce n'est qu'une légère amorce de ce qui va suivre, car mercredi, nous aurons encore quelques nuages au matin avant de laisser la place au monarque des lieux dans l'après-midi. Je parle bien sûr du soleil et des températures qui passent la barre des 20 degrés jusqu'à 22, 23. Le roi soleil, lui, donc, s'installe jeudi et vendredi est non content de siéger. Il donne un coup de chaud, voire très chaud pour la saison avec des 27 à 30 degrés annoncés. Quant au week-end à rallonge, eh bien, Météo France affiche pour l'heure un grand soleil et des températures toujours audacieuses avec 26 à 31 degrés. Mais une confiance néanmoins, notamment pour dimanche et lundi, de 2 sur 5. Ce qui signifie que les perspectives pluies et orages n'ont pas fait complètement le deuil de leur réapparition. On surveille donc avec attention, mais avouons-le aussi, on croise aussi les doigts, car le feu dans le poêle à mi-mai, on a déjà donné le week-end dernier. Allez, belle journée à tous sur Radio Coplicou.
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1: La fête de la nature, c'est du 20 au 24 mai et certains préparent avec beaucoup d'assiduité ce grand rendez-vous. Nous sommes ici avec vous, Caroline Sébastien Lépée, dans votre bureau devant nous. Des petits cochons, des oignons, des radis, des abricots. Alors non, vous n'êtes pas en train de jouer au travail, mais vous préparez à votre manière l'implication du projet alimentaire territorial. Alors racontez-nous déjà un petit peu cette implication que vous allez faire avec ce PAT.
12: Alors le projet alimentaire territorial va intervenir sur deux événements différents dans le cadre de la fête de la nature. Tout d'abord le vendredi toute la journée, au cours d'une journée qui est organisée avec les écoles, certaines écoles maternelles du territoire. Et donc le but avec d'autres intervenants va être de sensibiliser les enfants à l'alimentation, l'agriculture, la biodiversité, etc. Tout un tas de sujets. Et donc pour ma part, ce sera une animation autour effectivement de la découverte des aliments, de la saisonnalité des aliments, de la découverte de la ferme. Voilà pourquoi, oui, effectivement, cochon, radis. Et aussi un petit peu aussi découverte des saisons, enfin voilà, différentes petites animations ludiques pour sensibiliser des enfants dès 3 ans.
1: Alors ça, ce sera ce vendredi, c'est un petit peu en dehors du programme officiel puisqu'il y a un certain nombre de choses qui vont s'adresser aux scolaires. Et puis le samedi, vous allez être présente à Ébreuil pour la fameuse après-midi famille à partir de 14h jusqu'à 18h.
12: Oui, le samedi à Ébreuil, donc là on est sur un grand public, Donc, on est toujours sur des thématiques d'animation, mais du coup, qui s'adressent là à des plus jeunes, des adultes et des adultes parents. Autour, toujours des plus jeunes, la sensibilisation à l'alimentation, l'équilibre alimentaire, les sens, et puis aussi l'agriculture à travers des choses très simples, les animaux de la ferme, qu'est-ce que produit un animal, une poule, etc. Et puis des sujets plus adultes, où on les fait aussi beaucoup travailler sur les sens, parce que même à l'âge adulte, ça peut être déstabilisant. Donc voilà, différentes petites animations et différents petits jeux qu'on a déjà pu tester par ailleurs, et on sait qu'ils plaisent, et souvent aussi bien les grands que les enfants se prennent au jeu.
7: Il est à l'aide de César cette pédagogie autour de l'alimentation, autour du locavore.
12: Elle est nécessaire, vraiment nécessaire dès le plus jeune âge. C'est pour ça que nous on aime bien et on se concentre beaucoup dans le cadre du PAT sur les jeunes enfants. Parce qu'ils ont besoin de tout ce parcours éducatif, ça fait partie de leur apprentissage, et le projet alimentaire est là pour ça, une vraie vocation d'éducation à l'alimentation. Et puis bien évidemment, quand on est sur des événements où on peut avoir accès et avoir un lien avec les parents, on aime bien aussi échanger avec eux et éventuellement leur apporter deux trois petits tips ou voir un petit peu où ils se trouvent, où ils en sont et éventuellement quels seraient leurs besoins. Voilà.
7: Alors des parents qui vont être particulièrement sollicités, je dis parents, grands-parents, qui veut, en tout cas, est invité ce vendredi 22 mai à un événement que vous organisez pour la première fois dans le cadre de cette fête de la nature, une rencontre entre agriculteurs locaux et grand public. C'est à Saint-Pourçain-sur-Sioule. Comment est née cette idée ?
12: Alors cette conférence est la suite d'une campagne de vidéoportraits d'agriculteurs que l'on a faite sur les années 2024-2025. On a portraitisé 10 agriculteurs sur différentes productions du territoire. D'ailleurs, elles sont en libre visionnage sur la chaîne YouTube de la communauté de communes. Et on a voulu aller plus loin et continuer de les mettre en valeur à travers cette conférence, cette première conférence grand public pour le PAT. Donc j'invite vivement les habitants du territoire à venir. Et en fait, ça va vraiment être l'occasion de... Il y aura parmi les 10, ils seront 5 sur scène. Et là, on donne vraiment une occasion, aussi bien aux agriculteurs, mais qu'au grand public, de partager. On va rester sur des choses qui sont vraiment le métier, le quotidien, la vocation, mais aussi la place de l'agriculture dans la société. Et c'est vraiment l'occasion de recréer du lien, de donner la parole aux agriculteurs, mais aussi de permettre au grand public de s'exprimer face à eux et éventuellement de leur poser les questions qu'ils n'ont pas l'occasion de poser. Et voilà, donc c'est relativement important de donner cette parole-là à nos agriculteurs et de aussi de les mettre face effectivement encore à ce grand public pour qu'il puisse y avoir des échanges constructifs.
7: Les vidéos avaient déjà donné un premier impact, justement, sur ce dialogue entre agriculteurs. Vous aviez eu des réactions ?
12: Alors, des réactions, en tout cas, côté agriculteur. Je crois que, de manière générale, l'initiative a été appréciée parce que on a besoin de les entendre. Ils ont le souhait aussi d'être entendus, surtout en ce moment. En tout cas, les publics auxquels on les a proposés ont apprécié ce format-là. Parce que aussi nos vidéos sont un petit peu décalées, enfin on a voulu que ce soit aussi des vidéos grand public, et donc je pense qu'elles parlent à un certain nombre de personnes, et en tout cas les personnes avec qui j'ai pu les visionner ont apprécié le format et le fait que ce soit des agriculteurs du territoire, parce que soit ils peuvent les connaître, soit ils peuvent automatiquement trouver un petit lien quelque part. Donc je pense qu'elles sont, oui, je pense que je peux, en tout cas les échanges que j'ai eus étaient positifs.
7: Alors, qui va participer à cette table ronde ? Vous avez le nom des agriculteurs qu'on va pouvoir retrouver ?
12: Ah oui ! Donc, sur les 10, on aura donc Mélanie Rougier, qui est à Taxasna, qui fait du maraîchage. Nicolas Chagron, qui est à Paris-sous-Briaille, en grande culture. Quentin Billot, qui est installé sur le vignoble, donc vigneron et aussi production céréalière. Aurélie Laperche, qui est à Fleuriel, en polyculture élevage. Et Frédéric Gouillard, je les énonce tous. Frédéric Gouillard, donc, qui lui a des poulaillers volailles fermières d'Auvergne, notamment, et qui fait un petit peu de culture aussi, et qui est installé à Saint-Germain-de-Salles.
7: L'idée, c'était à la fois de mailler le territoire, mais aussi de proposer, on le voit, des hommes, des femmes, des personnes engagées, des circuits courts.
12: Ah voilà, l'objectif, c'est vraiment de refléter ce qui existe sur le territoire. On a un territoire qui est quand même relativement riche au niveau agricole. Donc le but, c'est effectivement d'avoir différents types de production, des céréales, du vin, du maraîchage, du bovin, de la volaille, etc. Et d'avoir aussi différents profils. Donc là, on est sur hommes ou femmes, agriculture conventionnelle, agriculture biologique. On n'oppose rien du tout. On est vraiment là pour montrer ce qui se passe et la richesse de notre territoire. Donc ça, c'est vraiment le message qu'on a voulu passer à travers cette campagne de vidéo et aussi à travers cette conférence. On aura 5 agriculteurs sur la scène. Ils ont chacun leur vision des choses, chacun leur manière de produire. C'est aussi ce qui fait la richesse de notre agriculture. Il y a de la place pour tout le monde. Voilà.
7: C'est-à-dire qu'ils vont se raconter sur scène, il y aura un échange avec le public, comment ça va se passer ?
12: Ben, un petit peu des deux. Ils vont se raconter à travers différentes choses, mais ça je laisse à notre... On a une animatrice, donc Marine Colli, dont c'est la spécialité, qui va animer le débat, et qui est elle est spécialiste du monde agricole. Elle va animer ce débat-là, et donc elle va faire en sorte qu'il se raconte. Et puis aussi, on va les mettre un petit peu en situation et aussi mettre en situation le public pour que, le public prenne la parole et aussi investisse la discussion et les échanges.
7: Donc première conférence, l'idée c'est de multiplier ce genre de rencontres ou pas ?
12: Alors on en fait une, c'est une première, donc on voit aussi comment ça se passe, mais ce ne sont pas les sujets qui manquent, donc on a eu l'occasion de faire d'autres conférences avec d'autres partenaires ou des conférences avec d'autres PAT, donc l'objectif ce serait de faire une conférence par an, peu importe, en fait, en multipliant les formats et pas forcément sur le territoire communautaire, mais ça peut être aussi au niveau départemental ou avec d'autres PAT. Mais voilà, l'objectif, c'est donc quand même d'en travailler une par an sur différents sujets, formats, publics. Voilà.
7: Et donc, on le rappelle, ce sera ce vendredi 22 mai à Saint-Pourçain-sur-Sioule au théâtre. Et l'heure ?
12: 18h30.
7: Voilà, et donc tout le monde est bien sûr le bienvenu pour échanger. Il y aura un petit pot à la fin ou pas ?
12: Alors, le pot, en théorie oui, mais le pot va dépendre aussi du nombre d'inscriptions et de présents, parce qu'on fait aussi on fait appel à des producteurs en direct. Donc si on a un nombre qui justifie de les faire déplacer, oui, il y aura un petit pot à la fin.
7: T'es obligé de réserver ?
12: Il serait préférable de réserver, effectivement.
7: Toutes les informations auprès de la communauté de communes et à retrouver également sur le programme de la fête de la nature du 20 au 24 mai. Merci beaucoup Caroline, Sébastien Lépé.
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2: À partir de 8 heures, effectivement, il y a du monde qui est dans le métro, la ligne 1 en l'occurrence. Peu de communication, bien sûr, c'est le métro parisien, donc là, c'est pas un lieu d'échange ni un lieu de rencontre, quoique.
3: Quelque chose d'enfermé sous terre, avec une vie qui grouille.
2: Qui dégueule à la fois la station l'Esplanade et puis la station de la Grande Arche.
4: La Défense.
5: À cette station, descente à gauche.
4: La Défense.
6: Cette expérience de la fourmi parmi les fourmis, à la Défense, on l'a fait. Être un parmi des millions, c'est vertigineux. Le mot, c'est ça.
7: Bienvenue en gare de la Défense. L'ensemble du personnel RATP de la gare vous souhaite une excellente journée.
6: De voir toutes ces personnes qui sortent du train, là, le train de 8h32 qui arrive à 8h54.
8: Pardon.
6: C'est très impressionnant. Tous ces gens qui migrent vers les tours. C'est vraiment, c'est incroyable, il y a des milliers de personnes. Et en fait, se dire, chacune de ces personnes, c'est une vraie personne qui a quitté ses enfants, qui a quitté son petit appart de célibataire ou son palace à Neuilly. Chacune de ces vies est dans le cœur de Jésus.

Alors nous sommes sur le parvis de la Défense. En face de nous, il y a la Grande Arche. Juste à droite, le CNIT, ce grand mouvement de béton précontraint de 150 mètres de long, qui est une prouesse architecturale et qui est aujourd'hui le plus vieux bâtiment de la Défense. Et puis juste à droite du CNIT, on devine le petit immeuble Mazar, qui est très réussi, et derrière le grand immeuble Cœur Défense. Et puis quand on regarde à sa gauche, on devine les trois grandes tours de la Cité Générale. Et on continue de tourner et on a tout le grand bâtiment des Quatre Temps, qui est le plus grand centre commercial d'Europe. Et au-dessus des Quatre Temps, on a la grande tour Éclat, qui est la plus haute de la Défense actuellement sur le plan topographique. Et puis en continuant de tourner, on devine la tour d'habitation Défense 2000, la tour W, l'ancienne tour EDF. Puis après, elle s'enchaîne Ariane, Atlantique. Et puis après, ça descend plus bas vers la Seine. Et puis juste à droite du CNIT, on a la grande tour noire d'Areva. Et devant elle, un bâtiment avec un grand mur de verre qui monte à 40 mètres et qui est épais de 70 cm. C'est la maison d'église Notre-Dame de Pentecôte, qu'on identifie plus particulièrement avec sa croix rouge. Sur la grande vitre de ce bâtiment, il est écrit « Dieu a une adresse à la Défense, maison d'église Notre-Dame de Pentecôte ». Moi, ça fait 6 ans que je travaille ici comme recteur et je suis saisi par le génie des hommes, quoi. Donc là, on s'approche, on monte 3 marches. 3, on aime bien, il y a un côté un peu symbolique chez les chrétiens. Alors là, on rentre. On entre dans la maison d'église. C'est le moment où on prend conscience du silence de ce lieu.

0: La première fois où je suis venu ici avec Hugues Morel-Darleux, il m'a dit « Tu entres dans l'univers du jetable ».
1: Tu entri nell'universo del gettabile.
0: Alors ça peut être surprenant quand on voit ces tours, on se dit bah non, on n'est pas dans le, on va pas jeter ça demain. Quindi, mais en réalité, c'est vrai.
1: Quando uno guarda questi grattacieli, ci si dice non si va a gettare via tutto questo domani. Però in vero è vero.
0: Actuellement, se construit celle qui sera la plus grande tour de la Défense.
1: Attualmente si sta costruendo quello che sarà il più grande grattacielo, la più grande torre della Défense.
0: Ça sera le siège de Total.
1: E sarà la sede commerciale di Total.
0: On sait qu'elle a coûté 1 milliard.
1: E sappiamo che è costata 1 miliardo di euro.
0: Sauf que Total a actuellement 3 tours à la Défense.
1: Tenendo conto che Total ha 3 torri in questo momento alla Défense.
0: Ah, et que personne ne sait ce qu'on va en faire de ces tours.
1: E sembrerebbe che nessuno sappia che cosa si farà di queste 3 torri.
0: Voilà. Donc c'est un monde extrêmement contrasté. On vous a parlé de ces SDF quand même très nombreux qui vivent quelque part dans les parkings ou ces jeunes en déshérence. Et en même temps, on a Total.
1: E allo stesso tempo c'è un'azienda come Total.
0: 19 miliardi di benefici annunciati ieri.
1: Che ha annunciato 19 miliardi di euro di beneficio.
2: Allez, on fait ça depuis I'll get you through this et on enchaîne avec I.

J'ai des collègues qui, entre midi et deux, vont faire du jogging. Parce qu'ils veulent se déconnecter du travail, ils font du jogging. D'autres vont à la salle de gym. D'autres vont à la piscine. Et puis, il y a des gens aussi qui veulent déconnecter et qui viennent à l'église. Juste avant, je suis encore à fond dans mon travail. J'ai peut-être une réunion facile, une réunion difficile. Je dis, bon, allez, il est midi, j'ai bien travaillé, au moins travaillé. Hein. Je m'en vais, je marche 5 minutes et je viens à la messe. Nous venons rendre visite à un ami qui s'appelle Dieu et qui nous permet de nous ressourcer de façon spirituelle. C'est un besoin qui est important pour moi. Vous savez que Jésus, dans les évangiles, parle beaucoup d'argent. Par exemple, il dit, on ne peut pas servir Dieu et l'argent. Ou tu choisis Dieu, ou tu choisis l'argent, mais tu ne peux pas être au service des deux. Grosso modo, ce que nous cherchons en tant que chrétiens, c'est que l'économie, la finance, l'argent servent le bien commun. Nous ne travaillons pas seulement pour avoir un salaire, nous ne travaillons pas seulement pour payer nos factures, les crédits et tout ça, nous travaillons pour que le monde soit meilleur.

Lorsque j'ai commencé à travailler en agence de communication, nombre de mes clients habitaient et vivaient et travaillaient dans ces tours de la Défense. Donc la Défense, à ce moment-là, est devenue un lieu de rendez-vous. Très souvent, de rendez-vous en tout début de matinée. C'est-à-dire qu'il m'est arrivé plus d'une fois de vivre l'esplanade de la Défense très tôt, le matin, alors que ce n'était pas encore la foule qui était arrivée. Et donc, ce petit matin, j'ai vu des aurores à la Défense, le jour se lever. Il s'agissait de prendre l'ascenseur, donc c'était les ascenseurs qui montaient directement au 50e étage et au-delà. Et très étonnamment, la Défense, pour moi, telle que j'en ai gardé la mémoire dans mon corps, c'est vraiment de me tenir droite entre la terre et le ciel. D'être à l'image de cette tour, quelque part. Le sol était de béton, mais le ciel, lui, était ouvert. C'est très étrange. Des hommes ont venu construire cette tour pour travailler ensemble et donc à créer le monde qui nous entoure. Mais ça reste des hommes qui parfois en perdent leur humanité. Je me suis toujours dit, enfermer un week-end un ange dans les tours de la Défense et regarder ce qu'il devient. Ses ailes, sa sensibilité, son sens de l'invisible. Et ben voilà, les hommes et les femmes qui travaillent dans les tours de la Défense, eh bien ce sont des anges eux aussi, et il y a cet étrange environnement qui les transforme. Qu'est-ce que devient l'ange? Soit c'est lui qui sauve la Défense, soit il en perd ses ailes, je sais pas.

0: Nous sommes dans la partie haute du bâtiment. Et puis, ben, on va préparer ce qu'il faut pour la messe. Donc là, on rentre dans la sacristie. Donc, il y a les vêtements liturgiques. On a une grande penderie où on a les aubes blanches et puis après, les chasubles. Donc, dans le placard, on a les livres qui vont servir pour la messe.
1: Hop, hop.
0: Après, il y a le micro-cravate, la clé qui va dans le tabernacle. Je vois que là, il y a un papier. Et donc, c'est une famille qui a demandé qu'on prie pour des personnes et donc il m'a donné les noms. Donc, on appelle ça « demander une messe ». Pour ça, la personne qui demande l'intention prend en charge les frais de la messe. C'est un coût qui est fixé par les évêques de France. Donc pour toute la France, une messe actuellement, c'est 18 euros. Hop. Et alors cet argent, il est mis sur le compte de la paroisse. On y met aussi l'argent au cours de la messe. Il va y avoir la quête. Et l'argent de la quête sert au fonctionnement ordinaire de la maison. Ça sert à payer mon traitement. Donc nous, les prêtres, on reçoit chaque mois à peu près 1100 euros net comme traitement, on appelle ça. Et j'ai un logement de fonction et mes charges sont prises en charge, je puis dire, par la paroisse. Donc j'ai et logement et charges assurées. C'est pas les salaires des PDG de la Défense, mais c'est c'est quand même un traitement qui est bien pour vivre ici dans l'Ouest parisien, quoi. Test. Micro.
2: Oui, ça marche.
0: Micro. Ok. Allez, il est midi 30. On y va. Que le Seigneur soit avec nous.
3: Avec le...

0: Alors, les particularités principales, c'est que nous, on est dédié pour une population particulière, à savoir les personnes actives à la défense. Donc, on a dit 180 000, 200 000, 150 000. Bon, en gros, on voit que c'est comme des chiffres importants du nombre de personnes qui travaillent à la défense et que c'est d'abord pour eux que cette maison a été construite.
1: Au nom du Père et du Fils et du Saint-Esprit,
2: amen.
1: La grâce de Jésus notre Sauveur, l'amour de Dieu le Père, la communion de l'Esprit Saint soit toujours avec vous.
2: Et avec votre esprit.
0: Le choix, c'était de faire du contemporain. Donc c'est un bâtiment qui a l'architecture qui ressemble aux autres bâtiments de la Défense. Mais il s'y ressemble tellement qu'il s'y confond. Et donc au milieu de la Défense, on passe devant, on ne sait pas que c'est une église. Alors il y a une croix qui a été mise en valeur en haut de l'escalier. Mais comme à la Défense, vous avez des croix partout. Parce que tout est ligne horizontale et verticale. Toutes les fenêtres sont en forme de croix. En fait, on ne voit pas la croix.

0: il est clair qu'il y a des gens qui viennent nous voir pour être conseillés. Là, tout à l'heure, vous aviez vu, l'église était complètement pleine. Il y avait encore aussi du monde en bas. Je crois, hein, pour ces hommes et ces femmes, il y a une aspiration à ce que la vie spirituelle, elle soit pas étrangère au travail professionnel, à la rentabilité financière.
1: On a des confidences sur telle entreprise d'énergie qui fait tel choix, sur telle banque internationale qui est capable d'avaler toutes les banques du monde. Je sais pas, là. On est le témoin de quoi ?
2: Bonjour à tous. Bonjour. Alors aujourd'hui, je voudrais rendre grâce à Dieu parce que on est venu en force. On n'est jamais aussi venu aussi nombreux avec mes collègues qui sont aussi mes frères et sœurs en Christ. Amen. Et ça, c'est une vraie bénédiction de pouvoir échanger, parler, rire, pleurer parfois, se donner de la force et du courage sur le lieu du travail. Et je rends grâce parce qu'aujourd'hui, nous sommes venus à 7. Je trouve ça juste extraordinaire.
3: Moi, je prends l'image, comme je prenais l'image tout à l'heure au bureau. Je disais, c'est comme le portable, on le recharge tous les jours. On vient ici, on se recharge. Et la semaine est vraiment... Nous sommes dans la joie. Amen.
4: Amen. Amen. Merci, Ladislas.
5: Bonjour à tous. Moi, je vous confie, j'ai pris un poste il y a 5 mois et j'ai donc hérité d'une équipe avec 2 personnes qui sont en surmenage. Pour moi, c'est très difficile à vivre et j'ai beau lutter, voilà, en tout cas, faire en sorte de trouver des solutions pour recruter ou pour... voilà, il y a quelques contre-courants. Et ça me touche puisque je ne peux pas rester insensible et voir des personnes presque... Donc c'est assez douloureux pour moi et je te confie ça, Seigneur.
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je suis entré dans le monde de la banque et très vite de la finance, au tout début de la transformation des marchés financiers dans les années 80. J'ai travaillé en fait dans le groupe HSBC, j'ai fait de la négociation obligataire et puis par la suite j'ai fait de la gestion financière. J'ai géré quelquefois des portefeuilles de plus d'un milliard d'euros, voilà ce genre de choses. Donc on achète, on vend et on guette l'information qui va déplacer les marchés, permettre de faire des affaires. À la fin, ton esprit n'est occupé que par ça. Et là, tu te perds un peu. Il a fallu effectivement des tensions dans mon ménage. Il a fallu que je me rende compte à un moment donné que quand je rentrais le soir, mon épouse avait dîné, mes enfants dormaient déjà, pour que ceci me rende à la fin malheureux. Ils me disent, ben, ça ne va pas. Tension dans le couple, des enfants dans lesquels tu es un père aux abonnés absents. Il fallait revoir tout ça. Qu'est-ce qui fait que tu t'es recroquevillé sur toi-même? Tu t'es refermé sur quoi? Sur un appétit d'estomac, sur un appétit d'une intelligence, d'une reconnaissance, de je sais pas quoi. Mais le monde, c'est pas ça. Le monde, c'est l'ouverture. Et donc, j'avais besoin d'avouer humblement que ma vie avait été une vie orientée par ma propre satisfaction et quelquefois au détriment des autres, en particulier de mon épouse, en particulier de mes enfants. Et puis, à ce moment-là, en fait, j'ai une phrase de l'Évangile qui est arrivée dans mon cœur et qui dit la chose suivante, la vérité te rendra libre. J'ai commencé, en fait, par l'inscrire sur mon ordinateur et dès que mon ordinateur se mettait en veille, elle arrivait. Et je l'ai eu pendant des années. La vérité te rendra libre. Mais qu'est-ce que ça veut dire? Qu'est-ce que c'est que la vérité? Qu'est-ce que c'est que la liberté? Et donc ça tournait dans ma tête en disant, mais j'étais libre avant, libre dans ces transactions, et je n'en étais pas heureux. La vérité te rendra libre. Moi, j'étais dans un bureau, dans un étage élevé, avec vue sur cour. Et le matin, je voyais en fait toutes ces petites fourmis humaines qui sortaient des bouches de métro et qui allaient dans les tours. C'est un monde très paisible. C'est un monde dans lequel les gens vont à leurs occupations. Le soir, ils vont quelquefois prendre un pot ensemble, échanger sur la journée. Et moi, je trouve que c'est un endroit assez merveilleux dans lequel les gens se donnent, en fait, dans un travail. Et puis, à côté de ça, c'est un monde de misère. J'étais frappé, en fait, une fois, lorsque, dans l'immeuble où je suis, eh bien, on a retrouvé, en fait, une personne que je ne connaissais pas d'ailleurs, mais de l'entreprise, qui s'était donné la mort. Voilà. Elle avait laissé passer le vendredi et elle s'était donné la mort. Ces tours sont habitées par des pauvres gens. Des pauvres gens, c'est-à-dire des gens qui sont habités par leur finitude, leur misère. Ça se passe en fait tout en haut des tours, dans les directoires d'entreprise, avec des personnes qui sont souvent en fait en surcharge mentale pour tout un tas de choses, qui peuvent avoir des vies personnelles qui ont été brisées, ou être complètement en fait en dépendance de choses pas terribles qu'ils sont en train de mettre en place.

0: Alors, je suis chef de projet, j'exerce dans le domaine informatique. C'est un groupe d'assurance à la Défense. Moi, j'ai le sentiment que aujourd'hui, les entreprises ne savent plus trop où elles vont. Elles ont difficulté à avoir une vision sur le moyen terme. Et donc, il y a une gestion des ressources humaines qui est un petit peu, on va dire, flottante. Voilà, l'entreprise, elle n'est pas vraiment dans la gestion des ressources humaines, en fait. L'exemple, voilà, notre directeur, quand il passe sur les plateaux, il dit pas bonjour, en fait. Le collectif aujourd'hui dans l'entreprise, c'est difficile, vraiment. On n'arrive pas à faire corps, à faire communion ensemble. Et on peut travailler à côté, mais sans vraiment se rencontrer, faire du lien. Très, très cloisonné, en fait. Après, il y a un confort dans l'entreprise. Il y a un bien-être matériel. On a tout l'équipement qu'il faut pour bien travailler sur site et à distance. Et encore une fois, bon, la Défense, c'est un site exceptionnel. Bon, là, c'est vrai qu'on a, voilà, on a une période de transition. On est racheté, donc il y a des personnes qui vont partir. C'est vrai que c'est pas forcément évident comme période. Je suis pas. J'y vais pas à reculons, mais j'y vais pas en sautant des pieds. La mission de l'entreprise ne me fait pas lever le matin. Moi, je vous dis, j'ai vraiment le sentiment d'être un boulon inutile, remplaçable facilement, qui n'a pas vraiment de valeur, en fait.
1: Père qui es aux cieux, que ton nom soit sanctifié, que ton règne vienne, que ta volonté soit faite sur la terre comme au ciel. Donne-nous aujourd'hui notre pain de ce jour. Pardonne-nous nos offenses, comme nous pardonnons aussi à ceux qui nous ont offensés. Et ne nous laisse pas entrer en tentation, mais délivre-nous du mal.

0: 1, 2, 3.
1: Un essai de la sonorisation pour le chemin de croix vendredi sur la dalle.
0: 1, 2, 3. Ouais, ça marche.

Le capitalisme, ça serait quoi? Ça serait que la finalité, c'est de gagner de l'argent. Ou gagner le capital. Ben, j'ai un peu de mal, quoi. Si le capitalisme, c'est le pouvoir de ceux qui ne s'engagent pas et dont les conséquences des décisions ne les atteignent pas. Moi, j'ai vu des endroits où les activités étaient rentables, mais comme elles n'étaient pas suffisamment rentables, eh bien, on a fermé l'activité, quoi. Et donc, on a mis des hommes, des femmes au chômage et avec elles, des familles entières, quoi.

0: le symbole du capitalisme, c'est quand même la bourse, quoi. L'argent monte et les valeurs montent et diminuent et on touche des bénéfices en vendant et en acquérant ses actions. On pourrait comprendre le capitalisme comme cela, et si c'est ça, il lui manque une âme, quoi. Mais est-ce que le capitalisme doit avoir une âme? Je sais pas, hein. Moi, j'aimerais bien. Il y a quelque chose d'une divinisation de l'argent qui peut marquer les gens et les esprits. Et puis, il y en a qui croient au marché, au sens où le marché, nous, il y a comme une autorégulation dans le marché, il y aura toujours un progrès économique. Si c'est une main invisible qui n'est pas au service de l'homme, dans les traditions, on pourrait dire, bah, alors c'est quoi? C'est une divinité, quoi. Et si c'est une divinité, c'est une idole, et les idoles, faut les détruire. Hein. Jésus est très clair. Hein. Il est plus facile à un chameau d'entrer par le trou d'une aiguille qu'à un riche d'entrer dans le royaume des cieux.
1: Jésus vient dans la confiance, la simplicité, condamne avec les pécheurs au baptême de conversion.
0: Malheureux êtes-vous, les riches, parce que vous êtes repus maintenant. Et bien, vous aurez faim.
1: Notre Père, qui es aux cieux, que ton nom soit sanctifié.
0: C'est fait vraiment pauvre type, quoi. Pauvre type, vous, les riches. Vous êtes possédés par vos richesses, quoi.
1: Je vous salue, Marie, pleine de grâce.
0: Donc voilà, on a cette désolation. Malheureux de vous, les riches, vous qui êtes repus, vous qui riez même. Malheureux de vous qui riez maintenant. Vous pleurerez. Voilà, je pense qu'il faut l'entendre, c'est celui qui est repu, satisfait, en fait celui qui dépend de plus personne, quoi. Il y avait une image comme ça pour parler de l'enfer. L'enfer, c'est d'être tout seul. Et pour toujours.

S'il n'y a rien après la mort, la vie perd beaucoup de son sens. Et donc, ça m'est arrivé de dire « Quiconque fait son devoir témoigne de l'éternité. » Quand j'avais dit ça, par exemple, à une réunion du personnel d'une usine, j'ai été invité par les contremaîtres à leur table, ce qui veut dire que les contremaîtres, ils savaient très bien ce que ça veut dire, que celui qui fait son devoir témoigne de l'éternité. Ça les avait vraiment motivés, oui. J'étais directeur de la branche combustible de Framatome, dans la tour qui est à côté, la tour Fiat. Framatome, c'est une entreprise qui a construit tout le parc nucléaire français. Et quand le parc était terminé, ce qui était un peu l'époque quand j'y suis arrivé, vendait des réacteurs nucléaires dans le monde, en Afrique du Sud, en Chine, beaucoup en Chine. Donc c'était la construction de réacteurs nucléaires. Mais en même temps qu'on construisait les réacteurs, on fournissait le combustible nucléaire, c'est-à-dire l'uranium enrichi, conditionné, qui permet la réaction nucléaire qui fait peur. Et moi, j'étais en charge de la fabrication du combustible nucléaire. Le combustible nucléaire durait 3 ans en réacteur. Et j'ai fait modifier l'alliage de telle façon que le combustible puisse durer 4 ans en réacteur au lieu de 3 ans. Ce qui était une énorme économie pour les électriciens, si vous voulez. Mais en même temps, évidemment, on avait moins de combustible à fabriquer. Et donc, de ce fait-là, j'ai eu des problèmes de réduction de nombre de sites qui étaient humainement des problèmes extrêmement difficiles, qui ont été la grande difficulté de ma carrière. C'est-à-dire qu'on a moins d'activité, donc on ne peut pas laisser les gens rien faire. Mais maintenant, fermer un site, c'est quand même toujours un dégât. On donnait de l'activité pas seulement au personnel qu'on emploie, mais activité induite, en général, c'est un gros problème local. Et puis, dans le cas particulier, la majorité des gens ont dû se déplacer, aller dans une usine qui était plus lointaine. Donc ça leur faisait des trajets qui n'avaient pas jusque-là. Bon, alors bien sûr, on augmentait les salaires. Mais cela dit, par de l'argent, on ne compense pas totalement le changement de vie, qui a priori n'est pas positif. C'est très curieux, j'ai eu à fermer des usines très, très, très différentes. La première usine que j'ai fermée, il y avait 1100 personnes. C'était dans l'imprimerie. Et la situation de marché était telle que tout ce qu'on pouvait faire, c'était reclasser, je crois qu'on a reclassé 200 personnes dans une autre usine. Et ce qui veut dire qu'il y a eu des pré-retraites, mais enfin, il y a bien eu 800 personnes. Et essentiellement, c'était des ouvriers imprimeurs qui se sont retrouvés sur les routes comme routiers. Une opération comme ça, c'était vraiment humainement très difficile. Bon, ça continue à me poser des problèmes. La rationalité d'un côté et finalement la survie de l'entreprise. Et de l'autre côté, le mal qu'on fait sur le plan humain. On se pose vraiment la question de savoir est-ce qu'on a vraiment raison ou pas. Alors on discute, on apporte ses arguments. Je continue, si vous voulez, à avoir ma tête d'un côté et mon cœur de l'autre. qui sont pas d'accord. C'est ça qui est terrible. On se demande ce qu'il faut suivre, sa tête ou son cœur. Mais... Quand je me présenterai devant Jésus-Christ, je verrai comment il a jugé ce que j'ai fait.

serviteur de la table de l'Eucharistie, serviteur de la table de la parole, de la table familiale, de la table du travail. Et aussi, serviteur des 100 tables. 100 tables de travail. Ceux qui sont au chômage, à la recherche du travail, leur permettent de considérer qu'ils ne sont pas rien pour la société. Ils sont encore attendus. Il est heureux qu'ils soient encore considérés comme des actifs. C'est pourquoi, avec les anges, les archanges, avec les puissances d'en haut et tous les esprits bienheureux, nous chantons l'hymne de ta gloire et sans fin nous proclamons.

0: midi et quart, nous commencerons le chemin de croix au pied de la maison. Nous ferons un tour sur la dalle et ce chemin de croix se terminera ici.
1: D'accord, alors je m'appelle Marie, j'ai 45 ans. Je travaille dans un grand groupe bancaire qui est présent sur le parvis de la Défense.
2: Bonjour à tous. Merci d'être venus. Nous allons pouvoir commencer ce chemin de croix. Je vous demande dans la mesure du possible de vous approcher pour que nous puissions partir ensuite en procession derrière la croix.
1: Je suis responsable de développement commercial. C'est-à-dire que je suis au cœur de tout ce qui va permettre de monter des prêts immobiliers, de les octroyer et puis de satisfaire le client au mieux au sein de notre établissement bancaire.
2: Pour ce chemin de croix, j'ai trois consignes pratiques. Première consigne, nous marchons derrière la croix sans la dépasser.
1: Bien faire mon travail, c'est juste ça qui me motive. Et puis apporter sa pierre à l'édifice dans quelque chose qui me dépasse complètement. Parce que une grande boîte du CAC 40, c'est pas la petite responsable de développement commercial qui va faire en sorte que ça se développe. Mais je peux orienter, je peux donner mon avis, je peux faire avancer les choses.
2: La croix sera portée à tour de rôle par ceux qui le souhaitent. Et ce que je vous demande, c'est lors de la procession, donc quand nous marchons derrière la croix, nous le faisons en silence. Nous sommes un témoignage silencieux derrière cette croix. Merci.
1: À la fin de tout, il y a quand même le client à qui on va octroyer un prêt. C'est des vies qui, grâce à un travail qui... Aujourd'hui, je fais de l'Excel, je fais du process. On n'a pas l'impression que c'est moi qui donne l'argent, mais n'empêche que j'aide à ce qu'on donne l'argent de façon sûre et qui convient à tout le monde. Donc ça, c'est beau, c'est chouette.
3: Au nom du Père et du Fils et du Saint-Esprit. Amen.
1: Je suis persuadée que Jésus est avec moi dans mon travail. Et que ce qu'il attend de moi, c'est que je fasse mon travail. Et que je ramène le salaire à la fin du mois. Et que mon salaire, ce soit un salaire qui soit mérité. Aujourd'hui, moi je suis convaincue que je travaille bien et que ce que je fais, ça plaît à Jésus.
4: Nous t'adorons Christ et nous te bénissons.
3: Jésus est condamné à mort. Puis chargé de sa croix.
1: Jésus, il n'avait pas peur d'être à côté du cambouis, d'être à côté du lépreux. Jésus, il n'avait pas peur. Il y allait, et il allait là où, dans les structures de péché. Le monde, il est devenu tel que nous, en tant qu'individus, on est un peu condamnés à pécher. C'est pas parce que je suis là que je cautionne. En fait, notre monde a sa part d'ombre. On cautionne pas cette part d'ombre, mais on vit avec. Je suis pas contente qu'il y ait... Mais Jésus, il était pas content non plus qu'il ait la lèpre. Si on n'est pas là, on sera où?
5: Devant les offenses, la violence dans nos organisations, l'isolement induit par les logiques d'individualisation de nos modes de vie et de travail, nous pouvons détourner le regard, nous défausser devant le visage de l'autre qui s'effondre. Soutiens notre conscience, notre présence à nous-mêmes et aux autres pour nous ouvrir toujours au risque d'aimer. Avec Marie, nous te confions les plus touchés par les inégalités et la violence de nos sociétés. Et à sa suite, donne-nous le courage d'être solidaires des douleurs de nos frères et sœurs.
1: Je sais que ma vie, C'est un balbutiement par rapport à ce qui m'attend. En fait, la fin des temps me fait pas peur. C'est la fin des temps, c'est on est arrivé au but. Et non, moi, la fin des temps, j'ai hâte. J'ai entendu une homélie il y a un an, mais qui m'est restée dans la tête. Je pense qu'elle restera toute ma vie. Qui disait, en fait, on a face à faire le bien, pas faire le bien, aller en enfer, aller au paradis, tout ça. En fait, on a trois types de personnes. On a les personnes qui font tout ce qu'ils peuvent pour faire le bien, tout le temps. Et ça, Jésus, par sa résurrection, nous dit, vous avez raison. Moi, j'ai fait le bien et c'est moi qui suis ressuscité. Donc, on n'a pas à se soucier de la fin des temps si on fait le bien. Deuxième catégorie, il y a ceux qui ont du mal à faire le bien, voire même qui font le mal toute leur vie et qui se tournent au dernier moment vers Jésus. Et là, on a le bon larron sur la croix, avec Jésus qui dit, dès aujourd'hui, tu seras avec moi dans le paradis. Pas de souci pour eux. Et puis, il y a ceux qui vraiment, vraiment, vraiment, vraiment veulent pas. Et là, il faut juste se souvenir d'une des dernières paroles de Jésus qui disait « Père, pardonne-leur, ils ne savent pas ce qu'ils font. » Ils ne savent pas ce qu'ils font. Moi, j'ai pas peur.

0: Dieu a une adresse à la Défense. 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Coordinatrice de production, Camille Dupont-Lahitte. Attachée de production, Garance Parvis. Avec les voix du père Hugues Morel d'Arleux, de Benoît Lafay, Arnaud de Chaise-Martin, Rogelio Esparza, Charlotte Joussaume, Gaëlle de la Fouchardière, Frédéric Sagnas, Jean-Paul Lannegrasse et Marie Brancard-Colombet. Ainsi que des groupes gospel et louanges de la Maison d'Église Notre-Dame de Pentecôte. Merci à toutes les personnes rencontrées lors de ce tournage, à la Maison d'Église, à la Défense et en dehors. Ainsi qu'à Ludo Mepa, Mathias Berger, Pascal Tison, Céline Van Corven et Yamour Gudduman.
1: Et tout de suite, un second documentaire sonore, francophone, indépendant. Réalisé par Émilie Mousset.
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0: Oui, je t'entends.
1: Tu es où, là?
0: À la chambre mortuaire. En tant que soignant, j'ai travaillé dans des services de soins palliatifs, de services d'oncologie, où j'ai eu souvent, souvent des décès. Quand les corps partaient, on s'en occupait, on leur faisait une toilette mortuaire comme il se doit, et ensuite ils partaient. Et je ne savais pas où, enfin plus ou moins, mais je ne savais pas ce qui se passait après en fait. Pour la prise en charge des défunts. Et comment ça se passait avec les familles, puisqu'il y a le lien avec les proches. C'est vrai que notre implication était telle et tellement forte et proche de la personne que quand elle partait, il y avait comme, comme une frustration. J'avais envie d'aller jusqu'au bout, en fait, d'accompagner cette personne jusqu'au bout. Donc c'est ce qui m'a amené à chercher un poste en chambre mortuaire, après avoir fait des soins, on va dire, classiques. Oui, l'entre-deux, tout à fait. Quand un défunt est déposé en chambre mortuaire, on est amené à prendre leur identité et puis à voir quel est l'état général du corps. Et notamment visage et mains, pour pouvoir le présenter aux familles. La personne en reconnaît les mains de son défunt et reconnaît son visage. Ce sont les deux choses que l'on voit en permanence de tout le monde dans la vie, au quotidien. On ne voit de l'autre que ses mains et son visage. Oui, elle vient de décéder. Comment dire ? J'avais affaire d'un coup à des personnes décédées avec une identité, un nom, un visage, mais je ne savais pas comment elles étaient, quoi, comment elles se comportaient. Le seul moment où j'allais être en lien, enfin confronté à une vraie communication avec des mots et des paroles, c'est avec

proche de cette personne. Je découvrais un peu plus qui elle était et comment fonctionnait cette personne et quels étaient ses souhaits. Notre première mission, c'est de faire en sorte qu'elle soit présentable, propre, avec des yeux fermés, parce que des fois c'est compliqué. Donc on a quelques méthodes de soins pour que les yeux restent fermés, fermer la bouche, ce qui n'est pas évident. Donc là aussi on a quelques techniques pour que la bouche soit fermée. Ensuite, on peut être amené à masser les visages pour les détendre. Parce qu'à force, avec l'habitude, on peut voir des visages très tendus, marqués par peut-être les derniers instants avant que la personne parte, si elle était angoissée ou autre. Mais c'est vraiment marqué sur le visage, donc on est amené à masser les visages. Et ça a vraiment un effet, c'est un vrai effet. Visuellement, on voit que le visage est plus détendu. Les coiffer, et on peut maquiller très légèrement. Ensuite, donc le corps, on le recouvre d'un drap et on ne laisse dépasser que les mains quand on va le présenter, visage et mains. Et donc, on doit faire en sorte que les mains soient propres. Et pareil, s'il y avait des plaies ou autres à cause des perfs, etc., mettre des pansements, on prend vraiment le temps nécessaire. Et si c'est très long, s'il y a des soins très longs, eh bien, on le prend ce temps. On n'est jamais dans l'urgence comme dans d'autres services. Il y avait quelque chose d'apaisant aussi, du coup, dans notre rôle. Oui, des fois, je me mettais, à parler, pourquoi pas, à leur parler, en leur disant que j'allais prendre soin d'elles, que j'allais leur mettre les vêtements que la famille m'avait proposés. Et puis, il m'arrivait des fois de chanter, quand j'étais seul le week-end notamment. Je chantais dans ce lieu, pour le plaisir de faire vibrer, vibrer les corps. Peut-être avait encore un soupçon d'âme, je ne sais pas.

prendre soin du défunt. C'est notre première mission hors famille pour faire en sorte que l'image soit la plus juste possible pour le défunt. Et au début, on ne les habite pas, on attend de recevoir les familles. Notre deuxième rôle, c'est de les présenter aux familles pour des recueillements dans une pièce adaptée. Et donc, quand on va chercher les défunts en chambre basse température et qu'on les remonte pour les présenter aux familles, là aussi, c'est un moment super important, en fait, d'accueil déjà pour la famille, les rassurer. Et ensuite, les accompagner jusqu'au salon de présentation. Et voir avec les personnes si on les laisse seuls. Normalement, c'est ce qu'on fait, on les laisse se recueillir dans la solitude. Mais si les patients sont trop en souffrance et qu'on le sent, on peut leur proposer de rester un peu avec eux. Au début, s'ils ont trop peur de voir le défunt, ce qui arrive.

qu'à partir du moment où on a connaissance des souhaits de la personne, hein, qui souhaite une cérémonie religieuse ou pas, ou une incinération, etc., nous, on se doit de faire respecter ses choix. Et les familles, de se rendre compte que on prend soin ou de leur père ou de leur mère ou de leurs enfants, ça leur fait le plus grand bien et ça leur permet de rentrer dans la première phase de deuil. Puisqu'au début, ils sont en sidération, ils ne veulent pas forcément accepter ou enfin, ils vivent très mal souvent le décès. Tant que la personne est encore là et qu'on peut la voir, il reste énormément de choses. Il reste même beaucoup de choses avant que la personne soit vraiment enterrée ou disparaisse dans les lieux, parce que là, on va dire disparaître.

Bon, même, là c'est particulier ce que je vais te dire, mais c'est très organique, mais des fois on entend, quand on les habille, qu'on leur fait des soins, et qu'on est juste à côté d'eux, on peut entendre des mouvements dans le ventre, tu vois, ça c'est des gaz, etc. Enfin, tu vois, il se passe tout un tas de choses. Mais après, parce que le corps va aller dans la putréfaction, quoi. Cette transformation, cette alchimie du corps qui se transforme. Dans les cimetières, la destruction des corps, leur putréfaction, etc., et leur transformation dans la terre dégage des gaz, et qu'à un moment donné, il peut y avoir des petits feux follets qui émanent là de ces corps et qui ressortent, et que l'on peut voir. Après, moi, ce que j'aime effectivement, c'est que ce corps se transforme en petite flamme. Quand tout à l'heure on parlait des soins, du soin qu'on peut apporter au défunt, là on peut encore être acteur de quelque chose pour que ce corps soit beau, présentable, serein, mais ensuite on n'est absolument plus acteur de rien.

prends conscience de la situation, à quoi tu fais face, donc un corps, un défunt, un mort, que toi tu es vivant, donc oui, là tu prends bien conscience de ta réalité, de mouvement, de conscience, oui, tu prends conscience de ta vie, vraiment, pleinement, et de ce que tu peux faire, pas faire, ce que tu as envie de faire, d'où l'importance de ne pas cacher la mort, quoi. Il faut la rendre visible, et du coup elle devient belle. Moi je trouve que c'est très beau. Bon, je trouve qu'il a une beauté. Ce qui m'a impressionné au début, c'est la densité du corps, en fait. J'avais, je crois, jamais pris conscience de la densité d'un corps humain. J'en ai pris conscience quand j'allais porter avec des collègues pour les déplacer d'un endroit à un autre, pour les habiller ou pour faire les mises en bière. Mais honnêtement, une fois que le corps est à la rigidité cadavérique, ça s'appelle comme ça, c'est hyper dense, lourd, dense, et une vraie matérialité, enfin la matérialité puissante, très très puissante. Toutes ces cellules imbriquées les unes dans les autres qui ont fait ce corps, quoi. Sa lourdeur, sa force, son poids. Et j'ai pris conscience de la puissance de notre corps, en fait, au travers des corps morts. Et j'ai trouvé cette densité belle. Et moi j'ai été joyeux, souvent heureux, oui, on peut parler de joie. Et même quand ils sont prêts, habillés et dans les cercueils, il y a eu des moments très forts où certains défunts étaient beaux et rayonnés même. Il y a une vibration, c'est évident. Il y a un rayonnement qui se dégage, ça j'en suis convaincu.

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2: Bonjour à toutes et à tous et bonne fête aux Yves, Yvonne, Yvette, Erwan, Yvou, Irving et Crispin. Au sommaire de cette Coquille quotidienne du mardi 19 mai. Le protoxyde d'azote est désormais interdit dans l'Allier, un arrêté du préfet qui intervient dans un contexte de consommation en augmentation, notamment chez les jeunes. La colère, elle ne retombe pas pour les écoles dont les classes ont été supprimées lors de la dernière carte scolaire. Une manifestation avait lieu hier matin à Yzeure. La fête de la nature, c'est à partir de demain sur le Val de Sioule. Parmi les événements les plus importants, une conférence inédite. Ce sera ce vendredi 22 mai à Saint-Pourçain-sur-Sioule. Elle va réunir 5 agriculteurs du territoire face au public pour dévoiler leur quotidien. Enfin, le Secours catholique fête ses 80 ans. Plusieurs rencontres sont prévues dans les jours qui viennent, à commencer par le champ de foire de Ghana ce mercredi 20 mai, dans un esprit de fêtes et d'échanges.
3: Le journal, Juliette Moyer.
2: Le protoxyde d'azote, je vous le disais en titre, n'est pas le bienvenu dans l'Allier. Le préfet de l'Allier vient de déclarer l'interdiction de détention et de consommation de protoxyde d'azote dans l'espace public sur le département. Et vous nous dites pourquoi, Christophe T.
4: Marvin R, 21 ans, condamné à Nice pour avoir mortellement percuté un pompier volontaire après avoir inhalé du protoxyde d'azote au volant. Un passant alerte la police. 641 bonbonnes de protoxyde découvertes à Chaumont. Le drive clandestin de gaz hilarant tournait à plein régime. La gérante de l'épicerie de nuit face au tribunal. Lola, 17 ans, paralysée après avoir consommé du protoxyde. Chaque jour ou presque, le protoxyde d'azote fait la une des journaux dans la page des faits divers. La consommation de cette substance est en forte augmentation, notamment chez les plus jeunes, en mode festif. Il s'agit désormais de la troisième substance psychoactive la plus consommée. Or, l'utilisation traditionnelle en cuisine et en médecine se produit à de nombreux impacts négatifs. En matière de santé, il entraîne des pertes de contrôle, des complications neurologiques, cardiovasculaires et psychiatriques. La conduite d'un véhicule est dangereuse après consommation du protoxyde. Elle augmente le risque d'accident grave, voire mortel. Depuis le 1er janvier 2025, les services de la direction départementale de la police nationale de l'Allier ont également enregistré 22 interventions liées à l'usage de protoxyde d'azote dans le cadre de rassemblements. Enfin, ces bonbonnes de protoxyde entraînent des nuisances pour l'environnement, notamment sur des décharges sauvages, mais aussi au sein du SICTOM où ces cartouches peuvent mettre en danger les salariés avec des risques d'incendie. Le recyclage de ces bonbonnes est aussi complexe et coûteux. Selon une enquête de nos confrères de France Info, le protoxyde d'azote est 300 fois plus nocif pour la couche d'ozone que le CO2. Et seules quelques entreprises en France sont capables de dégazer les bonbonnes et détruire le gaz sans danger pour l'environnement. Le tarif peut atteindre environ 100 € par bonbonne en traitement isolé et être amené autour de 20 € par unité en cas de traitement en volume.
2: Autant de raisons donc, Christophe T, qui ont amené le préfet de l'Allier à réagir.
4: Du 15 mai 2026 au 1er janvier 2027, Christophe Noël Dupéra, préfet de l'Allier, a donc interdit la consommation par inhalation de protoxyde d'azote sous toutes ses formes. L'utilisation de manière détournée du gaz protoxyde d'azote à des fins récréatives. La détention, le port ou le transport de cartouches d'aluminium, bonbonnes et bouteilles contenant du protoxyde d'azote ou tout autre récipient sous pression contenant ce gaz, sans motif légitime. Le dépôt ou l'abandon sur la voie publique ou dans l'espace public de tout récipient ayant contenu du protoxyde d'azote. Ce texte intervient alors que les sénateurs débattent jusqu'à demain de la loi Riposte portant sur la répression autour des rave parties, de la consommation de protoxyde d'azote, des mortiers d'artifice, des rodéos motorisés ou encore des violences dans les stades. De son côté, le chef étoilé Yannick Aleno a lancé la première action collective en justice contre le protoxyde d'azote en avril. Il dénonce la vente de bonbonnes de protoxyde d'azote coloré de la marque Crime de Luxe à l'usage détourné. Ces gros formats de bonbonnes, appelés Tanks, ne sont pas destinés à un usage professionnel. Crime de Luxe est l'un des leaders européens de la distribution de protoxyde d'azote.
2: Merci Christophe T. Pour être complète, l'arrêté pris par le préfet complète une loi de 2021 qui interdit l'incitation et la vente de protoxyde d'azote aux mineurs, la vente de protoxyde dans les débits de boissons et de tabac, la vente de matériel facilitant l'extraction du gaz comme les crackers ou les ballons et la commercialisation de cartouches non étiquetées. C'est le temps des collectes de la Croix-Rouge du 23 au 31 mai. Les journées nationales vous proposent de rencontrer sur le terrain les bénévoles. Ils vont quitter à travers toute la France et parler de leurs actions qu'ils souhaitent financer grâce à votre générosité. Ils seront reconnaissables à leur chasuble rouge et à leur tirelire. Par ailleurs, la section de la Croix-Rouge de Saint-Pourçain-sur-Sioule organise son assemblée générale. Ce sera le vendredi 5 juin à 17h à la salle Jean Monnet à Saint-Pourçain. Et puis la colère qui ne retombe pas du côté des écoles. Hier matin, les entrées des deux écoles du RPI de Contigny-Monneté ont été bloquées en signe de mécontentement par la population et les élus, ainsi que les parents d'élèves. La carte scolaire a en effet validé la fermeture d'une classe avec un moyen provisoire à la rentrée, ce qui ne passe pas. Et ce mouvement, a rejoint un autre en fin de matinée. C'était cette fois-ci du côté d'Yzeur et vous y étiez, Maxime Pascaud.
5: Ils étaient une cinquantaine de manifestants devant le château de Bellevue à Yzeur ce lundi 18 mai à 11h. Devant les bureaux de la direction des services départementaux de l'éducation nationale, le comité départemental de défense des écoles publiques, composé d'élus, de parents d'élèves, d'enseignants, de citoyens ou encore de différents syndicats, s'est rassemblé. Une manifestation pour lutter contre les fermetures de classes, la suppression de postes, les baisses de moyens ou encore les effectifs jugés pléthoriques par les enseignants. Face à la fermeture potentielle de 22 classes dans de nombreuses communes rurales, Didier Pinet, maire de Montilly, pourtant exclu de toute fermeture dans son village, a tenu malgré tout à être présent avec un message très clair. On l'écoute.
6: Le schéma qui se dessine nous concernera tous à un moment ou à un autre. Je déplore qu'on sacrifie l'éducation des enfants sur l'autel de chiffres et de comptabilité purement mathématiques. Ça me semble dangereux, à la fois sur le fait que l'éducation doit être au plus proche des citoyens. Et mettre des enfants dans un car, les transporter ailleurs, faire des grands rassemblements, on a des classes surchargées. Non, c'est pas du tout la solution. Un village, une école. Un village, une école. C'est la vie de nos villages qui en dépendent.
5: Si le premier degré est touché par ces fermetures, des enseignants de collège et lycée étaient aussi présents. Et tout comme leurs collègues, ils se montrent particulièrement inquiets pour l'avenir et dénoncent des conditions de travail devenues difficiles à supporter, comme le confie Nathalie Convert, professeure de sport, et Roxane Murat, professeure de philosophie au lycée Banville.
7: C'est une continuité, quoi. L'école, le collège, le lycée, même après la fac, c'est le supérieur. Tout est lié. On ne peut pas rester chacun dans sa petite, dans son petit carcan et se dire que nous on n'est pas touchés. Bien sûr que nous on sera touchés, on est déjà touchés et ça va continuer. Si personne se... Il faut qu'il y ait un collectif qui commence aux enseignants de la maternelle jusqu'à la terminale, voire le supérieur qui est aussi très touché depuis des années aussi.
8: Nous, on a une spécialité, la spécialité LCA latin, qui va être supprimée. Donc, on a des élèves qui sont directement concernés. Donc là, on a des élèves de première. On a fait un petit aménagement pour qu'elles puissent terminer en terminale l'an prochain. Mais en fait, donc, on a des élèves qui vont être privés de cette possibilité qui était la seule du bassin ou du département d'ailleurs. Donc, on nous la ferme alors que c'est une proposition de la réforme du lycée. Enfin, on ne fait que appliquer les programmes. De la même façon, nous n'avons plus assez d'heures pour mettre en œuvre le programme obligatoire pourtant d'éducation à la vie affective, relationnel à la sexualité. Qu'en fait, on se retrouve dans des conditions où on ne peut pas faire notre métier tel qu'il est légalement obligatoire.
5: De son côté, Yannick Monnet, député du département de l'Allier, a tenu à rappeler les attentes de cette mobilisation et se veut combatif pour la suite.
9: On a interpellé le ministre pour avoir une audition, puisque le ministre a déclaré qu'il ne fallait pas de fermeture sèche dans les territoires ruraux. C'est un peu comme on dit l'hôpital qui soude la charité. Eh bien, ok. Donc nous, on veut le rencontrer pour faire valoir les spécificités de notre territoire et de notre département. Et ce qu'on attend, c'est que l'éducation nationale entendent la sollicitation des familles, la sollicitation des enseignants pour des meilleures conditions d'éducation de nos enfants. Mais un petit mot, c'est qu'il ne faut rien lâcher et que jusqu'à la rentrée, on peut encore faire bouger l'éducation nationale en fonction des effectifs qui seront recensés dès la rentrée de septembre. Mais plus fondamentalement, on ne peut pas accepter d'être traité comme on l'est aujourd'hui dans nos territoires. C'est pas acceptable. Préservons-les, ces écoles. Et préservons ces écoles pour la qualité de l'enseignement et puis pour la qualité de vie dans nos territoires ruraux.
5: Après la lecture d'une charte départementale de défense de l'école publique, les syndicats ont souhaité faire passer un message aux parents d'élèves dont leur voix compte plus que jamais dans ce combat, comme l'explique Pierre-Mathieu Davier, secrétaire départemental de la FSU-SNU-IPP.
10: La voix des parents, elle est essentielle. Ce sont les citoyens qui vont décider des orientations politiques à l'avenir. Quand ils se mobilisent, ils montrent à leurs élus qu'ils sont derrière eux, puisqu'on a quand même une mobilisation d'une partie des élus en soutien. Ça avait été le cas, ça avait été vu avec le boycott du CDEN qui était à leur demande. Donc, il faut que tout le monde, tous les acteurs travaillent ensemble. L'État a des objectifs budgétaires, de structure, sur la fonction publique en général, etc. On doit faire remonter les convictions des citoyens tous ensemble, se tenir les coudes et justement, comme je l'avais dit lors de mon intervention, les parents d'élèves pourraient siéger en CDEN, avoir leur voix portée directement auprès de la préfecture, auprès de l'ensemble des représentants des maires, auprès des syndicats, parce qu'on n'est pas forcément non plus au fait de tout ce qu'ils peuvent vouloir porter.
5: Au sortir de cette nouvelle mobilisation, les manifestants reconnaissent un combat difficile à mener, mais n'ont pour autant pas l'intention de baisser les bras.
2: Merci Maxime Pasco. Et bien sûr, la mobilisation continue, notamment sur ce RPI Contigny-Monneté. En bref, cette soirée karaoké d'Europe Direct alliée. Je vous le rappelle que ce mois de mai, il y a un joli mois de l'Europe et que donc à cette occasion, le centre d'information Europe Direct alliée organise au bar-restaurant Jajassioul de Saint-Pourçain une soirée quiz et karaoké ce jeudi 21 mai. Ce sera de 19h à 23h et si vous souhaitez en savoir plus, le programme complet est à retrouver sur le site du département de l'Allier. Sous Briaille, la mairie sera fermée de ce jeudi 21 mai au mercredi 27 mai inclus pour cause de formation. Réouverture prévue le jeudi 28 mai. En cas d'urgence, vous pouvez contacter le maire et son premier adjoint. À Bellenave, cette arnaque qui vise les entreprises locales. Une personne se présente issue de la société Bulletin Utile. Elle propose de faire passer un encart publicitaire à 700 euros dans le bulletin au nom de la commune de Bellenave. Ne donnez surtout pas suite. Et puis, pour rappel, pas de changement au niveau de la collecte du Sictum Sud-Allier. Lundi prochain, lundi de Pentecôte, les ramassages se feront comme d'habitude. À Bègue, ce mercredi 20 mai, l'atelier Jeux de Société ouvre ses portes pour tous. C'est à 18h à la salle de réunion de la mairie de Bègue. Et puis le cinéma Le Chardon à Ghana organise ce mardi 19 mai à 20h une projection exceptionnelle du film de Jean Renoir, Une partie de campagne. Cette adaptation d'une nouvelle de Guy de Maupassant est un monument du cinéma français. Il a été tourné en 1936, jamais achevé et diffusé en l'état 10 ans après. Vous pourrez retrouver à l'issue de cette séquence d'ailleurs une discussion sur ce film de Jean Renoir, Une partie de campagne. Et puis le service itinérant France Service sera à la mairie de Chantelle ce mercredi 20 mai de 9h à midi, puis ensuite au CCAS de Ghana de 14h à 17h. C'est une rencontre inédite entre agriculteurs et grand public ce vendredi 22 mai à Saint-Pourçain-sur-Sioule dans le cadre de la Fête de la Nature. Cette initiative portée par le projet alimentaire territorial, il nous est expliqué par Caroline Sébastien-Lépé. Elle est en charge de ce dossier.
11: Alors cette conférence est la suite d'une campagne de vidéoportraits d'agriculteurs que l'on a faite sur les années 2024-2025. On a portraitisé 10 agriculteurs sur différentes productions du territoire. D'ailleurs, elles sont en libre visionnage sur la chaîne YouTube de la communauté de communes. Et on a voulu aller plus loin et continuer de les mettre en valeur à travers cette conférence, cette première conférence grand public pour le PAT. Donc j'invite vivement les habitants du territoire à venir. Et en fait, ça va vraiment être l'occasion de... Il y aura parmi les 10, ils seront 5 sur scène. Et là, on donne vraiment une occasion, aussi bien aux agriculteurs, mais qu'au grand public, de partager. On va rester sur des choses qui sont vraiment le métier, le quotidien, la vocation, mais aussi la place de l'agriculture dans la société. Et c'est vraiment l'occasion de recréer du lien, de donner la parole aux agriculteurs, mais aussi de permettre au grand public de s'exprimer face à eux et éventuellement de leur poser les questions qu'ils n'ont pas l'occasion de poser.
2: Et les agriculteurs présents seront Mélanie Rougier en maraîchage à Taxassena, Nicolas Chavron de Paris-sous-Brigaille en grande culture, Quentin Billot, vigneron et céréalier associé, Aurélie Laperche de Fleuriel en polyculture élevage et puis Frédéric Gouillard, éleveur de volailles fermières d'Auvergne à Saint-Germain-de-Salles. Si vous avez envie d'échanger avec eux, rendez-vous ce 22 mai au théâtre de Saint-Pourçain-sur-Sioule à 18h30. Pensez cependant à vous inscrire auprès de la communauté de communes Saint-Pourçain-sur-Limagne. En fonction du nombre de participants, un verre de l'amitié avec des produits locaux vous seront proposés ou pas. Donc à vous de jouer et retrouvez Caroline Sébastien Lépée dans notre invité du jour à la fin de ce journal, car le projet alimentaire territorial sera également présent sur d'autres activités durant ces fêtes de la nature. Et puis toujours dans le cadre de cette fête de la nature, à Ghana, à partir de ce mercredi, au jardin de la rue, une exposition photo, la conservation des espèces en Afrique. Ce sera de 10h à midi et de 14h à 17h par l'association ASNA. Celle-ci propose également, cette fois à la médiathèque de Saint-Pourçain-sur-Sioule, l'exposition photo Faune d'Allier, saison 3, aux horaires d'ouverture de la médiathèque. Puis la fête de la nature, c'est aussi ce mercredi à Solcé, au domaine Harmonia, un escape game en salle ou extérieur, Secret du volcan, suivi de la découverte de la musique et des plantes et de la biodiversité. C'est de 14h à 18h. Et puis ensuite, nous aurons du côté de Chantel à 10h, toujours ce mercredi, à côté de la salle Robert Chardonnet, de la lecture avec la médiathèque et le relais des mini-pousses. Et puis enfin, toujours ce mercredi à Ébreuil, cette fois-ci de 11h à 12h15, le façonnage d'une fleur en céramique inspirée du végétal et de forme naturelle. Et c'est proposé par 3 petits tours de poterie. Et puis le Secours catholique, eh bien lui, a 80 ans déjà. Un octogénaire qui entend bien faire la fête, comme à Ghana, ce mercredi 20 mai. On fait le point avec vous, Maxime Pascaud.
5: C'est au lendemain de la Seconde Guerre mondiale, en 1946, que Jean Rodin, prêtre français engagé dans l'action sociale et l'aide aux victimes de guerre, décida de fonder le Secours catholique. Au sortir de la guerre, les objectifs de l'association étaient d'organiser la solidarité envers les personnes touchées par la pauvreté et les crises sociales, mais également d'apporter une aide d'urgence aux populations dans les territoires en guerre ou subissant des catastrophes naturelles. Des missions encore d'actualité, comme le confie Aurélien Le Thuau, délégué départemental du Secours catholique de l'Allier.
12: On voit qu'il y a un accroissement, un enracinement de la pauvreté, donc les besoins sont plus profonds. Et avec l'inflation, ben en fait, on arrive à collecter, ça suffit pas à ce qu'on pourrait redispatcher auprès des personnes. On a toujours besoin de soutien financier. On ne peut pas développer de nouvelles actions aujourd'hui, on n'en a pas les moyens pour répondre davantage aux besoins des personnes. Les gens viennent nous voir, alors, en général, bien après que la difficulté apparaisse. Donc, c'est des découvertes bancaires qui sont beaucoup plus élevées, des dettes plus importantes. On a aussi plus de monde qui viennent nous voir. On a eu l'année dernière plus de 15% de personnes qui sont venues pour des besoins primaire d'alimentaire. Et ça, on voit vraiment que aujourd'hui, un foyer avec seulement un salaire ne suffit pas pour couvrir l'ensemble des besoins d'un foyer, surtout quand il y a des enfants. Donc là, on voit qu'il y a une intensification vraiment de cette précarité-là. Et ça marque vraiment l'Allier, qui est un territoire rural.
5: Sur le département de l'Allier, ce sont plus de 3400 foyers qui ont été accompagnés par le Secours catholique et ses 280 bénévoles présents sur le territoire bourbonnais. Face à cette explosion de la pauvreté, de nombreuses structures se sont installées au fil des années sur le département, comme l'explique Aurélien Le Thuau.
12: On a un moulin à accueil de jour qui accueille des personnes seules ou à la rue autour d'un petit déjeuner tous les matins. On a pas mal d'équipes qui font de l'apprentissage du français sur des populations en situation d'exil. Toutes nos équipes, nos 16 équipes locales, font de l'accueil de solidarité. On a une épicerie à Souvigny, on a des paniers solidaires de producteurs à Ghana. Et sur le bassin de Vichy, on a des ateliers informatiques, on a un café convivial.
5: Cette année marque le 80e anniversaire de l'association. Et s'il est difficile de se réjouir d'une telle longévité pour Aurélien Le Thuau, cet anniversaire permet avant tout de mettre en avant les petites mains du Secours catholique, les bénévoles. On l'écoute.
12: On est riche de presque 300 bénévoles dans l'Allier. Que sans eux, et c'est vraiment le bénévole, le réseau bénévole qui font vivre notre action. C'est pas un réseau de salariés, c'est vraiment un réseau de bénévoles. Donc c'était important pour nous de vivre ces 80 ans avec eux, de célébrer vraiment leur engagement, parce que la solidarité qui est présente sur notre territoire, c'est eux qui en sont la première cheville ouvrière. Donc c'est pour ça que là, tout au long du mois de mai, il va y avoir des grandes tablées, et c'est vraiment les bénévoles qui en sont à l'initiative et qui vont animer ces moments-là, et c'est vraiment eux qui sont l'âme du Secours et qui sont vraiment la cheville ouvrière et le moteur du Secours catholique.
5: Ce 80e anniversaire verra l'organisation de grandes tablées un peu partout sur le département. Bénévoles, acteurs institutionnels, associatifs, grand public, ainsi que les personnes ayant été accueillies par l'association sont invités à partager un moment convivial et festif durant la fin du mois de mai. Aurélien Le Thuau nous dévoile le programme.
12: C'est ouvert à tous, c'est gratuit. Il y en a dans beaucoup de coins de notre département. Il y en a 8, de Ghana jusqu'à Moulins, en passant par Cusset, le Donjon, Souvigny, Varennes, Saint-Pourçain. Le but, c'est de se retrouver dans un moment et de partager un temps, une après-midi ou un midi. Après, chacune de ces grandes tablées vont être différentes puisque c'est vraiment les équipes locales qui les organisent. Donc à Ghana, ça va être autour de jeux en bois, plutôt sur une après-midi de jeux axé famille. À Moulins, ça va être vraiment comment on va animer la place d'Allier avec une rétrospective perspective de 80 ans d'histoire du secours catholique. À Bourbon, ça va être autour d'un repas sur le marché. À Cusset, pareil. Donc c'est vraiment à la main de chaque équipe locale. Ce qu'il y a de commun, c'est la fraternité, le vivre ensemble, la rencontre.
5: Aujourd'hui, l'association accueille chaque année plus d'un million de personnes en difficulté dans plus de 2500 lieux et fédère un réseau de 58 000 bénévoles partout dans le pays.
2: Et rendez-vous donc pour l'ouverture de ces grandes tablées à l'occasion des 80 ans du Secours catholique ce mercredi 20 mai sur le champ de foire à Gannat. Au programme de 15h à 17h, des animations et des jeux en bois, un stand de fabrication de pâtes à tartiner, un goûter, une fresque collective sur le vivre ensemble et des contes pour les enfants. Et puis de 17h à 19h, ce sera le temps de témoignages de vie ainsi qu'un buffet convivial. C'est ouvert à tous. Et pour ne rien oublier, bien l'équipe locale du Secours catholique de Saint-Pourçain-Varennes organise, lui, sa grande tablée. Ce sera le 30 mai au marché couvert de Varennes de midi à 18h. Enfin, on termine à Gannat du côté de la médiathèque où le royaume s'expose. La bande dessinée signée Benoît Ferroumont nous entraîne dans l'époque médiévale et elle va s'afficher sur les murs de la médiathèque jusqu'au 11 juillet. Et ce mercredi 20 mai, eh bien, il y aura aussi des animations particulières, un atelier de création de bande dessinée médiévale. C'est ouvert sur inscription auprès de la médiathèque de Gannat à partir de 15h aux enfants âgés de 6 ans et plus. Et puis il y aura également une visite de l'exposition Le Royaume et une découverte d'ouvrages anciens sur le Moyen-Âge gannatois. Ce sera à 17h, ainsi qu'une présentation du patrimoine d'hier et d'aujourd'hui. Alors, en matière de dicton, aujourd'hui, vous avez deux options. Soit le craignez le petit Yvonnet, c'est le pire de tous quand il s'y met, soit à la Saint-Yves, le soleil arrive. Et c'est bien cette seconde option que l'on va adopter. Si le ciel est gris aujourd'hui avec quelques ondées et de brèves éclaircies, le mercure, lui, commence à reprendre du poil de la bête. Il affiche dans l'après-midi de 16 à 20 degrés. Et ce n'est qu'une légère amorce de ce qui va suivre, car mercredi, nous aurons encore quelques nuages au matin avant de laisser la place au monarque des lieux dans l'après-midi. Je parle bien sûr du soleil et des températures qui passent la barre des 20 degrés jusqu'à 22-23. Le roi soleil, lui, donc, s'installe jeudi et vendredi est non content de siéger. Il donne un coup de chaud, voire très chaud pour la saison avec des 27 à 30 degrés annoncés. Quant au week-end à rallonge, eh bien, Météo France affiche pour l'heure un grand soleil et des températures toujours audacieuses avec 26 à 31 degrés, mais une confiance néanmoins, notamment pour dimanche et lundi, de 2 sur 5, ce qui signifie que les perspectives pluies et orages n'ont pas fait complètement le deuil de leur réapparition. On surveille donc avec attention, mais avouons-le aussi, on croise aussi les doigts, car le feu dans le poêle a mimé, on a déjà donné le week-end dernier. Allez, belle journée à tous sur Radio Coquelicot.
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2: La fête de la nature, c'est du 20 au 24 mai et certains préparent avec beaucoup d'assiduité ce grand rendez-vous. Nous sommes ici avec vous, Caroline Sébastien Lépée, dans votre bureau devant nous. Des petits cochons, des oignons, des radis, des abricots. Alors non, vous n'êtes pas en train de jouer au travail, mais vous préparez à votre manière l'implication du projet alimentaire territorial. Alors racontez-nous déjà un petit peu cette implication que vous allez faire avec ce PAT.
13: Alors le projet alimentaire territorial va intervenir sur deux événements différents dans le cadre de la fête de la nature. Tout d'abord le vendredi toute la journée, au cours d'une journée qui est organisée avec les écoles, certaines écoles maternelles du territoire. Et donc le but avec d'autres intervenants va être de sensibiliser les enfants à l'alimentation, l'agriculture, la biodiversité, etc. Tout un tas de sujets, et donc pour ma part, ce sera une animation autour effectivement de la découverte des aliments, de la saisonnalité des aliments, de la découverte de la ferme. Voilà pourquoi, oui, effectivement, cochon, radis, et aussi un petit peu aussi découverte des saisons, enfin voilà, différentes petites animations ludiques pour sensibiliser des enfants dès 3 ans.
2: Alors ça, ce sera ce vendredi, c'est un petit peu en dehors du programme officiel puisqu'il y a un certain nombre de choses qui vont s'adresser aux scolaires. Et puis le samedi, vous allez être présente à Ébreuil pour la fameuse après-midi famille à partir de 14h jusqu'à 18h.
13: Oui, le samedi à Ébreuil, donc là on est sur un grand public, Donc, on est toujours sur des thématiques d'animation, mais du coup, qui s'adressent là à des plus jeunes, des adultes et des adultes parents. Autour, toujours des plus jeunes, la sensibilisation à l'alimentation, l'équilibre alimentaire, l'essence, et puis aussi l'agriculture à travers des choses très simples, les animaux de la ferme, qu'est-ce que produit un animal, une poule, etc. Et puis des sujets plus adultes, où on les fait aussi beaucoup travailler sur l'essence, parce que même à l'âge adulte, ça peut être déstabilisant. Donc voilà, différentes petites animations et différents petits jeux qu'on a déjà pu tester par ailleurs, et on sait qu'ils plaisent, et souvent aussi bien les grands que les enfants se prennent au jeu.
8: Il est à l'Institut Césaire, cette pédagogie autour de l'alimentation, autour du locavore.
13: Elle est nécessaire, vraiment nécessaire dès le plus jeune âge. C'est pour ça que nous, on aime bien et on se concentre beaucoup dans le cadre du PAT sur les jeunes enfants. Parce qu'ils ont besoin de tout ce parcours éducatif, ça fait partie de leur apprentissage, et le projet alimentaire est là pour ça, une vraie vocation d'éducation à l'alimentation. Et puis bien évidemment, quand on est sur des événements où on peut avoir accès et avoir un lien avec les parents, on aime bien aussi échanger avec eux et éventuellement leur apporter deux trois petits tips ou voir un petit peu où ils se trouvent, où ils en sont et éventuellement quels seraient leurs besoins. Voilà.
8: Alors des parents qui vont être particulièrement sollicités, je dis parents, grands-parents, qui veut, en tout cas, est invité ce vendredi 22 mai à un événement que vous organisez pour la première fois dans le cadre de cette fête de la nature, une rencontre entre agriculteurs locaux et grand public. C'est à Saint-Pourçain-sur-Sioule. Comment est née cette idée ?
13: Alors cette conférence est la suite d'une campagne de vidéoportraits d'agriculteurs que l'on a faite sur les années 2024-2025. On a portraitisé 10 agriculteurs sur différentes productions du territoire. D'ailleurs, elles sont en libre visionnage sur la chaîne YouTube de la communauté de communes. Et on a voulu aller plus loin et continuer de les mettre en valeur à travers cette conférence, cette première conférence grand public pour le PAT. Donc j'invite vivement les habitants du territoire à venir. Et en fait, ça va vraiment être l'occasion de... Il y aura parmi les 10, ils seront 5 sur scène. Et là, on donne vraiment une occasion, aussi bien aux agriculteurs, mais qu'au grand public, de partager. On va rester sur des choses qui sont vraiment le métier, le quotidien, la vocation, mais aussi la place de l'agriculture dans la société. Et c'est vraiment l'occasion de recréer du lien, de donner la parole aux agriculteurs, mais aussi de permettre au grand public de s'exprimer face à eux et éventuellement de leur poser les questions qu'ils n'ont pas l'occasion de poser. Et voilà, donc c'est relativement important de donner cette parole-là à nos agriculteurs et de les mettre face effectivement encore à ce grand public pour qu'il puisse y avoir des échanges constructifs.
8: Les vidéos avaient déjà donné un premier impact, justement, sur ce dialogue entre agriculteurs. Vous aviez eu des réactions?
13: Alors, des réactions, en tout cas, côté agriculteur, je crois que de manière générale, l'initiative a été appréciée parce que on a besoin de les entendre. Ils ont le souhait aussi d'être entendus, surtout en ce moment. En tout cas, les publics auxquels on les a proposés ont apprécié ce format-là. Parce que aussi nos vidéos sont un petit peu décalées, on a voulu que ce soit aussi des vidéos grand public, et donc je pense qu'elles parlent à un certain nombre de personnes, et en tout cas les personnes avec qui j'ai pu les visionner ont apprécié le format et le fait que ce soit des agriculteurs du territoire. Parce que soit ils peuvent les connaître, soit ils peuvent automatiquement trouver un petit lien quelque part. Donc je pense qu'elles sont, oui, je pense que je peux, en tout cas les échanges que j'ai eus étaient positifs.
8: Alors, qui va participer à cette table ronde? Vous avez le nom des agriculteurs qu'on va pouvoir retrouver?
13: Ah oui. Donc, sur les 10, on aura donc Mélanie Rougier, qui est à Taxasna, qui fait du maraîchage. Nicolas Chagron, qui est à Paris-sous-Briaille, en grande culture. Quentin Billot, qui est installé sur le vignoble, donc vigneron et aussi production céréalière. Aurélie Laperche, qui est à Fleuriel, en polyculture élevage. Et Frédéric Gouillard, je les énonce tous, Frédéric Gouillard, donc, qui lui a des poulaillers volailles fermières d'Auvergne, notamment, et qui fait un petit peu de culture aussi, et qui est installé à Saint-Germain-de-Salles.
8: L'idée, c'était à la fois de mailler le territoire, mais aussi de proposer, on le voit, des hommes, des femmes, des personnes engagées, des circuits courts.
13: Ah voilà, l'objectif, c'est vraiment de refléter ce qui existe sur le territoire. On a un territoire qui est quand même relativement riche au niveau agricole. Donc le but, c'est effectivement d'avoir différents types de production, des céréales, du vin, du maraîchage, du bovin, de la volaille, etc. Et d'avoir aussi différents profils. Donc là, on est sur hommes ou femmes, agriculture conventionnelle, agriculture biologique. On n'oppose rien du tout. On est vraiment là pour montrer ce qui se passe et la richesse de notre territoire. Donc ça, c'est vraiment le message qu'on a voulu passer à travers cette campagne de vidéo et aussi à travers cette conférence. On aura cinq agriculteurs sur la scène. Ils ont chacun leur vision des choses, chacun leur manière de produire. C'est aussi ce qui fait la richesse de notre agriculture. Il y a de la place pour tout le monde. Voilà.
8: C'est-à-dire qu'ils vont se raconter sur scène, il y aura un échange avec le public, comment ça va se passer ?
13: Un petit peu des deux. Ils vont se raconter à travers différentes choses, mais ça je laisse à notre... On a une animatrice, donc Marine Colli, dont c'est la spécialité, qui va animer le débat, et qui est elle est spécialiste du monde agricole. Elle va animer ce débat-là, et donc elle va faire en sorte qu'il se raconte. Et puis aussi, on va les mettre un petit peu en situation et aussi mettre en situation le public pour que, j'espère, le public prenne la parole et aussi investisse la discussion et les échanges.
8: Donc première conférence, l'idée c'est de multiplier ce genre de rencontres ou pas ?
13: Alors on en fait une, c'est une première, donc on voit aussi comment ça se passe, mais ce ne sont pas les sujets qui manquent, donc on a eu l'occasion de faire d'autres conférences avec d'autres partenaires ou des conférences avec d'autres PAT, donc l'objectif ce serait de faire une conférence par an, peu importe, en fait en multipliant les formats et pas forcément sur le territoire communautaire, mais ça peut être aussi au niveau départemental ou avec d'autres PAT. Mais voilà, l'objectif c'est donc quand même d'en travailler une par an sur différents sujets, formats, publics, voilà.
8: Et donc on le rappelle, ce sera ce vendredi 22 mai à Saint-Pourçain-sur-Sioule au théâtre et l'heure
13: 18h30.
8: Voilà, et donc tout le monde est bien sûr le bienvenu pour échanger. Il y aura un petit pot à la fin ou pas ?
13: Alors, le pot, en théorie oui, mais le pot va dépendre aussi du nombre d'inscriptions et de présents, parce qu'on fait aussi on fait appel à des producteurs en direct. Donc si on a un nombre qui justifie de les faire déplacer, oui, il y aura un petit pot à la fin.
8: T'es obligé de réserver ?
13: Il serait préférable de réserver, effectivement.
8: Toutes les informations auprès de la communauté de communes et à retrouver également sur le programme de la fête de la nature du 20 au 24 mai. Merci beaucoup Caroline, Sébastien Lépé.
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George Dub, un vinyle. Donc, où George Dub invite le chanteur Ilyes sur deux titres, Isfet et Just a Plant, qui sont déclinés en plusieurs versions. Par exemple, Isfet Oud,

George Dub. Et cette version du titre Is Fait avec du Oud, bien sûr, Elias meets George Dub, le vinyle sur lequel je reste pour qu'on l'entende justement, ce Elias avec Just a Plant.

Yaman, Just a Plant, Elias au chant, Georges Dub à la production. Et il y a, comme je vous le disais, plein de versions à chaque fois de ces titres. Je vous laisserai les découvrir. Et je vous propose maintenant The Twentieth Parallel avec un extrait de l'album All Fruits Reap. Let Thy Kingdom Come avec le chanteur à la voix aussi très aiguë, Var. Que j'enchaînerai à sa version, ok?

Ah, c'est trop bon. The 18th Parallel avec le chanteur Var, Let Thy Kingdom Come, Kingdom Dub, sa version sur l'album All Fruits Reap, qui est comme ça, à chaque fois, un chanteur invité différent, sa version, c'est très roots, je vous le conseille. Pour rester encore bien spirituel, avec un chanteur adoré, Aka Ebeka. Oui, oui, on continue encore à réussir à faire produire Aka Ebeka. Tout ce temps après sa mort, tant, je vous l'ai dit, il avait posé des kilomètres et des kilomètres de prose sur des bandes audio. Aka Ebeka, donc, Higher Bound Productions, World Tap In, c'est ce nouvel album, As We Will, le morceau que je vous propose maintenant.

Melting Dub avec AKBK, Airbound Productions, As We Will, World Tap In, le nouvel album posthume de AKBK. Nick Sefakis est associé à Eureka Sound sur l'album In Time et la version In Dub vient de paraître. On s'envoie alors Fire Burning Dub.

Fire Burning Dub Nick Sefakis meets Eureka Sound sur l'album In Dub, la version du précédent In Time. Air Doug, une dernière fois dans cette émission pour annoncer, en tout cas, The Awakening of the Shadows, son nouvel album qui sort le 15 mai avec principalement camarades sur tous les titres à la guitare, sauf un. Et je vous lâche Afro Minazo tout de suite. Pour qu'on l'entende un peu chanter le bougre. Je me suis rendu compte que j'ai passé que des instrumentaux.

Un petit son inspiré d'Amérique du Sud, Afro Minazo, pourtant Air Doug. Camarade, bien sûr, The Awakening of the Shadows, parution le 15 mai. Ruez-vous, c'est plein de petits sons tout frais et rigolos. Il y a même un punk et un son bien hip-hop à l'intérieur. Et je continue avec du stepper Shazboo Roots Temple, Music Warrior The Plate, une de ses deux dernières parutions. Music Warrior donc, le titre qui est décliné en version dub, mais voici l'original pour vous.

magnifiquement sautillant, ce Music Warrior de Chasbou Roots Temple sur le Music Warrior de Plate. Et restons à taper du pied avec Flowbiz, cette parution Culture Dub Records Underground Kingdom déclinée en trois versions. Voici la première.

Ah, il est bien épais ce son et bien futuriste. Flobies, Underground Kingdom. C'est à retrouver chez Culture Dub Records sur Bandcamp, évidemment. Je passe à cette production Roots Hi-Fi Visioness. C'est une proposition de Vibronix qui, quand il en a le temps, n'hésite pas à sortir de nouveaux talents. Un son là aussi bien indus.

Visioness de Roots Hi-Fi, et c'est à retrouver sur le Bandcamp de Vibronix, puisque je vous le disais, c'est lui qui propulse cet artiste tout frais. Et je reste dans le son épais avec D-Dubs Sound et le titre Irishan.

Iration, D-Dubs Sound. C'est tout frais, c'est sur son Bandcamp. Et comme vous l'avez entendu, c'est taillé pour le sound system. Je change tout maintenant dans cette émission Melting Dub pour ralentir violemment le tempo avec les artistes qui se notent, je sais pas comment c'est écrit. Alors je pense que c'est Echo et Dictum. Je vous ai déjà passé du Dictum, D-I-C-T-V-M. Echo, c'est écrit 7 points d'exclamation CHO. Bon, peu importe. Le titre, c'est The Thaw. In dub, évidemment. Dictum et Toromix. À écouter fort, comme tout le reste d'ailleurs. Bon voyage!

The Thaw in dub, Dictum remix, Seven Echo. L'exploration de l'album de Air Doug, The Awakening of the Shadows, ne serait pas complète sans passer par ce titre, The Cactus Eater, très planant, avec toujours évidemment Camarade à la guitare. Et puis il va bien là, à ce moment-là de la playlist.

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1: C'était The Cactus Eater, Air Dog et Camarades, album The Awakening of the Shadows, le 15 mai. Et nous arrivons tranquillement à la fin de cette session que je vais terminer très cool encore avec KSD qui propose Night Shift, son nouvel album avec pas mal d'invités au chant et notamment Fortune Chumba. Voix très soul, très aérienne. Et ce sera Foolish Heart pour vous. On se retrouve évidemment dans quelques instants sur Internet, si vous le voulez, rubrique émission musicale Melting Dub. Et sinon, à la semaine prochaine. Portez-vous bien. Ciao.

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